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0: Et c'est parti pour un flamant rouge deuxième. On se retrouve dans la manif du jeudi 6 avril 2023 et il y a un premier rassemblement qui est organisé devant l'école nationale supérieure de la photo d'Arles occupée pour rendre visible la mobilisation à la fois des étudiants et étudiantes des écoles d'art ici et ailleurs et aussi pour mettre à l'honneur les cantinières qui sont en grève depuis plusieurs semaines ici à Arles et qu'on va essayer de trouver.
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0: Alors l'info commence sur une intox puisque pas de cantinière au rassemblement devant l'école photo. C'est les Arlésiennes, ces cantinières. En tout cas voilà, on a pas envie de leur marquer notre solidarité, mais il semblerait qu'elles aient obtenu leur protocole d'accord puisqu'elles étaient en lutte évidemment pour la. Contre la réforme des retraites, mais aussi pour un certain nombre de revendications liées à leurs conditions de travail. Et voilà, a priori, c'est plutôt une bonne nouvelle. Mais on essaiera d'en savoir plus, elles sont pas autour de nous. Par contre, on déambule dans un cortège plutôt joyeux, qui est parti armé de plein de banderoles et d'écriteaux, assez décidé à rejoindre visible le reste de la manifestation prévue à Arles. Et d'après ce que l'on sait, avec une envie de prendre le cortège de tête, ce qui est pas très très très bien vu localement. On est à l'endroit où les deux cortèges se rejoignent, c'est un peu le bazar. C'était ça l'objectif, non, aujourd'hui, c'était un peu mettre le bazar dans le déroulé habituel des manifs là.
4: Je pense que c'est pas tout à fait foutre le bazar, parce que je pense que rien ne s'oppose. Hein, je pense qu'il y a le travail qui est fait par l'intersyndicale depuis 3 mois, qui porte ses fruits, puisqu'on est toujours nombreux dehors. L'idée, c'était d'avoir un rassemblement au pied de la tour Luma, symboliquement, mais aussi par rapport à l'occupation de l'école de la photographie par les étudiants et étudiantes, ce qui est quand même une bonne chose depuis une semaine. Et donc, nous, on a dit au niveau du NPA qu'on s'associerait à toutes les actions radicales et radicalisation du mouvement, puisque le mépris affiché par Macron et ses sbires sont impressionnants. Donc aujourd'hui, plus que jamais, et c'est vraiment sympa de voir ce qui est en train de se passer, parce que le premier rassemblement était quand même conséquent, et cette rencontre avec l'autre manifestation, c'est formidable, c'est coloré, c'est festif, il y a de la musique. Je crois qu'on tient le bon bout et on ne lâchera pas, il faut gagner le combat contre la réforme des retraites.
0: Ouais, pour une fois, il n'y a pas qu'une sono, il n'y a pas qu'une parole, il y a toute une diversité là qui est amenée à s'exprimer.
4: C'est exactement ça, c'est pour ça que nous, on s'est positionné quand même là-dessus depuis, ça fait quand même des années qu'on fait des manifs. Il est bien évident qu'à un certain moment, je crois qu'il faut radicaliser, la radicalisation passe par des actions qui tapent sur l'économie, mais qui soient visibles et lisibles. Donc là, il est bien évident que ces tours de ville, ils ont le mérite d'exister, mais ça ne suffit plus par rapport au gouvernement qui se braque par rapport à cette réforme.
0: Tour de ville, tu veux dire la manifestation habituelle qui est surtout une marche, quoi, symbolique.
4: La fameuse manifestation, traditionnelle. Comme je dis, elle a mérite d'exister, mais je pense qu'il y a d'autres actions qui sont aujourd'hui envisageables, comme on l'a fait sur la zone de Saint-Martin-de-Crau, comme on l'a fait sur le blocage de la RN 113. Et la journée n'est pas terminée, je pense qu'elle va être assez longue dans le cadre des actions à venir et dans les heures qui viennent.
0: Ouais, il y a un tract qui circule, la manifestation ne s'arrête pas au kiosque.
4: Exactement.
0: Il y a un appel à justement.
4: Ça veut tout dire, quoi. Et donc la manif ne s'arrête pas au kiosque, ça veut tout dire, c'est qu'elle ne s'arrêtera pas au kiosque.
0: Et ouais,
4: donc,
0: le kiosque à musique est un peu le point de départ et le point d'arrivée habituel des manifs à Arles.
4: Désormais, alors qu'on sait que quand même que la place de la mairie, c'est quand même symbolique aussi. Donc ça serait pas mal non plus d'être visible sur la place de la mairie aussi.
0: Ouais, mais la 113 aussi est symbolique.
4: La 113, elle sera dedans, t'inquiète.
0: Allez,
4: ça c'est prévu.
0: On s'y retrouve tout à l'heure. La 113, c'est le barreau national qui fait la jonction. Enfin, c'est la seule portion qui n'est pas de l'autoroute entre l'Espagne et l'Italie. Et c'est un lieu qui a été, comme on l'entendait dans l'émission réalisée il y a peu de temps, qui a été un lieu de mobilisation lors des manifestations à Arles pour bloquer les flux, bloquer la circulation, en particulier des camions. Voilà, c'est un lieu qui est très facile à atteindre depuis le centre-ville d'Arles. C'est un peu la faiblesse de ce barreau routier, quoi. Voilà, ça fait beaucoup de pollution proche de la ville, mais ça fait aussi un endroit qui est très facile à prendre pour les manifestants. On s'y retrouve tout à l'heure. Et peut-être qu'on peut profiter de ce petit espace de silence. On est pile devant la sono. Si ça se rallume, on va devoir
2: chanter
0: avec ou remettre ce petit entretien-là. Mais toi, tu es prof à l'école de la photo,
2: oui.
0: C'est bien ça?
2: Oui, depuis 10 ans, depuis 2013, oui.
0: Et quand on était rassemblés devant, là, tu avais l'air assez émerveillé par l'émulation, toute cette mobilisation qui est du jamais vu pour toi au moins en 10 ans.
2: Depuis 10 ans, c'est vrai que c'est la première fois que les étudiants occupent l'école. Moi, je n'avais jamais vu de mouvement de ce type. Et c'est vrai qu'en, je dirais, dans leur mode d'échange, d'organisation, ce que je te disais, c'est qu'en fait, ce sont eux qui sont en train d'apprendre quelque chose au personnel là, en ce moment. Et c'est plutôt bien, ça s'inverse. Voilà, dans les interactions qu'on a avec eux, quand ils expliquent les raisons de leurs actions, leur manière de s'organiser, il y a quelque chose d'une grande maturité, quoi, en fait, qui est plaisant à entendre et à partager.
0: Bon, ben ouais, ces apprentissages mutuels, alors, super.
2: Exactement.
0: Et tu posais la question en particulier des traces qui restent de la collecte de sons, de témoignages.
2: La question qui se pose aussi, c'est toujours la question de... Dans une lutte, il y a aussi la question de l'imaginaire. Mais c'est l'imaginaire, finalement, qui permet à une lutte de déborder de son cadre local. Et donc, il y a des questions de représentation, il y a des questions d'imagination qui se posent aussi dans un mouvement social. Et c'est vrai qu'on se posait aussi la question de comment le représenter d'une manière qui soit un peu alternative à la représentation des médias, qui vont plutôt aller toujours privilégier quelque chose de particulier. Moi, j'ai été photojournaliste, donc je connais ces codes qui sont d'aller chercher un peu le spectaculaire ou l'action. Mais là, on est dans un mouvement social qui finalement s'impose par sa réitération, par sa quotidienneté, par sa banalité.
5: Bien, bonjour à tous.
0: On est pile devant la... Merci. Comment tu t'appelles?
2: Gilles.
5: Merci
2: Gilles
5: d'être venu encore.
0: Merci.
5: On demande aux organisations syndicales.
0: Alors voilà, on est devant la sono de l'intersyndicale, donc ça va être le moment des prises de parole.
5: De l'École nationale de la photographie.
0: Waouh, et l'intersyndicale appelle à la prise
5: donc
0: de parole.
5: Donc on salue la présence.
0: Ouais. Incroyable, non?
6: Incroyable.
0: On est où là? Tu peux nous dire où on se trouve?
6: On est au kiosque de Arles.
0: C'est-à-dire le lieu de rassemblement habituel quoi, du départ.
6: Exactement.
0: Et malheureusement de la fin des manifs.
6: Exactement. Mais peut-être que la fin, on va pas se finir ici aujourd'hui.
0: Ouais, on s'en doute.
6: On espère.
0: Et qu'est-ce qui va se passer là?
6: Là, les étudiants de l'école de la photo, enfin ceux qui sont mobilisés en tout cas et qui occupent l'école, vont prendre la parole. Et ça, c'est une grande première.
0: Incroyable. Sur la sono de l'intersyndicale.
6: Incroyable ça.
0: Bah, au cas où vous aviez prévu la vôtre, non?
6: Oui, au cas où on avait prévu. On avait tout pour prendre la parole aussi. Mais on s'est fait chaleureusement.
5: Bon, petite, on va commencer. Donc vous avez tous remarqué la présence des jeunes qui sont plus nombreux aujourd'hui. On salue particulièrement la présence des étudiants de l'École nationale de la photographie. On peut les applaudir. Et donc on va leur passer la parole. Après quoi, c'est Sud qui lira le communiqué de l'intersyndicale.
7: Bonjour à tous et à toutes. Depuis le mardi 28 mars à 9h, l'École nationale supérieure de la photographie est occupée par les étudianteux. Une occupation reconductible de jour et de nuit a été décidée jusqu'au mardi 11 avril. Nous, étudiantes et étudiants solidaires envers les luttes sociales actuelles, réforme des retraites, loi Darmanin, précarisation généralisée des écoles d'art, nous alignons sur le communiqué du mouvement d'écoles d'art et de design en lutte, publié le 13 mars 2023. Nous demandons un réengagement financier majeur de l'État pour les écoles d'art qui sont dans des situations de déficit budgétaire important. Il résulte de ces situations de crise des conditions d'études dégradées, alors même que les études sont de plus en plus coûteuses et une souffrance au travail de plus en plus extrême, en particulier parmi les équipes administratives et techniques des écoles. Nous sommes conscientes que notre école se trouve dans une situation privilégiée. Nous pensons que nous nous devons de profiter de la vitrine de prestige qu'est l'ENSP pour donner de la visibilité aux situations d'autres écoles d'art qui sont dans des situations catastrophiques.
8: Bravo ! Bravo !
7: Dans un contexte local de gentrification de la ville d'Arles, avec la multiplication des fondations privées, la hausse des prix de l'immobilier qui repousse les habitantes hors des centres-villes, l'Airbnbisation... on peut même pas le dire, donc ça devrait pas exister. Généralisé de certains quartiers, il nous semble encore plus nécessaire d'exprimer notre soutien envers les mouvements sociaux. Pour lutter contre la vie chère, l'augmentation de la précarité salariale et étudiante, nous, les étudiantes et étudiants mobilisés de l'ENSP, soutenons plus que jamais la lutte populaire. Depuis le début de l'occupation de notre école, nous avons mis en place différentes actions dont les revendications principales sont axées sur l'ouverture de l'école vers les Arlésiens et Arlésiennes. Cette ouverture s'est cristallisée par l'organisation d'une assemblée générale ouverte à tous le samedi 1er avril, suivie d'une soirée de soutien pour les cantinières en grève depuis 4 semaines, où 1 500 euros ont été récoltés. Une deuxième AG s'est tenue 2 jours plus tard et une troisième aura lieu ce soir à 18h à l'école, afin de discuter ensemble des luttes arlésiennes à venir. Il est important pour nous d'expliquer que l'impulsion de cette occupation historique de l'ENSP a été permise en particulier par des semaines d'actions menées auprès d'un groupe d'Arlésiens et Arlésiennes mobilisés en soutien au mouvement social contre cette réforme des retraites absurdes.

0: récolté 700 euros, une somme redistribuée parmi les salariés en grève de l'Avera et de Foss. Pendant 7 heures, toutes les entrées de la zone logistique de Saint-Martin-de-Crau ont également été bloquées. C'est la plus grande plateforme logistique de la région PACA. 150 personnes ont participé activement au blocage au nom d'un collectif interprofessionnel en soutien à des salariés grévistes de la plateforme logistique. Bravo ! Ces dernières semaines ont marqué des mobilisations massives, qu'elles soient locales ou nationales. Les moyens déployés par l'État pour nous faire plier sont de plus en plus violents et parfois mortels. Le 25 mars dernier, à Sainte-Soline, 200 manifestants ont été blessés sous le coup des forces de l'ordre, dont deux militants dont le pronostic vital est toujours engagé. À la veille d'une journée de mobilisation sociale nationale, la commission des lois a décidé de classer la pétition lancée contre la Braven, véritable symbole de la répression policière. Darmanin menace le financement de la Ligue des droits de l'homme qui a dénoncé les violences policières. Manifestants et manifestantes d'Arles, désormais un sentiment est partagé par une immense majorité. Ce pouvoir macroniste s'est rendu incompétent, autoritaire et odieux. Aujourd'hui ou demain, c'est certain, cette réforme va tomber. Nous sommes debout, dignes et déterminés. Bravo ! On est déterminés et on va les terminer. Et jusqu'au retrait de la retraite. Ils sont la majorité, nous sommes majoritaires. On peut gagner et ouvrir la voie à des victoires sociales. L'espoir est là. Le pouvoir est aussi logistique. Pour se faire entendre, des manifestations spontanées, des actions de blocage et d'occupation existent partout en France. Des opérations péage gratuit, entrepôts logistiques occupés, des ronds-points occupés, des mairies occupées, des ponts occupés, des autoroutes occupées, des gares occupées, des universités occupées, des théâtres occupés, des écoles d'art occupées, des lieux de pouvoir occupés. Le pouvoir est débordé. Soyons créatifs. Bonne manif.
1: C'est le moment où l'intersyndicale.
2: Non. Fait sa Donc, je vais vous faire lecture du communiqué de presse intersyndicale. En ce 11e jour national de grève et de manifestation, après plusieurs mois de mobilisation, que dire qui n'ait déjà été dit et répété plusieurs fois? Alors répétons encore que nous sommes toujours déterminés à ne pas accepter cette réforme des retraites et le passage en force insultant du gouvernement à l'Assemblée. Le 28 mars dernier, à l'appel de l'intersyndicale, ce sont encore une fois plus de 2 millions de travailleuses et travailleurs, jeunes et retraités, qui se sont mis en grève et ont manifesté. Le monde du travail s'est une nouvelle fois mobilisé dans toute la France et de façon massive et déterminée pour le retrait de la réforme des retraites. La jeunesse a encore une fois été présente et de plus en plus visible dans les mobilisations. Après deux mois d'un mouvement social exemplaire et inédit depuis 50 ans, très largement soutenu par la population et un parcours parlementaire chaotique, l'absence de réponse de l'exécutif conduit à une situation de tension dans le pays qui nous inquiète très fortement. En ne répondant pas à la demande de retrait, en usant du 49-3, l'exécutif a fait le choix d'accentuer la crise démocratique et sociale. Pourtant, dès le début, les organisations syndicales et de jeunesse avaient prévenu l'exécutif du risque d'explosion sociale que pouvait provoquer cette réforme injuste, injustifiée et brutale. Le gouvernement a la responsabilité de garantir la sécurité et le respect du droit de grève et de manifester. Alors que le calme a toujours caractérisé le mouvement, nous déplorons l'usage injustifié de la force et le nombre de blessés. Depuis des semaines, nos organisations ont fait preuve d'une grande responsabilité. Aujourd'hui encore, nous demandons au gouvernement de prendre la sienne. Et autrement que par l'hypocrisie manifeste d'une consultation à Matignon, où tous les sujets pouvaient être abordés, sauf la réforme des retraites, et dont les syndicats ont évidemment fini par claquer la porte. L'intersyndicale soutient les mobilisations, manifestations, les actions intersyndicales et grèves qui perdurent depuis janvier. Elle appelle les millions de travailleurs et travailleuses, les jeunes et les retraités à continuer à se mobiliser.

0: Elle appelle également à des rassemblements syndicaux de proximité, définis localement, et à maintenir la pression, notamment par la grève et les manifestations, ce jeudi 6 avril et au-delà, partout dans le pays, jusqu'au retrait.
1: Alors je viens de recevoir un tract dans les mains pour un rassemblement qui est dimanche 30 avril, rassemblement pour l'eau, rassemblement pour la vie à la centrale EDF de Saint-Chamas. Est-ce que tu peux nous expliquer un peu de quoi il s'agit ?
2: Oui, alors depuis les années 1960, on a détourné 90% de l'eau de la Durance hors de son cours naturel pour faire de l'énergie hydroélectrique. Donc ce détournement a eu d'énormes conséquences d'abord sur l'étang de Berre. En 2 ans, on a tué une mer intérieure qui était salée avec de l'eau douce et des limons de la Durance. On a asséché dans un deuxième temps la Durance puisqu'elle n'a plus d'eau. 95% de l'eau est détournée de son cours naturel.
1: 95% ouais. Mais il y a aussi les canaux là-dedans, il y a aussi les canaux d'irrigation.
2: Dans justement, ces 95%. J'en arrive. C'est que les canaux en ce moment, comme on a détourné, la nappe phréatique de la Durance donc diminuée. Puisqu'on y a détourné 95% de son eau, il y avait le changement climatique, cette ressource est en train de s'amenuiser. Alors il y a 50 ans, la Durance avait un volume de 7 milliards de mètres cubes d'eau douce qui venait des Alpes, maintenant elle s'est tombée à 5. Et comme il y a un déficit de pluviométrie de 17-18% en ce moment, peut-être que le volume global de la Durance va encore diminuer de 2 milliards de mètres cubes. Et là, on va manquer de l'eau pour toute la région.
1: Ouais, les choses ne sont pas faites pour s'arranger là, avec le peu de pluie qu'il y a eu cet hiver, le peu
2: grave,
1: de neige.
2: On dénonce ces méfaits depuis de nombreuses années, sachant que EDF a turbiné encore 7 à 800 millions de mètres cubes d'eau douce cet hiver dans l'étang de Berre, et cette eau va manquer cet été pour les producteurs de foin de croc, pour le pastoralisme aussi, pour les 170 000 bêtes qui pâturent dans la croix, mais aussi dans les estives. Voilà, on est en train d'avoir un déséquilibre le plus total sur la région Provence-Alpes-Côte d'Azur.
1: Et quand tu disais nous, c'est avec l'étang nouveau, c'est ça ?
2: Voilà, nous c'est l'association l'étang nouveau, mais bon, on pense que c'est le mouvement citoyen aussi qui doit reprendre ses enjeux, donc on va interpeller la région et les élus par rapport à tous ces méfaits.
1: Et je te demandais hors micro là si vous arriviez à vous faire entendre dans le mouvement social en cours, tu me disais c'est la quête d'un nouveau monde quoi, il a plein de composantes.
2: Exactement, hein, c'est l'ancien monde donc qu'on ne veut plus et qu'on veut modifier parce qu'ils sont en train de tout privatiser. Ils ont privatisé l'énergie, on a vu ce que ça a donné par la flambée des prix, mais là c'est une volonté aussi de privatiser l'eau. Ouais. Voilà, le BTP extrait les matériaux de la Durance, EDF a la même mise sur l'eau, donc voilà, c'est on demande une autre gestion citoyenne et régionale.
1: Et pas si loin de l'étang du lac de Serre-Ponçon, il y a une super belle banderole qui est en train de s'effriter un peu. Hein, mais quand tout sera privé, on sera privé de tout. Ah ben voilà, tu l'as sur la veste.
2: C'est le symbole du monde libéral, ils veulent tout privatiser.
1: Et ouais.
2: C'est pour ça que nous, on veut rester dans les biens communs, l'eau, l'air et la terre, mais aussi des retraites décentes, voilà, des salaires décents, que les gens puissent consommer correctement aussi, hein, de la santé.
1: Merci.
2: Alors, j'ai oublié un dernier point, puisque comme j'ai dit, la Durance n'a plus d'eau, donc elle ne charrie plus les matériaux. Et de ce fait, la Camargue s'enfonce et le littoral mitterrand se disloque parce que les matériaux de la Durance ne sont plus charriés aussi. Alors à Serre-Ponçon, ils en ont 3 ou 400 millions de mètres cubes, ils ne savent plus quoi en faire. À Cadarache, on a 10 millions de mètres cubes de limons, voilà, on ne sait plus quoi en faire non plus.
1: Ils deviennent quoi ? Parce que c'est censé être quelque chose de très fertile, les limons.
2: Des fois, ils les remettent dans les canaux, mais c'est très compliqué. Ou alors quand il y a des inondations, ils repartent. Et des fois, c'est un problème majeur, parce qu'ils se remettent des fois peut-être avant la brègue au niveau du Rhône, ça fait monter le cours du Rhône, voyez, donc on déséquilibre tout ce qui est dans la base du Rhône et le bas du Rhône.
1: Bon, alors aujourd'hui, voilà, on n'est pas là que pour défendre nos retraites, on est là pour défendre bien plus largement, quoi, les conditions de la vie, non ? C'est ça, un peu.
2: Vous avez écouté, si vous voulez, voilà.
1: Merci. Comment tu t'appelles ?
2: Moi, c'est Jean-Luc Platon, de l'association Les Temps Nouveaux.
1: Merci.
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0: Alors, je retrouve Sébastien aussi, qui est de l'intersyndicale, qui est agent territorial, on dit, ouais.
1: En général de l'UNSA, des territoriaux de la ville d'Arles, avec, dans le cadre de l'intersyndicale, des mouvements sociaux, du préavis de grève, du nettoiement, et du préavis de grève aussi qu'on avait fait pour les écoles, les cantinières.
0: Ouais. Voilà. Et là, préavis de grève, c'est par rapport à la réforme des retraites, ou c'est aussi plus largement par rapport aux conditions de travail?
1: C'est par rapport surtout aux conditions de travail. Donc on a eu une réunion avec l'administration lundi. Les agents sont sortis contents. Le mardi, on a eu le protocole d'accord, ou mercredi, on a eu le protocole d'accord. Donc on l'a signé parce qu'ils voulaient qu'on le signe. Donc du coup, ils ne font pas la grève jeudi, quoi. Ils ne commencent pas de grève. Ils ont obtenu ce qu'ils voulaient, quoi.
0: Tu disais, il y a un protocole d'accord qui a été signé.
1: Alors, c'est la première, depuis que M. De Carolis est là, ça fait 3 ans, dans le cadre d'un intersyndical, pour les 2 protocoles qu'on a signés, bien sûr, avec l'aval des agents, hein. C'est nos premières victoires, quoi. Donc on est vraiment contents, quoi, je veux dire, parce qu'on n'a jamais rien obtenu avec cette administration, quoi.
0: C'est une réelle victoire, c'est pas juste des annonces faites pour casser la grève.
1: Non, c'est pas juste pour... D'ailleurs, ils ont essayé de casser la grève, ils ont mis des pressions pas possibles au fil des écoles, en leur envoyant des SMS le soir, après leurs heures de travail. Ils ont fait venir, depuis la semaine dernière, le jeudi, vendredi, nous, le mercredi, on a eu réunion avec le maire. Donc on ressort de là, après 3 heures de réunion, on s'est dit, bon... On avait quand même des avancées, mais on veut des écrits. Et entre-temps, eux, ils ont mis au garde à vous tous leurs élus, tous leurs adjoints, pour passer dans toutes les écoles, jeudi, vendredi, et lundi et mardi, pour essayer de casser le mouvement de grève.
0: Ils sont allés mettre la pression, ils sont allés rencontrer
1: Dire que nous, on était des menteurs, que l'intersyndical, voilà quoi. Leur mettre la pression, tout ça. Et donc, nous, le protocole d'accord, on le reçoit le jeudi. Mais ce n'était pas la retranscription qui avait été dit dans cette fameuse réunion, donc on n'a pas voulu le signer. On a fait des corrections, ils ont envoyé un troisième, et là, c'était correct. Donc après, on reste quand même vigilant.
0: Et ça aboutit à quoi? Ça veut dire des revalorisations de salaire?
1: Ah non, pas des revalorisations de salaire. Donc ça aboutit pour l'histoire des 1607 heures, parce qu'il y a la loi de la transformation publique qui peut changer beaucoup de choses au niveau des filles dans les écoles, parce que c'est un système de travail bien spécifique à Arles, et elle travaille sur 4 jours. Ouais. Sur 4 jours, elles ont le mercredi, donc ils voulaient changer tout ça. Donc grâce à ça, on a ce maintien-là. Alors peut-être aussi avec d'autres scénarios aussi d'heures de travail, ça on verra par la suite. Donc il y avait ça, il y avait les conditions de travail, il y avait par rapport au droit de grève aussi. Qu'est-ce qu'il y avait d'autre? Ah, le mouvement des écoles. Le mouvement des écoles, c'est quelque chose d'important qu'on y tient, donc on ne savait plus s'ils allaient le maintenir ou pas. C'est si les agents titulaires veulent bouger d'école, donc il doit y avoir un mouvement chaque année. Et aussi, ça permet de dégager d'autres places pour tous ceux qui sont précaires. Donc voilà, donc ça, on voulait le maintenir. Et ça, on a obtenu ça aussi. Mais avec cette administration, donc il y a des écrits, on leur a dit de rester quand même vigilantes, et maintenant, on espérera qu'ils respecteront le protocole. Quoi. Parce qu'avec eux, on ne sait jamais. Quoi, hein. C'est tellement compliqué de discuter avec tout ce qu'ils nous ont fait depuis le début. Quoi. Donc voilà, c'est pour ça que je vous dis, on est vraiment, l'intersyndicale est vraiment contente, parce que c'est nos 2 premières victoires depuis 3 ans. Quoi.
0: Il y a qui dans l'intersyndicale
1: local? Alors, dans l'intersyndicale local, au niveau des territoires de la ville d'Arles, il y a l'UNSA, la CFDT et la FSU. Okay. Les 2 autres syndicats, ils n'ont pas voulu venir dans le cadre d'un état syndical. La CGT, Force Ouvrière, ils n'ont pas voulu venir. On est un peu déçus par rapport à ça.
0: Et là, il y avait une belle solidarité parce que c'est des agents qui sont particulièrement invisibles. Autant les cantinières que les agents de nettoiement, avec des horaires de travail très particuliers, très tôt, décalés.
1: Tout à fait.
0: Des restes du monde.
1: Oui, tout à fait, oui, par rapport aux conditions de travail. Pour les agents du nettoiement, c'était de garder la journée continue. Donc c'est très important parce que de travailler, de faire travailler les balayeurs l'été en journée coupée, c'est très compliqué avec les chaleurs. Avec les chaleurs qu'il y a actuellement, on le voit, d'été en été ça augmente. Donc les agents, Donc eux, c'est une ville où ils veulent que de la visibilité. Voilà, donc il y a des beaux monuments, il y a une belle tour. Donc ils voudraient mettre des personnes. Mais qu'en centre-ville, ils travaillent. Au niveau du notamment, ils ne travaillent pas dans les quartiers, ils ont tout délégué à des associations ou à des boîtes privées. Quoi. Donc cette administration, on le voit depuis qu'on est là. Depuis que moi je suis en mairie, ça fait pas loin de 30 ans, j'ai jamais vu une gestion de cette administration comme ça. Quoi. Le mal qu'ils font aux agents, la fuite des cadres. Ouais. Il y a plus de on doit être pas loin de 30 cadres qui sont partis depuis qu'ils sont là, quoi. 2 DRH. Là, actuellement, le prochain DGST, il va se barrer à Montpellier en juillet. Quoi.
0: Depuis la nouvelle mairie, tu veux dire?
1: Oui, c'est du jamais vu, quoi. Ouais. C'est quand même très important, puisqu'on a pas de DRH. Donc pour travailler, c'est très compliqué de travailler avec ces gens-là. Il y a un gros manque de compétences, quoi.
0: Et ça rassemble quoi quand on parle des territoriaux? C'est à la fois les agents des bibliothèques, des écoles...
1: Ça rassemble tout. Alors des écoles, de tous les services techniques, des services des sports, des stades, des gardiens de gymnase, ouais. Tout ce qui est administratif, état civil, affaires générales, réglementation, donc police municipale aussi, les placiers au marché. On est pas loin de... Alors on était 1400, mais vu qu'ils ne remplacent pas les départs à la retraite, vu qu'il y en a beaucoup qui partent et tout, je pense que quand il a, j'espère que quand il aura fini son mandat, qu'on ne le revoit plus, on sera peut-être moins de 2000, quoi. Hein. Donc on, est quand même une, on a quand même une spécificité, qui est, on est la plus grande commune de France. Donc être déjà, on est tant qu'au niveau des effectifs, et on est en train de diminuer comme peau de chagrin. Et c'est pareil dans les services, le service des jardins aussi, des espaces verts, ça diminue comme peau de chagrin, quoi. Alors ils font plein de restructurations, avec des cabinets d'audit, actuellement ils ont dû faire 4 ou 5 audits, mais c'est pas des restructurations, c'est de la déstructuration des services publics, quoi. Moi je me bats pour le service public et pour les agents. Ça fait vraiment peine de voir, parce que je peux vous dire que dans tous les services, on est en souffrance, quoi. Ouais. Et pour la première fois depuis que je suis en mairie, vous avez eu même le service état civil qui avait fermé.
0: Ah ouais.
1: Parce qu'ils étaient tous en maladie, il n'y avait plus de chef de service, tout ça. C'est du jamais vu, quoi. Ouais. C'est quand même un service régalien. Donc c'est hallucinant, quoi. C'est du jamais vu, quoi, avec ce maire.
0: Ouais. Ben, au moins, en fait, cette mobilisation-là contre la réforme des retraites, elle permet aussi de faire apparaître plein
1: tout à fait.
0: De revendications, d'aspirations à de meilleures conditions de travail ou à une plus grande dignité, à une reconnaissance, quoi, tout simplement.
1: C'est la revendication principale des agents. Ouais. Les cantinières aussi, elles ne veulent pas travailler jusqu'à 64 ans. Elles font un travail très difficile. Imaginez-vous les cantiniers, les éboueurs, ou tous les métiers difficiles. Déjà, il faut qu'ils arrivent à la retraite. Ouais. Déjà, c'est très compliqué.
0: Il faut y arriver en bonne santé.
1: Voilà, il faut y arriver en bonne santé. Mais quand vous travaillez dans ces services-là, ce n'est pas possible. Une nana, ma femme travaille au Trébon, dans une école, elle donne à manger à 180 gamins, le bruit, le ménage le matin, parce qu'elles ne font pas que cantinière, elles font le ménage, elles surveillent les gamins. Je veux dire, quand elles rentrent à la maison, elles sont crevées, puis les filles arrivent à un certain âge, elles sont très fatiguées, quoi.
0: Et ouais, c'est très fatigué. Tous les agents de l'ombre.
1: Voilà,
0: quoi.
1: Donc 2 ans de plus, c'est énorme. C'est énorme, c'est pas possible. Parce que ça veut dire quoi? Après, ça va être quoi? Ça va être plus encore, d'année en année, on va nous dire après, ça va être 66 ans. 67 ans, non, c'est pas possible. C'est... Voilà. Et donc après, bien sûr qu'on s'est servi de ça aussi pour poser nos revendications locales. Et tout est lié, quoi, en fait. Tout est lié. Voilà, donc pour nous faire entendre.
0: Bon, on s'est fait devancer par la manif, on les rattrape.
1: Ouais, moi je vais aller faire des tracts là.
2: C'est trop cher, mais pour le patron, il reste du pognon.
0: C'est là que l'annonce prend forme, la manifestation ne s'arrête pas au kiosque, disait le tract. Ben voilà, il y a toute une partie du cortège, une grosse partie du cortège qui se dirige tout droit vers la route nationale 113. Plusieurs centaines de personnes là qui descendent le boulevard des Lys en direction de l'échangeur pour sûrement en prendre le contrôle. Et on parle même d'un pique-nique sur l'autoroute, hein, enfin sur la 2x2 voies. Et voilà, le premier camion est arrêté, la première voiture est arrêtée, la première voie de la 113 est bloquée. Déjà amène des poubelles, des banderoles, des pneus, des plots, des fumigènes. Et le trafic s'interrompt. Il y a des gens qui essayent de forcer le passage. C'est comme un peu un retour des gilets jaunes là, non, sur leur terrain.
3: Vous avez tout compris. Les journées, depuis 2018, on est là. On sera toujours là, quoi qu'il se passe.
0: Et ouais, vous en étiez déjà à l'époque.
3: Ouh là là, on a donné, hein, merci. Hein, franchement, c'était Il fallait y être là, on est là, on sera encore là, et on sera toujours là, quoi qu'il se passe.
0: C'est ça un peu l'intérêt de ce mouvement aussi, là, quand la réforme des retraites, c'est qu'il regroupe plein de gens, plein de sensibilités, non ?
3: Tout à fait.
0: Eh bien merci, comment vous appelez ?
3: Je vous en prie, Palomine.
0: Merci Palomine. Alors, évidemment, ça se tend un peu. Ça se tend un peu, il est déjà en train de tracter aux voitures. Une petite réaction, peut-être ? Vous aviez prévu, c'est pas une bonne idée de prendre la 113 les jours de manif. Hein.
4: On savait pas, mais bon, faut bien se battre. Hein.
0: Ouais.
4: C'est comme ça.
0: Vous, ça vous dérange pas plus d'être bloqué là avec nous, quoi ?
4: Non,
5: il n'y a pas d'urgence.
4: Il n'y a pas d'urgence.
0: Ouais.
4: On attend, voilà.
0: Les urgences sont ailleurs.
4: Voilà,
5: c'est ça.
0: Bon, mais merci.
4: Ça va s'arranger pour tout le monde, hein.
0: Ouais.
4: Parce que le pays va mal. Hein. Franchement,
5: ouais.
4: Très très mal.
0: Courage. Bon, si vous êtes bloqué longtemps, je crois qu'il y a un pique-nique qui va arriver.
5: Ah bah, c'est pratique ça.
0: Et oui, il y a des gens sympas et détendus et solidaires. Il y a aussi des gens en gros stress parce que leur camion ne va pas arriver à temps pour faire les livraisons. C'est le cas d'un chauffeur apparemment espagnol qui doit se rendre en Italie. Et voilà, c'est comme... C'est le cas de beaucoup de containers et de chargements sur cette route. C'est qu'elles font la navette entre l'Italie et l'Espagne, et entre le sud et le nord de l'Europe. Et ça crée un certain stress. Hein.
6: Ok. En fait, c'est un barrage filtrant. L'objectif, c'est juste de bloquer les camions majoritairement. Il y a des petites pauses, comme ça les gens ne prennent pas de vitesse. Vous allez pouvoir passer. Si ça vous va, je vous laisse juste attendre un petit moment et après vous allez pouvoir avancer.
7: Ok, super.
6: N'avancez pas plus parce qu'il y a des gens en fait.
0: Non, c'est ça, c'est un barrage filtrant aujourd'hui. Hein.
7: Oui, en tout cas, de notre côté de la 113, c'est un barrage filtrant.
0: De l'autre côté, ça filtre aussi un peu, non ?
7: Ça filtre tout doucement, oui. Donc, barrage filtrant avec arrêt. L'objectif, c'est de garder les camions à l'arrêt sur la voie rapide. Mais les voitures, c'est pas elles qu'on veut bloquer. Et pendant ce temps, on tracte, on informe, on dit aux gens ce qui se passe. Bientôt, on va les inviter à un pique-nique.
0: Et il y a une collecte pour des caisses de grève.
7: Tout à fait.
0: Oh là là, il y a même un taxi dans le blocage, quoi. Comment ça marche, la tarification d'un taxi, quand vous êtes à l'arrêt, là, quand vous êtes dans un blocage ?
8: C'est à l'heure.
0: Ça veut dire que c'est pas prévu dans les conventions, ça.
8: C'est ça, tout à fait.
0: C'est-à-dire c'est tout pour le client.
8: C'est ça. C'est... Non, pour la sécu. C'est la sécu.
0: Ah, vous avez de la chance. Heureusement que c'est pour ça.
8: Voilà, c'est pour les raisons médicales que monsieur est là.
0: Mauvais jour pour prendre le taxi, sinon. Hein.
8: C'est la vie. C'est la vie.
9: On va passer à la télé.
0: Non, c'est pour une radio locale.
9: Ah,
0: et ça va, vous, ça vous met pas plus en stress que ça, non. D'avoir un rendez-vous médical, là?
9: Non, mais de toute façon, il est fini, le rendez-vous médical. C'est plus qu'à attendre.
0: Hein. Ah ouais. Bon, mais c'est sympa, quoi. En tout cas, de trouver des gens patients, tranquilles, un peu solidaires de ce qui se passe. Alors, il y a aussi des gens qui nous demandent à manger, là. Les beignets, c'est ça? Tu veux des beignets?
10: Oh, j'ai vu ta cagette, je pensais que tu vendais des beignets.
0: Ah, mais c'est vrai, on aurait pu croire. Et non, en fait, il y a un petit studio mobile de radio dedans.
10: Le moment auquel tu allais faire chouchou, beignet.
0: Non. Ça, mais ça va pas tarder à arriver. Franchement, si les gens sont bloqués longtemps, il y a un repas qui est prévu.
10: Et
0: là.
10: Après, de toute manière, ils ont raison. Hein, de toute façon, vous êtes une grève pour du grand n'importe quoi, il y aurait plus de tension. Mais bon, là, c'est normal, quoi.
0: Ouais, et puis c'est pour tout le monde, quoi.
10: Exactement.
0: Vous êtes au boulot, là?
10: En fait, on déménage.
0: Ah, mais donc, à titre perso, quoi?
10: Ouais, c'est du perso. Ouais.
0: Ok. Vous auriez préféré être bloqué au boulot ou quoi?
10: Franchement, peu importe. Tant qu'on comprend le délire, y a pas de problème.
11: Ah, là, ça a un sens.
0: Ouais.
11: Ça a un sens, c'est bien.
10: De toute façon, hein.
0: Vous arriviez d'où, vous?
10: Nîmes.
0: Et en amont, vous étiez pas bloqué là-bas?
10: Non. Bon courage.
0: Ouais, ben vous aussi, merci pour le sourire. Bonjour, ça va, ça vous stresse pas ce blocage? Tout
12: non,
0: va bien?
12: Ça va, je suis avec eux.
0: Ouais, vous êtes avec nous?
12: Je suis avec tout le monde, moi. Ça change
13: enfin. Non, pas avec tout le monde.
12: Non, que ça change enfin, oui. Qu'on les change, qu'on les fasse gicler de là-haut.
13: Il y en a avec qui on n'est pas. Quoi.
12: C'est vrai, j'avoue.
0: Bon, mais en fait, on tombe sur énormément de gens qui sont solidaires du mouvement, là.
12: Ah, mais oui, c'est obligé.
0: Vous aussi, quoi.
12: C'est obligé, quand on voit ce qu'on nous fait, là, il faut arrêter à un moment donné. Hein. En tout cas, courage, je suis avec vous.
0: Bon, ben merci pour la patience.
13: Je vous en prie. Malheureusement, c'est plus quoi faire en commun pour se faire entendre par cette personne sourde qui s'appelle Macron.
0: Oh là là, vous arrivez de Haute-Garonne, vous?
14: Ouais,
0: de Toulouse. Et ça bloquait sur la route en amont ou quoi?
14: Ouais, tout.
0: Premier blocage du jour.
14: Ouais.
0: Bon alors les jours de manif, faut pas passer ici, hein. Ça c'est systématique. Là, la 113.
14: On passe pas souvent,
0: ouais.
14: Ça fait de l'animation.
0: C'est un groupe de musique? C'est un...
14: une
0: écurie.
14: C'est
0: Régie Vidéo. Ah, vous allez être en retard là.
14: Ah, une bonne excuse, je pense.
0: Allez, bon.
14: On dira que c'est la faute à Macron.
0: Ouais, bonne
14: ça
0: excuse.
14: Ça arrive, on va la con.
15: Dans ma tête. Trop peur. On est peut-être quelque part déjà, je sais pas.
16: Ah ouais, ça change tout, là.
15: Bon, hein, ça c'est...
0: Vous n'avez pas marre de salir la route?
16: Non. On l'illustre.
0: Ah, c'est de la
16: on
0: déco.
16: On l'informe.
0: Manu Militari.
16: Macro dictature.
17: Capitalo-mixture.
0: Capitalo-mixture.
16: Tout est dit.
0: Et un mot aussi en amont de ça. Serge, 30 ans, ni oubli ni pardon. Ça vient d'un rassemblement des semaines passées. Ça avait déjà été tagué sur les bordures de la route. Alors, Greg, comment ça se passe ce matin là?
18: Je finis ma chips.
0: Ah ouais, il y a des chips parce qu'il y a aussi un pique-nique sur la 113 là.
18: Bah, ce matin, ça se passe plutôt pas mal. Comme à notre habitude, on a fini sur la nationale. C'était un peu indécis le départ, j'ai trouvé, mais au final, il y a plein de monde qui a suivi, donc c'est plutôt cool. Et puis cette fois, on a innové avec un pique-nique pour essayer de tenir un peu les gens, parce que souvent, ça part tranquillou. Donc là, si on a un peu à manger, peut-être ça motivera un peu plus. Et puis...
0: Ouais, moi j'ai vu plutôt des gens détendus dans les voitures, hein. Plutôt sympa, solidaire, en soutien à ce qui se passe, quoi. C'est au niveau des camions là que c'est plus tendu, quoi.
18: Là, le barrage filtrant a l'air d'être plutôt bien marché, les voitures passent bien, mais je me demande, j'avais l'impression qu'il y avait moins de camions que d'habitude. Je sais pas s'ils ont bifurqué avant.
0: Ah, mais peut-être qu'ils avaient anticipé.
18: Mais bon, moi on bloque quand même l'axe, donc dans tous les cas ça fait chier.
0: Et ouais. Mais là, la police était sur place en avance, hein, ouais. Avec son commissaire.
18: Le commissaire, on a vu la BAC depuis le rassemblement devant la préfecture. Il y a la BAC qui est avec nous aussi. Alors qu'avant, ils n'étaient pas là.
0: Ils ont des pancartes?
18: Oui, c'est la BAC passe le BAC.
0: Allez, la BAC passe ton BAC. Peut-être aller le voir, monsieur le commissaire, aussi, voir s'il veut nous dire un mot.
18: Ouais, il est... Je sais pas trop, moi, je le sens pas trop, ce commissaire.
0: Ah, on va aller voir. Petit tour au pique-nique d'abord. Qu'est-ce qu'il y a dans ce pique-nique?
19: Il y a un super taboulé, semoule, carotte, pois chiche, persil. Wow.
0: Mais il y en a pour 200 quoi, 2000. Ouais.
19: 2000 au moins, oui. Il y a beaucoup de pain, beaucoup de chips, beaucoup de chips.
20: Ouais.
19: Et une petite salade d'orange qui sera que pour les privilégiés parce qu'il n'y en a pas beaucoup. Et un peu de compote.
0: Putain, c'est joli ça, pour un repas à même la 113 quoi.
20: Et un peu de saucisson.
0: Bravo.
19: Ouais, on est en
0: bouche
19: de pain là.
20: Alors, qui veut du taboulé?
19: On coupe le pain et après on coupe.
20: Super taboulé avec des pains de marché.
0: Monsieur le commissaire, est-ce que vous voulez nous partager une réaction? Non, vous faites non de la tête.
21: Non, écoutez, c'est de la gestion paisible d'une manifestation déclarée, mais qui dans ses modalités actuelles n'était pas prévue, même si elle était un peu anticipée.
0: Oh, vous le saviez, non? Vous le saviez.
21: On s'en doutait un petit peu, mais pour le moment, bon, les gens ont un comportement civique, sans casse ni violence. Donc ça reste acceptable pour nous.
0: Ouais, c'est plutôt une question de sécurité là, des voitures, d'assurer la circulation.
21: Ben, la circulation étant bloquée, il n'y a pas de problème de ce point de vue. Après, il faut éviter la confrontation entre les automobilistes arrêtés qui attendent parfois des heures et les manifestants, c'est toute la difficulté.
0: Ça va pas vous coûter votre poste, là, tous ces blocages de la 113?
21: A priori, non.
0: Ça devient une habitude, en tout cas.
21: Ben, ça devient une habitude de certains manifestants qui ont encore envie d'exprimer leur mécontentement de cette façon-là. Peut-être que dans les semaines à venir, il y a d'autres modalités, voire... plus de manifestations.
0: Peut-être qu'ils seront entendus par le gouvernement.
21: Je ne sais pas.
0: C'est une option.
21: Nous verrons.
0: Ouais.
21: Nous verrons bien. Nous restons vigilants.
0: Bien, bien. Eux aussi, semble-t-il. Merci pour ces quelques mots.
21: Excusez-moi, c'était quel média?
0: C'est pour une radio associative.
21: D'accord.

0: On est même survolé par les cigognes. C'est des cigognes ou pas?
1: Bah ouais,
0: on voit ça. Waouh! Oh, les cigognes avec nous!
2: Ok, putain là!
0: Elles savent peut-être pas ce que c'est qu'une manif, quoi.
1: Elle a l'air de comprendre ce qu'ils font quand même. Elle a l'air de squatter un peu, quoi.
0: Mais ça donne l'occasion de regarder ce ciel qui est magnifique quand même, non?
1: Vous avez déjà vu.
0: Voilà. Un ciel moutonné.
1: Je suis vraiment à rester ici, à passer un bon petit temps.
0: Il manque des chaises longues quand même.
1: Ouais, c'est bien.
0: Le taboulé, il est pas mal?
1: Le taboulé est pas mal, bien naillé.
0: Vous aviez envie de partager une réaction? Vous étiez intrigué par la cagette studio mobile de la radio, là? Vous êtes d'ici, vous êtes d'Arles?
3: Moi je suis d'Arles, et c'est la troisième fois que je monte là sur la voie rapide. La première fois j'avais regardé de loin, la deuxième je suis resté du début jusqu'à la fin. Ça avait duré 2 heures, en ambiance sympathique. Hein.
0: Ouais.
3: On voit pas les heures comme les médias habituels ou les médias, comment on peut dire, officiels veulent nous le faire croire. Hein. Il y a une bonne ambiance et ce qui est agréable, c'est de voir qu'il y a beaucoup de jeunes aujourd'hui. Ouais. Et puis la soupe servie, la soupe du riz.
0: Taboulé, salade de fruits, voilà, tout bien quoi.
3: Super.
4: On est juste là pour dire ce qu'on. Faire passer les messages, hein, que non et non et non et non. Voilà. Non, non à 64 ans, non le 49-3, non. Aux flics qui tuent sur les jeunes à Sainte-Soline, ce qui s'est passé là, ce samedi de guérilla, non, non et non, voilà.
0: Ouais, non quoi.
4: Non. Et sans arrangement, sans retour, c'est comme ça. Non.
5: Non, il n'y a pas d'arrangement.
0: Et ouais, vous êtes d'Arles aussi?
5: Oui.
0: Et c'est votre xème journée
5: de
0: mobilisation
5: là. J'en ai fait 9 parce que suite à l'opération, il y en a 2 que j'ai pas faites.
0: Ah ouais, mais vous venez quand même avec une canne, mais vous venez quoi jusqu'ici là?
5: Ben oui, parce que je pense que c'est important, n'est-ce pas? Même si pour moi, l'avenir il est dans le dos, il y en a qui l'ont devant et il faut le préparer. Et c'est pas avec ce qu'on nous met là, les 64 ans dans les dents, que ça va faire avancer la société. On n'est pas là pour travailler comme des esclaves jusqu'à pas d'âge.
0: Ouais.
5: Parce que j'ai pris la retraite à 60 ans, hein. Mais croyez-moi, il y a 5 ans, 6 ans de bon. Après, ça commence, rendez-vous chez machin, rendez-vous pour ceci, rendez-vous pour cela. Parce que le corps, il se déglingue, hein. Faut pas rêver. Voilà. Alors si c'est pour travailler toute sa vie et après faire le tour des médecins et ne plus pouvoir rien faire, ni voyager, ni c'est pas la peine.
0: Eh ben ouais, il y avait un très joli slogan qui disait en gros, là ça reviendrait à échanger les 2 plus belles années de sa retraite contre les 2 pires années de travail.
5: Absolument, absolument. Moi je suis désolée, j'avais pas un travail très physique, mais quand même. À 60 ans, j'étais fatiguée. Hein.
0: Ouais. Vous travailliez dans quoi, vous?
5: Je faisais de l'éducation routière dans les écoles primaires,
0: ouais.
5: Toutes les écoles de la ville. Mais charger, décharger des vélos, un camion complet, un gros fourgon complet de matériel, tous les jours, voire 2 fois par jour, ça use quand même. Hein.
0: Ouais.
5: Voilà. Bon, c'était pas toute l'année, puisqu'il y avait des cours en salle, il y avait des devoirs à corriger, des cours à préparer, tout ce qu'on voudra. Mais enfin, malgré tout.
0: Et puis, il n'y a pas que les métiers physiques qui sont fatigants. En fait,
5: absolument.
0: La routine en soi, elle est fatigante.
5: Absolument.
0: Le travail, il use toujours d'une manière ou d'une autre.
5: Même,
0: quoi.
5: Il faut quand même voir que quand on rentre à la maison, je parle en tant que femme, hein, il n'y a pas que le boulot. On a fermé la porte du boulot, mais il faut aller faire les courses, il faut faire le ménage, il faut s'occuper des gamins.
0: Et ouais, c'est le deuxième boulot, quoi.
5: Voilà.
0: Voir le troisième, quatrième.
5: Et puis, quand on prend, nous, de l'âge et qu'on approche de la retraite, c'est nos vieux dont il faut s'occuper.
0: Ouais.
5: Parce qu'ils deviennent dépendants, plus ou moins dépendants. Il faut bien qu'on s'en occupe. Et les petits-enfants, qui s'en occupent? C'est bien les grands-parents.
0: Ouais.
5: Si à 64, 5, 6, 7, parce qu'il ne faut pas rêver, 64, c'est dans le meilleur des cas, n'est-ce pas? Mais ça peut aller bien au-delà, notamment chez les femmes qui ont des carrières hachées et ainsi de suite. Elles ne s'occuperont plus de leurs petits-enfants.
0: Ouais.
5: Non, c'est pas la société que l'on veut, c'est tout. Moi, je me souviens, Bon, je change un peu de sujet. Mais pour rattraper le quoi qu'il en coûte de M. Macron, c'est pas forcément totalement lié avec la retraite, mais malgré tout, on a le milliardaire le plus riche. On pourrait peut-être faire comme d'autres pays, petite taxe pour combler les trous de M. Macron, le quoi qu'il en coûte.
0: Ouais.
5: Voilà, ben non, on ne le fait pas, nous.
0: Ouais, ça n'a pas l'air à l'ordre du jour.
5: En 1976, vous n'étiez pas né.
0: Non.
5: Tous les Français ont payé une taxe exceptionnelle, un impôt sécheresse en 1976. Je m'en souviens parfaitement. À l'époque, j'étais à mon compte depuis pas longtemps. Ça faisait un peu mal quand même, hein, l'impôt sécheresse. Là, on n'a pas hésité à taxer tout le monde pour l'impôt sécheresse. Il y a eu un problème, il y a eu le Covid, il y a eu ci, il y a eu ça. On peut peut-être taxer un petit peu ceux qui ont les moyens.
0: Et là, ça vous donne de l'espoir de voir toute cette mobilisation ?
5: Moi, ça me donne de l'espoir, c'est les jeunes. Parce que jusqu'à présent, les manifs, je les ai fait toutes. Les gilets jaunes, j'y étais aussi. On voyait beaucoup de cheveux blancs,
0: ouais.
5: N'est-ce pas ? Quand on voit de la jeunesse qui, en plus, ont des idées, qui ont des discours intelligents, oui, j'étais un peu pessimiste jusqu'à maintenant. Là, en voyant toute cette mobilisation de jeunes, ouais, ça donne de l'espoir, c'est vrai.
0: Et puis des jeunes qui font le lien entre toutes les questions que vous souleviez, quoi. L'injustice sociale, l'injustice sexiste.
5: Absolument.
0: Ouais.
5: Alors que, bon, pour ce qui est de l'école de photo, ce sont des jeunes qui, malgré tout, sont issus de milieux privilégiés, mais qui ont un regard objectif sur ce qui se passe. Et ça, je trouve ça formidable. Voilà.
0: Merci. Comment vous vous prénommez ?
5: Chantal.
0: Merci Chantal.
5: C'est un prénom typique des années 50, donc voilà.
0: Merci, bonne suite quoi. Qu'est-ce qui se passe ? Ah, c'est des camionneurs qui s'énervent.
2: Il en a pour 3 heures même.
6: Voilà.
0: C'est quoi qui se passait là ?
6: Mais c'est eux qui emmerdent là, les deux camions.
7: C'est eux qui bloquent, c'est pas nous.
0: Mais ouais. Parce qu'ils ils voulaient passer en fait, ils forçaient
6: et
0: le barrage.
6: Et ils se sont mis là en disant les voitures passent, on va passer nous aussi.
0: Et du coup les voitures passent plus. Et là ça fait un moment, il n'y a plus personne qui arrive, non ? Ils ont dérouté tout le monde en amont, non ?
6: Oui, je pense qu'ils ont eu les détours.
7: Ouais, ils ont dû partir.
6: Ils font passer par là-bas.
7: Bande de crocs.
6: Ouais, mais ça. Oh, ça fout le bordel.
7: Ça va foutre le bordel.
0: Ah ben, ça le met partout, ouais.
7: Comme ça, au moins, ça fout le bordel de partout.
0: Mais c'est des alliés, là, finalement, ces deux camionneurs, là. Ils ont fini le travail de blocage, quoi.
7: Parfois, ils se bloquent.
6: Mais c'est pas ça, c'est qu'il y a eux qui se bloquent. Ils sont derrière.
0: Et ouais.
6: Il y a une bulle, tout ça, là.
7: On laisse passer les voitures et ils bloquent. C'est eux qui bloquent, c'est pas nous.
0: J'ai essayé d'avoir sa réaction, monsieur. Vous voulez nous dire une petite réaction ?
8: Franchement, des guignols vous êtes. Mais vraiment, vraiment, parce que vous faites chier les gens qui bossent, les gens qui ont des problèmes, les gens qui doivent avoir leurs enfants qui sont malades peut-être. Et les mecs qui sont, qui sont à toucher, c'est à ceux qui créent les lois, eux vous les laissez tranquilles. Donc franchement, ce que vous faites, c'est emmerder les gens. C'est tout.
0: Et les gens qui ont besoin d'aller à l'hôpital, ils passent, hein. Les voitures, elles passent. C'était ça le principe.
8: Vous savez quoi de ça ? Arrêtez.
0: Eh bien, on remonte. Il y a des gens qui remontent les fils de voitures, qui vont parler, voir s'il y a des urgences, rassurer les gens, donner de l'eau.
8: Désolé, j'ai pas les moyens, moi, de manquer une journée. J'ai pas les moyens de faire ce que vous faites. J'en ai pas les moyens. Donc, vous me fascinez, franchement, vous me fascinez. Quel tableau. Laissez-moi tranquille, faites votre merde. Quand vous avez décidé, moi, je sais travailler, mais vous laissez
0: travailler. Eh ouais. Et c'est un peu pour tout le monde, quoi, c'est tenté, ça.
9: Si on est sur la 113, c'est qu'on y croit encore.
0: Ça va, t'en as pas marre, toi, de te retrouver tous les mardis, tous les jeudis, là, sur la 113 ?
10: Ben, c'est sûr que c'est pas mon objectif dans la vie, quoi, globalement, quoi. Donc, en fait, voilà, ils travaillent pour eux au détriment de l'intérêt général. Et donc, du coup, ben, moi, ça me contraint à venir une fois par semaine, deux fois par semaine, voire plus en ce qui me concerne, hein, parce qu'il faut un peu bloquer les raffineries, bloquer l'économie, toucher là où ça fait mal. Mais c'est pas de gaieté de cœur, hein. Moi, je suis au chômage en ce moment. J'ai pas de revenus, je suis en train de créer ma société, ma petite société. Et donc, tout le temps que je passe là, je ne pense pas à travailler pour moi. Donc non. Par contre, j'y vois quand même quelque chose d'aussi festif. Les gens se retrouvent, se parlent. Il y a de l'éducation populaire. On rencontre plein de gens et qu'on n'aurait pas rencontré autrement. Et c'est toujours ce qu'on constate avec l'humanité, quoi. C'est aussi dans l'adversité que des belles choses se passent. C'est un peu dommage, c'est aussi à réfléchir, quoi. On n'est pas obligé d'être dans la merde pour faire des belles choses. Voilà, ça m'inspire ça comme réflexion, quoi. Voilà,
0: c'est ça. Ça se tend un peu avec les camionneurs et compagnie, là, il y a des gens qui essayent de passer. Heureusement, ouais. Il y a la chorale, là, ouais. Pour rendre l'ambiance un peu plus gaie, quoi.
10: Ouais, on a essayé d'organiser des choses bien, proposant à manger, même aux routiers, en chantant, mettant de la musique, mais voilà, ouais, là-bas, un peu plus haut sur le blocage, c'est tendu, il y a un type qui a sorti un couteau. Pour l'anecdote, la semaine dernière, je me suis pris un pain dans la gueule par un type énervé. Donc, ouais, c'est aussi rugueux. Par moments, c'est rugueux, quoi. Et ça, il faut aussi que certaines personnes qui restent chez eux là et qui nous disent c'est bien, tenez, ben, ils se rendent compte qu'aussi c'est peut-être une minorité de personnes qui entre guillemets s'exposent. Alors attention, on n'est pas à la guerre, quoi, mais en attendant, c'est ouais, ça peut être rugueux, c'est pas marrant, c'est violent. Moi j'ai encore une marque dans l'œil là. En attendant, on se bat pour tout le monde, on se bat pour d'autres qui après, par contre, dans les repas, je les entends là souvent là. Là, ils sont toujours à gueuler contre ce monde, etc. Par contre, quand il faut le bouger, ben, y a pas grand monde. Avec moi, j'ai toujours cette maxime en tête. Hein. Le monde, il n'est pas comme ça. Le monde, il est comme on le fait, quoi. Donc, à nous d'agir pour le faire comme on le veut. Et en plus, c'est que des bonnes intentions, hein, parce que c'est que des combats pour le bien-être général, pour tout le monde. Et se rappeler que notre pays, c'est quand même un pays dans lequel on a mis en place ce système de solidarité entre les jeunes et les vieux, entre ceux qui sont malades et ceux qui ne sont pas malades, entre ceux qui ont du travail et ceux qui ne sont pas du travail. Et ça, ça a été acquis de haute lutte par le Front Populaire, par le programme du Conseil National de la Résistance qui a été écrit, je le rappelle, en 1943 dans une cave sous l'occupation avec des gens qui ont rêvé d'un autre monde et qui ont su le mettre en place. Et ce monde-là, cet idéal, il est détruit au nom du grand capital, quoi. Voilà. Et donc ça, aussi, il faut le rappeler, il faut en parler avec les gens parce que je pense que les gens, ils pantoufent, quoi. Ils sont dans leur petit confort, quoi. Et le confort m'amène une autre réflexion, Mathieu, puisque je te parle, c'est que notre confort à nous, quand même, il est là parce que l'Occident, les États-Unis en particulier, mais l'Occident aussi exploite le reste du monde, quoi. Et donc le reste du monde paye notre niveau de vie, et ça serait temps qu'on en ait conscience, quoi, en fait. Et on réglera pas ces problèmes sans une vision holistique, quoi. Ouais, magnifique.
0: Non, mais parce que c'est beau. En fait, c'est vrai que c'est un mouvement dans lequel on entend énormément de, comment dire, de fronts mis en avant, quoi, de contestations, de problématiques, de recherche de solutions, d'autres mondes, quoi. C'est, voilà, ouais. C'est pas uniquement une question de retraite.
10: Non, quoi. Non, en fait, la question des retraites, elle est là, évidemment, c'est un catalyseur. Mais en fait, quand on parle avec les gens, on s'aperçoit qu'il y a des vrais mécontentements qui sont vachement plus profonds. Et il y a plein de sujets, en fait, il y a plein de sujets qui sont abordés. Il y a la case des services publics, la case de l'hôpital, de l'éducation nationale, la case de la SNCF et l'autoroute qui a été vendue au grand capital, etc. Et en fait, il y a plein de gens aussi qui ont conscience de ça. Et ça parle de tout ça sur les blocages, en fait. Donc, quand j'entends dire par certains responsables, je ne sais plus qui disait ça, voilà, les manifestants ne savent pas lire, je ne sais plus quel intello disait ça, ne savent pas parler. Voilà, cette espèce d'intelligentsia là, bien pensante qui se considère au-dessus, quoi, alors que c'est absolument pas le cas. Il y a un tas de gens hyper éduqués, il y a un tas de gens qui le sont pas de par leurs études, mais qui ont profité de l'éducation populaire. Il y a vraiment de la réflexion, et il y a 99% de braves gens, quoi, et des gens qui veulent en découdre, moi j'en connais pas ici. Voilà. Par contre, je vois des gens qui se disent, mais quand on est gentil, quand on est poli, quand on demande, quand on a la légitimité du peuple, on nous écoute pas, donc la question de la violence se pose aussi, quoi. La violence d'État qu'on nous impose, quand est-ce qu'on y répond aussi de manière violente, quoi. Et puis, alors je te fais même pas part de mes réflexions sur la sémantique utilisée par les gens du gouvernement actuellement. Quand j'entends parler d'éco-terrorisme, de terrorisme intellectuel, quoi, c'est ahurissant, quoi. C'est ahurissant qu'on en soit là. Et ça, bien sûr, c'est possible avec la complaisance des médias qui appartiennent à des milliardaires, qui sont souvent la voix de leur maître, quoi, et qui en fait font plus leur boulot de journaliste. Par exemple, tiens, je prends un exemple tout con. Actuellement, ça fait 3 semaines que le Rhône est bloqué. Il n'y a plus une péniche qui circule sur le Rhône parce qu'elle est camarade des écluses, des éclusiers, les gens de la CNR qui bloquent la circulation. On n'en entend pas parler. on n'en entend jamais parler au JT de tout ça, quoi, voilà. Et pourtant, pourtant ça a lieu. Et en fait, on se rend compte qu'il y a plein de mouvements partout en France qui sont tus. Et ce qui fait que quand toi, localement, tu te bats, tu as l'impression d'être isolé, alors qu'il y a un tas de gens qui se battent, quoi. Et puis après, il y a les gens qui n'ont pas les moyens, parce qu'ils sont étranglés par les dettes, parce qu'ils ne gagnent pas assez d'argent, parce qu'ils ont peur aussi, ouais, parce que ça fait peur des flics qui te tapent sur la gueule, quoi, évidemment, quoi. Et en attendant, là, on est en train de fabriquer une autoroute pour la Le Pen, mais alors... un billard, quoi, elle va arriver, ce sera un billard, quoi. Et là, je rappelle à tous les gens bien pensants que ça sera pas la même, quoi. Et que les gens comme nous qui sont battus, qui sont déjà fichés, eh ben, nous, on va souffrir, parce que les fiches, elles vont passer par des RG, par des flics qui sont acquis à la cause fasciste et du Front National et compagnie, quoi. Et là, on va souffrir, quoi. Voilà, donc moi, je me bats aussi pour ça, pour mes enfants, pour leur avenir. Et je parle même pas des problèmes écologiques, quoi, qui sont monstrueux, quoi. En même temps qu'on fait ça, ça continue de réchauffer. L'autre nous a fait un plan sur l'eau où il a omis de parler de l'agriculture parce qu'évidemment, il est piloté par la FNSEA. Bon, mais voilà, c'est encore de plus un scandale, quoi. Moi, j'ai l'impression d'être dans une caricature, quoi. Tous les jours, c'est ahurissant ce qu'on nous raconte. C'est une caricature une caricature du monde, quoi. On devient comme le film Idiocratie, là, je ne sais pas si tu connais.
11: Ça fait 4500 camions. 30 000 camions au jour.
0: Et donc après 3 heures, la circulation est réouverte. Sur la 113, la continuité est à nouveau établie entre l'Italie et l'Espagne. Et les flux peuvent reprendre sans entrave. Il a beau dire, il cherche à sortir tout le monde. Non, mais je connais ce monsieur, ça m'étonnerait qu'il est trop bu.
12: Ah, si. Il a pas un sirop à la main,
0: monsieur. Ouais, mais. Non, c'est quelqu'un de calme, il faut vraiment pas s'exciter avec lui. Non, vraiment.
13: Sécurité, ouais.

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5: Le jeudi 5 octobre 2023, Aïoli était chez Youpi Café Librairie pour une rencontre avec Claire Vivès, docteur en sociologie et ingénieur de recherche au CNAM, co-autrice de Chômeur vos papiers. Son livre revient sur l'histoire du contrôle des chômeurs et des chômeuses, sur son intensification actuelle et sa mise en pratique. L'entretien est mené par Gabriel de Réseau Salariat et syndicaliste CGT. S'il date de 2023 et fait beaucoup référence à Pôle emploi, il résonne particulièrement avec l'actualité, la promulgation de la loi dite « plein emploi » en décembre dernier, l'arrivée depuis janvier de France Travail, la mise en application à venir de la réforme du RSA, et si cela n'était pas suffisant, les récentes annonces d'une réforme à venir de l'assurance chômage, encore une. Bonne écoute.
6: Bon, je vais essayer de parler plus fort, c'est mieux comme ça? Super. Ouais, je disais, on est enregistré par Radio Aïoli, donc c'est pour ça qu'on parle dans des micros et qu'il n'y a pas de bruit, mais c'est normal, c'est pas qu'il y a un problème quelconque. La manière dont on a prévu le déroulement de la soirée, donc en fait, Claire va d'abord revenir dans un premier temps sur le contexte, les raisons d'écriture et de publication du livre. Et puis ensuite, on va passer donc à une présentation qui prendra la forme d'un entretien. Et on laisse une partie de questions et d'échanges avec la salle ensuite. Voilà. Donc c'est la manière dont on a prévu de procéder. Et puis si tu veux dans un premier temps commencer par un peu nous raconter la jeunesse de ce livre.
7: Ok, merci d'être là. Moi je suis Claire Vivès, je suis une des co-auteurs du livre, on l'a écrit à 5. On était donc 5 collègues à avoir travaillé tous sur le service public de l'emploi, c'est-à-dire aussi bien l'accompagnement des demandeurs d'emploi, l'indemnisation, l'accompagnement par exemple des plus spécifiquement des artistes. Voilà, on a tous travaillé sur des objets différents pendant plusieurs années là-dessus, et on a tous croisé à un moment la question du contrôle des chômeurs. Et en fait, pourquoi on a eu envie d'écrire ce livre? Parce que on a remarqué que les discours sur le contrôle des chômeurs étaient de plus en plus présents, les discours publics, qu'ils soient politiques, de café, du commerce ou autres, mais que scientifiquement, il n'y avait pas de travaux publiés, et encore moins de travaux, accessibles pour éclairer le débat public sur cette question du contrôle. On a écrit ce livre pour dire deux choses. On avait envie de dire deux choses. La première, c'était que les discours sur le contrôle sont de plus en plus présents, mais tels qu'ils sont portés, ils ne s'appuient sur aucune connaissance scientifique. C'est-à-dire que le discours qui consiste à dire, contrôler plus va permettre d'améliorer le retour à l'emploi, va permettre de lutter contre le chômage, rien scientifiquement ne prouve ça. Et la deuxième chose, c'était que c'est pas parce que les effets attendus du contrôle n'existent pas, en tout cas n'ont pas été démontrés, que le contrôle est sans effet. Et donc, le contrôle a des effets, et ce contrôle, il a des effets aussi bien sur les demandeurs d'emploi que sur les salariés en poste. Alors, j'aurais peut-être dû commencer par là, Mais en fait, c'est quoi le contrôle des chômeurs? Si vous vouliez, encore une fois. Le contrôle des chômeurs, c'est donc quand on est chômeur, là, je le prends au sens de inscrit à Pôle emploi. C'est-à-dire, on n'a pas de contrat de travail, soit le contrat de travail s'est arrêté, soit on est jeune, on n'a pas de contrat de travail, soit on a fait une interruption dans sa carrière et on s'inscrit à Pôle emploi. S'inscrire à Pôle emploi, ça veut dire avoir des droits et des obligations. Et dans les obligations, c'est être en recherche active d'emploi. Et le contrôle, c'est le fait qu'aujourd'hui, il y a des agents de Pôle emploi susceptibles de vous envoyer des courriers ou de vous téléphoner pour que vous prouviez que vous êtes bien en recherche active d'emploi. C'est ça, le contrôle des chômeurs, c'est le fait qui est un service dédié à Pôle emploi, c'est la forme que ça prend aujourd'hui, qui va vérifier que les personnes sont bien en recherche active d'emploi. Et donc, soit elles le sont, et elles arrivent à le prouver, c'est deux choses différentes, soit elles n'arrivent pas à le prouver, et dans ce cas-là, elles vont être radiées de la liste des demandeurs d'emploi, c'est-à-dire qu'on va leur dire, bah, en fait, vous n'êtes pas en recherche active d'emploi, donc vous n'avez pas plus le droit d'être inscrit, inscrite. Et donc, si vous étiez indemnisé, si vous aviez une indemnité liée à cette inscription, vous perdez du même coup votre indemnité. Voilà, c'est ça le contrôle. N'hésitez pas à me poser des questions hein, si ce que je raconte n'est pas clair. Donc voilà, on a écrit ce livre sur le contrôle pour dire ces deux choses. Et... Donc ça, on l'a fait en s'appuyant sur les travaux qu'on avait déjà faits, mais aussi en faisant une enquête, enfin un travail de recherche, sur la manière dont se déroule le contrôle aujourd'hui à Pôle emploi. Et pourquoi faire ce travail-là? Ça nous a permis à la fois de comprendre comment le contrôle des demandeurs d'emploi qui jusque-là était assez peu diffusé dans le service public de l'emploi en France, s'est diffusé. Comment ça se fait qu'aujourd'hui, il y a des gens qui contrôlent, ce qui n'était pas forcément le cas avant. Et l'autre raison, l'autre intérêt de cette recherche qu'on a faite donc, pour ce livre, c'était de documenter les effets. Les effets en faisant un travail donc, qualitatif, c'est-à-dire voir... quels effets ça produit? Alors nous, on a eu dans ce travail-là, on a eu une entrée surtout sur les agents de Pôle emploi et sur l'institution elle-même, et assez peu sur les demandeurs d'emploi. C'est pas du tout que c'est pas intéressant ou voilà, mais c'était un peu le parti pris. C'est un livre court. Qu'on a déjà mis beaucoup plus longtemps à écrire que prévu. Donc voilà, on a décidé de faire ça. Dans le livre, on a quand même essayé, par des témoignages, d'incarner un peu les effets du contrôle sur les demandeurs d'emploi. Mais en vrai, c'est une dimension qui est assez peu développée. Voilà. L'autre intérêt de regarder le contrôle des chômeurs, c'est aussi que c'est une porte d'entrée qui permet de comprendre des choses beaucoup plus larges sur les politiques d'emploi dans leur ensemble. C'est-à-dire que par le contrôle, on arrive à saisir notamment une grande caractéristique des politiques d'emploi depuis les années 70. C'est-à-dire qu'aujourd'hui, le traitement du chômage par les politiques d'emploi, c'est essentiellement un traitement des chômeurs. C'est-à-dire que les politiques d'emploi, elles cherchent à agir sur les caractéristiques des chômeurs. Alors, de manière plus ou moins coercitive, par des méthodes différentes, ça peut aller du relooking à la formation. Mais à chaque fois, c'est des politiques qui visent à changer le comportement ou les caractéristiques des chômeurs et pas à intervenir, en tout cas, sur, par exemple, les employeurs, sur le nombre d'offres d'emploi. Ce n'est pas ça, les politiques d'emploi depuis les années 70. Et c'est une tendance qui s'accentue. C'est une politique qui vise le chômage et qui vise les chômeurs. Pardon. Et le contrôle est très symptomatique de ça, puisque le contrôle, ça vise à vérifier la conformité du comportement des demandeurs d'emploi avec ce qu'on attend d'eux. Voilà. pour en gros une présentation du livre. Peut-être un dernier point pour parler de son actualité, puisque même si ça a été très peu traité médiatiquement, mais en ce moment, il y a une réforme très importante qui est en train de passer à l'Assemblée nationale, qui est la réforme dite pour le plein emploi, qui a deux jambes, une dimension de réforme de réforme du RSA et une dimension de réforme institutionnelle du service public de l'emploi, donc c'est-à-dire une restructuration qui consiste à créer un truc qui s'appelle France Travail. Et dans cette création de France Travail et de réforme du RSA,

0: demandeur d'emploi. Voilà, en gros, pour présenter rapidement l'ouvrage.
1: Merci. Alors, du coup, on va commencer par réagir un peu sur ce que tu as dit, qui est extrêmement intéressant, notamment cette absence, en fait, de données sur l'efficacité du contrôle, hein, parce que c'est quand même 600 emplois à temps plein pour les contrôleurs de Pôle emploi, contrôleurs et contrôleuses. Comment ?
0: Ça, c'est... 600 emplois, c'est 600 personnes qui, à plein temps, voilà, travaillent dans Pôle emploi à contrôler les demandeurs d'emploi.
1: Voilà. Donc 600 emplois à temps plein, et puis un taux de retour qui est quand même pas taux de retour à l'emploi des personnes contrôlées qui sont en fait relativement similaires en fait à ceux des gens qui ne sont pas contrôlés, quoi. Donc effectivement, il y a pas d'évidence de l'efficacité du contrôle. Il y a un manque de données aussi. Vous développez ce point-là. Dont on peut se demander pourquoi. On manque de données l'efficacité en fait du contrôle. Et puis surtout, il y a aussi une conscience en fait, c'est ça qui est tout à fait intéressant que vous notez. Il y a une conscience de la part des cadres de Pôle emploi que il n'y a pas forcément d'efficacité de cette politique de contrôle pour le retour à l'emploi. Et malgré tout, il y a énormément de moyens qui sont mobilisés pour permettre de contrôler les chômeurs.
0: Oui, effectivement, c'est un des points qu'on développe, c'est cette idée que cette politique du contrôle, elle s'appuie sur un discours qui est omniprésent, mais qui ne s'appuie pas, lui, sur des connaissances scientifiques qui démontreraient que contrôler davantage, ça entraîne un retour à l'emploi et notamment un retour à l'emploi durable. Nous, on a cherché à consulter les données disponibles et en fait, il y en a très peu. Ça ne veut pas dire que les données n'existent pas, ça veut dire que les données ne sont pas publiées, parce que Pôle emploi a ces données et les calcule. Et donc, effectivement, il n'y a pas, d'effet démontré du contrôle sur le retour à l'emploi durable. Mais, comme je disais tout à l'heure, ça ne veut pas dire que le contrôle n'a pas d'effet. Ça veut dire qu'il n'a pas cet effet-là. Et effectivement, l'effet recherché, c'est un effet de mise sous pression à la fois des salariés, des demandeurs d'emploi, demandeuses d'emploi, et à la fois des salariés en poste. Il y a un sociologue américain qui écrivait déjà dans les années 2000, donc c'était au sujet des États-Unis, mais que ces politiques de mise au travail et de contrôle, lui parlait des politiques dites de workfare aux États-Unis. Les politiques de workfare, c'est en fait ce qui est en train d'arriver en France avec France Travail, c'est-à-dire le fait d'obliger à du travail gratuit, du coup, en contrepartie d'une allocation. Et il dit, ces politiques, elles ne visent pas à trouver du travail à des gens qui n'ont pas de travail, elles visent à trouver des travailleurs à des emplois qui ne trouvent pas preneur. Et donc, c'est bien ça l'idée derrière. C'est pour ça qu'on insiste sur le fait qu'on ne dit pas que le contrôle est sans effet. On dit qu'il n'y a pas d'effet sur le retour à l'emploi durable par le contrôle.
1: Et parfois même, en fait, ce contrôle, il peut être aussi contre-productif. Hein. Vous soulignez le fait que sur une certaine partie de la population contrôlée, ça éloigne même de l'emploi.
0: Oui, c'est vrai. Pour le coup, ce qui est documenté, c'est le fait que les politiques de contrôle, elles vont avoir un effet notamment sur un effet d'augmentation du non-recours au droit. C'est-à-dire que les gens, quand ils sont contrôlés et radiés, pour une part d'entre eux, ils ne vont pas se réinscrire.

0: C'est-à-dire que quand vous êtes contrôlé et que vous êtes radié, vous n'êtes pas radié pour toute la vie. Vous avez le droit, ça dépend de la sanction, mais de vous inscrire un mois après, max 6 mois. Mais le plus souvent, c'est un mois après. Donc ça veut dire que pendant un mois, on vous supprime vos allocations, on vous supprime la possibilité de vous inscrire à Pôle emploi, mais le mois suivant, vous pouvez revenir et vous réinscrire. Et en fait, ce qu'on constate, c'est que suite à une sanction, il y a toute une part des gens qui ne se réinscrivent pas, à Pôle emploi. Et en plus, cette question du non-recours, alors c'est pas facile à mesurer, parce que par définition, quelqu'un qui demande pas quelque chose à quoi il a droit, c'est forcément compliqué à mesurer, mais on a quand même des estimations. Pour le RSA, le non-recours, il est estimé à plus de 30, entre 30 et 40%. Pour l'allocation chômage, il est estimé entre 25 et 35%. Donc ça fait 20... les motifs de non-recours sont divers. Ce n'est pas juste des gens qui ont été sanctionnés et qui ne se réinscrivent pas. Il y a plein de raisons différentes. Mais ça crée un certain nombre de difficultés sociales et même de dépenses publiques en fait, consécutives au non-recours. Par exemple, en termes de renoncement aux soins. On sait que les gens qui... plus les gens sont pauvres, moins ils vont se soigner. Et donc, en fait, ce que ça produit, c'est que derrière, leurs maladies vont s'aggraver. Et donc, le coût des soins est beaucoup plus important que si vous avez des politiques de prévention ou de suivi et de prise en charge des maladies à des stades moins avancés. Donc voilà. Et tout ça, c'est quand même des choses qui sont très, très, très connues et complètement incontestées.
1: Alors, il y a effectivement le non-recours, et pourtant on peut dire a priori quand même tout ça s'appuie quand même sur des travaux un petit peu sérieux d'économie, non, qui documentent des en économétrie les effets des politiques de contrôle sur le recours sur le fait de retrouver un emploi, quoi. Il y a tout un discours économique sur qui se développe en fait autour du contrôle et de son efficacité. Et puis donc il y a tout un tas d'économistes aussi qui défendent ces positions-là. Est-ce que les travaux la doctrine économique sur la question était convaincante en fin de compte.
0: En fait, il y a un ensemble de théories économiques qui reposent toutes un peu sur le même postulat, même si elles prennent des formes un peu variées, qui consistent à dire que en agissant sur les caractéristiques individuelles, on va améliorer le retour à l'emploi. Ou plus exactement qu'il faudrait développer des politiques, on va dire, individualistes pour favoriser le retour à l'emploi, que ce soit augmenter la motivation. Enfin, il y a plein de théories économiques comme ça. Mais dans les faits, il n'y a pas d'études économiques, économétriques sur la question du contrôle. Enfin, il y en a très peu et elles n'ont pas de... elles n'ont pas de résultats significatifs. Et par exemple, dans la création de France Travail, ça a été précédé par, comme tout le temps, un rapport dit de préfiguration qui a été rédigé par un, je ne sais plus s'il est haut fonctionnaire, mais il pourrait bien l'être, qui s'appelle Thibaut Guiluy. Et donc, dans ce rapport, qui est tout ce qu'il y a de plus officiel, il est écrit noir sur blanc que les effets qu'une des missions de France Travail, ce serait de documenter les effets des politiques de contrôle. Ce qui veut bien dire que ça ne l'est pas. Enfin, donc, mais en fait, c'est juste un discours ambiant qui, du coup, semble relever du bon sens, alors qu'on pourrait très bien... donner un chiffre très simple, qui est de dire que bon, on peut compter de la manière qu'on veut, mais grosso modo, le ratio entre nombre de demandeurs d'emploi et emploi disponible, il est de 1 sur 14. C'est-à-dire qu'il y a Il y a 14 personnes pour un emploi. Donc, bon, dit autrement, il y a 13 personnes qui n'en ont pas. Ça, finalement, ça pourrait juste suffire à dire, sans faire de l'économétrie très poussée, que le problème de l'action individuelle pour résoudre le chômage, il ne marche pas.
1: Alors, on voit un peu, donc effectivement, toute la charge un peu de mythe qu'il peut y avoir derrière cette doctrine-là. Et la question qui se pose, c'est alors pourquoi, si on n'a pas de preuves, etc., si on a, même au contraire, ça peut éloigner les gens de l'emploi, le contrôle, aussi en les poussant à s'éloigner des réseaux informels qui sont nécessaires des fois pour retrouver un travail dans certaines branches. Pourquoi est-ce que on contrôle de plus en plus ? Comment historiquement ça s'est mis en place ? Au fond, est-ce que le contrôle c'est quelque chose de nouveau dans la question de la gestion du chômage?
0: Alors, le contrôle, c'est pas du tout nouveau. C'est à peu près aussi vieux que le chômage lui-même, parce que, en gros, quand on définit le chômage, on va définir ce que c'est qu'être chômeur et ce que c'est qu'être un vrai chômeur. Même dans l'histoire du mouvement ouvrier, à l'origine de la création des caisses ouvrières d'assurance sociale contre le chômage, il y a bien l'idée de vérifier, ces caisses, le but de ces caisses, c'est pas du tout de financer l'oisiveté. Et donc, il y a bien l'idée qu'il va falloir vérifier que les gens qui reçoivent ces indemnités chômage, enfin ces assurances sociales, sont bien des vrais chômeurs. Et donc, il y a des formes de contrôle qui prennent pas du tout la forme, évidemment, qu'elle prend aujourd'hui, ni même l'ampleur, mais il y a cette idée qu'il faut quand même s'assurer que, en gros, les gens qui sont indemnisés cherchent à retrouver un emploi. Et l'objectif des assurances sociales, il est double. Il est d'une part de dire permettre aux salariés, ouvriers, ouvrières de passer une période difficile sans emploi. Une question de solidarité. Et la deuxième raison, elle est d'éviter que les personnes, parce qu'elles seraient sans ressources, iraient faire du dumping, casser les salaires. Et donc, en leur assurant un revenu pendant cette période, on évite qu'elles soient disponibles, prêtes à aller prendre un travail pour moins cher. Et donc voilà, là, c'est dans ces caisses, il y a déjà une organisation du contrôle. Alors, je ne vais pas vous faire l'histoire du contrôle, enfin, le détail du contrôle depuis le 19e siècle, mais ça prend effectivement des formes différentes. Le contrôle, ça a toujours été un outil politique des politiques d'emploi et d'indemnisation. La spécificité de la période actuelle, c'est d'en faire un outil du retour à l'emploi. C'est-à-dire que quand on contrôlait le fait que les gens étaient bien des vrais chômeurs en train de chercher un emploi, on ne se disait pas que ça allait les aider à retrouver un emploi. On se disait que juste on vérifiait que, voilà, on ne les indemnisait pas pour rien. Alors qu'aujourd'hui, c'est ça la spécificité, c'est de dire, c'est d'en avoir fait un outil. Un outil du retour à l'emploi, et ça s'est passé notamment au sein de Pôle emploi, par exemple, que nous on a étudié. C'est passé par le fait de brouiller la frontière entre ce qui relève du contrôle et ce qui relève de l'accompagnement. C'est-à-dire, on a dit oui, mais en fait, le contrôle, c'est pas de la coercition. C'est un outil de remobilisation. C'est beaucoup passé par ce vocabulaire en interne de la remobilisation. pour que les demandeurs d'emploi cherchent vraiment, parce que sinon ils vont rester longtemps au chômage, puis après ils ne pourront plus retourner à l'emploi, ça va être plus difficile pour eux. Le marché du travail est féroce, il ne faut pas qu'ils se laissent aller. Voilà, enfin, avec un peu cette idée de brouillage entre l'accompagnement et le contrôle qui a permis notamment voilà, qu'un certain nombre de conseillers, de conseillères, spontanément pas très favorable au contrôle, accepte ce contrôle en fait.
1: Alors voilà, justement, l'installation du contrôle au sein de Pôle emploi ne s'est pas faite de manière complètement évidente. Et même encore aujourd'hui, beaucoup de gens qui font du contrôle ne parlent pas de contrôle, ils parlent plutôt de redynamisation.
0: Oui, alors en fait, donc il y a eu plusieurs organisations du contrôle, je vous épargne tous les détails, mais aujourd'hui, si on regarde ce qui se passe depuis les années 2010, en gros, quand il y a eu la création de Pôle emploi, l'idée initiale, c'était de dire on va mettre dans les mains d'une seule personne à la fois l'indemnisation, l'accompagnement et le contrôle. Avec l'idée que, ben en fait, puisque cette personne aura la main sur les trois choses, à l'époque, c'était Sarkozy, et le discours, c'était la carotte et le bâton. Et donc, on va mettre dans les mains d'une même personne la carotte étant l'indemnisation, et le bâton, c'était le contrôle et la possibilité de supprimer. Sauf qu'en fait, ce qui s'est passé, c'est que, il y a eu cette création de Pôle emploi et les conseillers et les conseillères ne contrôlaient pas. En fait, ils ne faisaient pas le contrôle. Et donc, vers 2013, donc 2013, c'est la période Hollande, gouvernement socialiste, le ministère du Travail dit non, mais ça ne va pas. Enfin, le ministre du Travail dit ça ne va pas, il n'y a personne qui contrôle. Ça ne va pas, il faut qu'on réorganise le truc. Et là, commence à s'organiser le contrôle tel qu'on le connaît aujourd'hui, avec l'idée de dire, puisque les conseillers et les conseillères ne veulent pas contrôler, on va organiser le contrôle à distance sur des plateformes régionales, c'est-à-dire dans des bureaux, des directions régionales de Pôle emploi, par des agents qui, par téléphone, par mail, par courrier, vont contrôler. Et des agents dont la seule mission sera de contrôler. Parce que finalement, ceux qui accompagnent au quotidien les demandeurs d'emploi les contrôlent peu. Après, un truc important à avoir en tête, c'est que aujourd'hui, l'essentiel des radiations à Pôle emploi, c'est pas le contrôle, c'est l'absence à convocation. C'est-à-dire les gens qui ont un rendez-vous à Pôle emploi, soit pour à Pôle emploi ou même chez un prestataire de Pôle emploi pour une formation ou autre, et qui n'y vont pas. Et ça, ils n'y vont pas, ils sont sanctionnés, ils sont radiés. C'est une proportion beaucoup plus importante que le nombre de sanctions suite à contrôle.
1: Et alors, comment se passent les relations entre donc, les conseillers, les conseillères et puis les contrôleurs, les contrôleuses? Est-ce que c'est est-ce que ça collabore? Est-ce que c'est très difficile? Comment ça se passe?
0: Alors, c'est évidemment variable selon les contrôleurs, contrôleuses et selon les conseillers. Initialement, c'était quand même des relations qui n'étaient pas bonnes, avec une forme de défiance. La direction générale de Pôle emploi a énormément insisté pour que les contrôles se développent, avec un ensemble voilà, de mesures pour obliger, et notamment ce que la direction générale vise, c'est que les conseillers en charge de l'accompagnement c'est le terme en usage, fassent des signalements, signalent les demandeurs d'emploi qui sont soupçonnés de ne pas chercher ou de ne pas chercher correctement. Parce que en gros, les contrôleurs ne choisissent pas les dossiers qu'ils contrôlent. On leur envoie des dossiers qui sont pour partie choisis de manière aléatoire, pour partie choisis selon des critères. Et la troisième source de contrôle, c'est les conseillers qui signalent. Et Pôle emploi, la direction générale de Pôle emploi, voulait que ces signalements augmentent parce que le nombre de personnes sanctionnées est beaucoup plus important, la proportion est plus importante quand c'est issu de signalements, plutôt que la recherche aléatoire. ce que j'aurais dû vous dire avant, c'est que ce qui ressort, on n'a pas les chiffres sur les effets des contrôles, mais on a les chiffres sur les sanctions. C'est assez stable dans le temps. Et on a à peu près 15% de personnes qui sont sanctionnées à l'issue d'un contrôle. Ça veut dire que pour 85% des personnes, soit elles cherchent un emploi, soit elles le cherchent d'une manière que l'institution Pôle emploi juge peut-être pas suffisamment dynamique ou elles sont pas suffisamment accompagnées. Et donc, il va y avoir des mesures suite au contrôle, mais c'est pas des mesures de sanction, c'est des mesures d'accompagnement. Il y a voilà, à peu près 15% des personnes seulement ou pas seulement, je sais pas, je vous laisse apprécier, qui sont sanctionnées suite à ces contrôles. Et en gros, les signalements, on est plutôt autour de 30%. Et en fait, ce qu'on voit, c'est que malgré vraiment les offensives massives et répétées de la direction de Pôle emploi pour augmenter les signalements, ces signalements augmentent assez peu. Donc, c'est là aussi quand même le signe que, déjà, les conseillers signalent peu parce que les gens cherchent. Enfin, les conseillers au quotidien, ils voient bien que les gens cherchent, donc ils ne vont pas signaler des gens qui cherchent. C'est aussi un signe que, pour une partie des conseillers en charge de l'accompagnement, même si le contrôle s'est pas mal diffusé, l'idée de remobilisation s'est diffusée, il reste encore l'idée que c'est pas leur boulot, quoi, de signaler les personnes.
1: Et alors, du coup, comment on devient contrôleur à Pôle emploi ? Est-ce qu'il y a vraiment une volonté quand même d'aller redynamiser les gens, etc. Comment ça se passe ? Comment on devient ? Quelles sont les motivations ?
0: Alors, en fait, on a interrogé des contrôleurs. On n'a pas travaillé de manière quantitative, c'est-à-dire qu'on n'a pas fait passer un questionnaire à tous les contrôleurs de Pôle emploi, ce qui aurait été la méthode la plus... Enfin, ça nous aurait... apporter des choses plus représentatives que ce qu'on a. Mais évidemment, Pôle emploi, ce n'est pas comme ça que ça marche. Pôle emploi, c'est une institution qui ne veut pas qu'on aille voir ce qui se passe. Donc, nous, on a interrogé des contrôleurs qu'on a trouvés par nos propres moyens. Et ce qui ressort, en gros, c'est que y a plusieurs profils de contrôleurs, mais que en tout cas, nous, on n'a pas rencontré, même si on pense que ça existe un petit peu, mais on n'a pas rencontré de personnes qui se lèvent le matin en se disant qu'ils ont envie de radier des chômeurs. On a rencontré, par contre, des personnes qui choisissent d'aller au contrôle parce que le travail en agence à Pôle emploi est très difficile et de plus en plus difficile. Et aussi... Être contrôleur, c'est être à distance des demandeurs d'emploi, parce que une des activités qui est fuie par les conseillers et conseillères de Pôle emploi, c'est l'activité d'accueil, c'est-à-dire recevoir les demandeurs d'emploi. L'expression qu'ils utilisent, c'est sur le flux, c'est-à-dire des gens qui se présentent à l'agence et qui ont des problèmes. Avec des interactions difficiles. Donc, être contrôleur, ça permet de ne plus être au contact. Et notamment, soit parce que les personnes sont fatiguées de ce contact, soit parce qu'elles ont des problèmes de santé. Et donc, ça, c'est une des motivations. Un deuxième type de profil, ça va être les personnes qui, par exemple, veulent changer de région. Et ce n'est pas toujours facile de changer de région. Et donc, comme pendant un temps, en tout cas, contrôler, ce n'était pas un poste prisé, on pouvait obtenir une mutation en changeant de région. Enfin, on pouvait, oui, pardon, obtenir une mutation en contrôlant. Ou alors, parce que les personnes ont, par exemple, des mandats syndicaux et que c'est un poste qui est compatible en termes d'horaire et tout ça avec des mandats syndicaux ou des contraintes familiales. En gros, contrôler à Pôle emploi, c'est un poste plus cool que être conseiller lambda, on va dire conseillère. Et voilà, il y a quand même pas mal ces profils-là, ces profils-là. Et puis, pour certains, même si ce n'est pas incompatible avec les deux premiers profils, il y a un peu l'idée de dire, bah, après tout, moi, je n'ai pas spécialement envie de radier les chômeurs, les chômeuses, donc autant que ce soit moi. Donc, est-ce que c'est un discours de rationalisation pour, se faire, pour accepter soi-même d'aller vers cette, cette activité qui est quand même un peu une activité repoussoire, ou est-ce que c'est une conviction profonde en mode... c'est moi, je vais être plus compréhensive. Je sais pas, je vous laisse apprécier.
1: Et alors, sur la, il y a aussi la question de la fraude, la question de la fraude et des chômeurs qui sont perçus comme des fraudeurs.
0: Alors, dans les discours, effectivement, et ça, on le retrouve sur le, les demandeurs d'emploi, mais on le retrouve aussi sur les allocataires du RSA. Il peut y avoir, il y a réellement une confusion entretenue entre quelqu'un qui fraude et quelqu'un qui ne cherche pas. C'est-à-dire que frauder, c'est pas du tout la même chose que ne pas chercher, enfin, que quelqu'un qui ne cherche pas ou qui ne trouve pas ou qui est démobilisé. Frauder, c'est sciemment mentir sur sa situation pour percevoir une indemnité. Et dans le discours, on entretient beaucoup la confusion en fait entre les deux, et même au sein de Pôle Emploi, il y a des rapprochements entre ces deux services, des services de la fraude, enfin de la lutte contre la fraude et du contrôle, alors même que finalement les comportements qui sont visés dans les deux cas sont pas du tout les mêmes. Le demandeur d'emploi, il a une obligation de recherche, il n'a pas une obligation de trouver. Et la fraude, c'est autre chose en fait. C'est d'autres comportements.
1: Et puis, quand bien même, en fait, ça représente aussi vous développez aussi l'argument quantitatif dans le livre, ça représente rien du tout, quoi, en termes de budget.
0: Oui, et au-delà de la question de la fraude, en fait, le contrôle, le développement du contrôle, ça ne vise pas à faire des économies sur les indemnités, qu'elles soient chômage, RSA ou autre. Parce que, en fait, je l'ai dit tout à l'heure, il y a 600 personnes à temps plein. Quand le gouvernement veut faire des économies sur l'indemnisation chômage, il fait une réforme d'assurance chômage. Il durcit les droits au chômage et là, les économies sont significatives. Les économies sur le contrôle, c'est pas du tout significatif en fait. Ce qui est visé, c'est pas les économies. C'est plus ce que je disais tout à l'heure sur la question de la mise au travail, de la création aussi d'une atmosphère, un peu d'une ambiance. C'est pas les économies en fait.
1: Oui, c'est ça, il s'agit d'agir un peu sur les dispositions en fin de compte des chômeurs et des chômeuses en diffusant des programmes de votre bonne journée de chômeur ou de chômeuse.
0: Voilà, c'est agir à la fois sur les dispositions des chômeurs et chômeuses et des salariés en fait. Parce que évidemment, quand vous êtes salarié, vous savez que une fois que vous êtes au chômage, vous avez une indemnisation qui est faible et de plus en plus faible, et en plus on va vous contrôler de manière régulière pour s'assurer que vous êtes bien en recherche d'emploi, tout ça. C'est pas forcément, c'est assez dissuasif quand même sur le fait de quitter son emploi ou de prendre le risque de le perdre. Je pense notamment aux personnes en CDD ou les intérimaires ou les personnes précaires. Ça vous incite plutôt à marcher droit dans l'espoir d'avoir un autre contrat ensuite, un autre contrat de travail ensuite.
1: Peut-être aussi un petit mot sur cette réforme donc de l'assurance chômage qui court depuis quand même plusieurs dizaines d'années, qui se déploie, et puis une autre réforme de la sécurité sociale donc qu'on a eu là récemment, qui est la réforme des retraites.
0: Oui, alors en fait, Effectivement, l'assurance chômage, elle est donc l'assurance chômage, c'est l'assurance sociale, la protection sociale pour les travailleurs, les travailleuses qui ont suffisamment cotisé. Aujourd'hui, il y a une personne sur deux, enfin un demandeur d'emploi sur deux qui n'est pas indemnisé par l'assurance chômage parce que soit il n'a pas suffisamment cotisé, il ou elle n'a pas suffisamment cotisé, ou bien il a déjà épuisé ses droits. Donc là aussi, l'idée que il faut contrôler parce que les demandeurs d'emploi vivraient confortablement au chômage et à la fin de leur période d'indemnisation se mettraient à rechercher un emploi. Cette idée est complètement démentie par les faits parce que, encore une fois, il y en a un sur deux qui n'est pas indemnisé et les montants des allocations sont extrêmement faibles. Et effectivement, les réformes d'assurance chômage, elles ont été faites là aussi avec une idée qui est la même que ce dont je vous parlais tout à l'heure sur la question de modifier les comportements, c'est de dire on va diminuer l'indemnisation chômage, particulièrement pour les personnes qui alternent emploi et chômage, dans l'idée que ça va les pousser à retourner à l'emploi ou à retourner plus vite à l'emploi. Donc voilà, c'est le même horizon intellectuel. C'est ça, c'est cette idée que il faut inciter au retour à l'emploi et pour inciter au retour à l'emploi, il faut baisser les indemnités. Donc très très loin de l'idée initiale et de la fonction initiale de l'assurance sociale dont je vous parlais tout à l'heure, qui était de dire on va protéger les demandeurs d'emploi pour leur permettre de passer cette période, retrouver un emploi et retrouver un bon emploi. Et même sans retourner à cette philosophie initiale de l'assurance sociale, si vous vous souvenez peut-être des politiques qui avaient cours dans les années, au début des années 2000, les politiques dites de flexicurité, où en gros on disait il faut donner une assurance chômage pour permettre aux personnes de se reconvertir, avec tout un discours sur l'économie de la connaissance. Aujourd'hui, on ne fait pas le même métier qu'on soit en début de carrière ou en fin de carrière. Et donc, il faut permettre aux gens d'avoir des formations en cours de carrière pour passer ces périodes. C'est un discours qui a complètement disparu aujourd'hui des politiques d'emploi. Aujourd'hui, le seul discours qui a cours, c'est le discours des pénuries de main-d'œuvre. Et du retour rapide à l'emploi. Et donc, ça se manifeste à la fois par des réformes sur le contrôle et par des réformes sur l'assurance chômage. Alors, je n'ai pas répondu à la question sur la réforme des retraites. Évidemment, il y a des interactions entre assurance chômage et retraite, puisque la réforme qui consiste à augmenter le nombre d'annuités nécessaires pour avoir droit à une retraite à taux plein, elle se répercute sur les seniors, les personnes en fin de carrière, vous les appelez comme vous voulez, les plus de 55 ans, plus de 50 ans même peut-être, dont on sait que

chômage. Et donc, elles vont être au chômage pendant une période et puis ensuite être à la retraite. Et donc, en fait, ces réformes sur le contrôle, sur l'assurance chômage, elles nous disent aussi beaucoup de choses sur l'emploi. Parce que un des éléments que j'ai pas mentionné, c'est le fait que dans les personnes contrôlées, mais dans les personnes au chômage de manière générale, ce qui ressort, c'est qu'il y a beaucoup de personnes qui ont en fait des problèmes de santé. Dans le chômage de longue durée, il y a beaucoup de, enfin, en gros, dans les explications du chômage de longue durée, il y a les problèmes de santé, les problèmes de mobilité et les problèmes de garde d'enfants. Si vous enlevez ces trois problèmes, en gros, ça épuise à peu près les raisons du chômage de longue durée. Et dans les problèmes de santé, ça dit beaucoup de choses sur l'emploi aujourd'hui. Et ça a été un des éléments qui a été assez central quand même dans la mobilisation contre la réforme des retraites. C'était un peu de dire, bah, les gens qui disaient « Non, mais en fait, 2 ans de plus, on ne va pas y arriver ». Travailler 2 ans de plus, on ne peut pas. Et là, ce qu'on voit chez les demandeurs d'emploi, c'est des gens qui ont travaillé, qui ont été abîmés par le travail, qui ne peuvent plus occuper les emplois qu'elles occupaient, ils ou elles occupaient avant. Et donc, le contrôle, ce que les conseillers voient au contrôle, c'est aussi beaucoup ça. Et donc, toute une partie de la remobilisation, des gens qui, à l'issue du contrôle, à qui on dit « Non, mais en fait, il vous faut chercher plus activement, ta-ta-ta », pour toute une partie, c'est des gens qui, sont démobilisés dans leur recherche d'emploi parce que, de toute façon, ils savent que, vu leurs conditions de santé et les conditions d'emploi sur le marché du travail aujourd'hui, ils ne vont pas trouver.

0: Et peut-être pour conclure, bah un mot peut-être sur la couverture médiatique. Est-ce que vous avez été sollicité pour participer au débat parlementaire? Parce qu'on en a, bon, en fin de compte, c'est quand même une réforme inouïe, quoi. Enfin, c'est, on parle du retour un peu du travail forcé en France, hein, ni plus ni moins. Comment ça s'est passé?
1: Alors, effectivement, nous, ce n'était pas du tout prévu, mais il se trouve que le livre est sorti en même temps que donc, la réforme France Travail, que j'ai évoquée tout à l'heure. Donc, la réforme France Travail, c'est, comme tu le dis, une réforme qui est vraiment, vraiment importante, à la fois parce que bon, si on considère qu'il y a, en gros, allez, on va dire 6 millions d'inscrits à Pôle emploi, 2 millions d'allocataires du RSA, pour certains, c'est les mêmes, mais en grande partie non. 2 millions d'inscrits à Pôle emploi, et si on compte les ayants droit, la famille et tout, c'est une réforme qui touche massivement, qui concerne voilà, une grande part de la population. C'est une réforme qui est très importante aussi parce que, effectivement, dans les mesures prises, il y a une mesure, alors ça reste encore assez flou, mais il n'y a pas d'opposition à ça en ce moment. L'idée que pour un certain nombre d'allocataires du RSA, ils et elles vont devoir faire 15 heures d'activité. 15 heures d'activité. Alors, activité, c'est plein de choses différentes, mais on n'exclut pas que ça soit du travail. 15 heures d'activité par semaine pour pouvoir percevoir leur RSA. Et donc, si elles ne le font pas, elles seront radiées, privées de RSA. Donc c'est effectivement ce qui pose plein de problèmes en termes de concurrence, là aussi, vis-à-vis des salariés en poste, concurrence sur les questions notamment de services publics, puisqu'on sait qu'il y a pas mal de substitutions de services publics par le travail associatif. Et donc bon, là, c'est un peu la porte ouverte à encore poursuivre ça. Donc voilà, le livre sort en même temps que la réforme. Nous, on se dit, ah bah c'est chouette, alors c'est pas tellement pour vendre des livres, mais on se dit, bon bah voilà, ça sera l'occasion d'avoir un espace pour développer ce qu'on a à dire. Et en fait, ben, pour l'instant, on a eu un article de presse dans Mediapart, et on a envoyé dans la couverture presse France Travail. Aucun de nous cinq n'a été sollicité, ça j'en suis certaine, parce que bon, on est en contact. Et moi, dans les collègues sociologues, économistes, politistes qui travaillent sur les questions d'emploi, de RSA, que je connais, une grande partie sont pas tous, hein, mais au Centre d'études de l'emploi et du travail. Il y a sans doute des articles qui m'ont échappé, mais quand même, je suis. À aucun moment, moi, j'ai pas vu d'article, en tout cas, ou très peu, et d'émissions de radio sur toute la réforme France Travail. C'est-à-dire que à aucun moment l'idée de dire, qu'est-ce qu'on sait du travail, du contrôle. Jamais. En même temps que France Travail, pareil, l'adresse, c'est les ministères sociaux, c'est le service statistique des ministères sociaux, sort annuellement un recueil un peu des données principales sur les allocataires du RSA, ceux qui travaillent, combien de temps ils restent au RSA, plein de chiffres super intéressants qui permettent de battre en brèche l'idée que... par exemple, que les allocataires du RSA ne travaillent pas, que les allocataires du RSA restent toute leur vie au RSA. C'est pareil, c'est des chiffres que moi, je n'ai pas vus, en tout cas, alors j'espère que ça m'a échappé, hein, mais que je n'ai pas du tout vu mobiliser, parce que de toute façon, le discours est complètement unilatéral et consiste à dire qu'il y a des pénuries de main-d'œuvre. Non discuté. Il y a des personnes inscrites à Pôle emploi ou RSA, donc c'est bien que s'il y a coexistence entre ces deux phénomènes, c'est bien que les gens ne cherchent pas à travailler et ont une situation confortable quand ils ne travaillent pas.
0: Ouais, un silence assourdissant donc, qui est largement lié à la stigmatisation dont les chômeurs et les chômeuses font l'objet en fait, dans la société, quoi.
1: Oui, et qui l'entretient, en fait. Parce que du coup, c'est à la fois le discours unilatéral, il est permis par la stigmatisation, et à la fois, il la renforce, puisque personne ne vient porter un autre discours qui viendrait démentir ce discours-là.
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1: Il est midi.
2: En juillet 2019, avait lieu près de Nantes plusieurs jours de rencontres intitulés Transborder Summer Camp. Ces échanges, accueillis par la ZAD de Notre-Dame-des-Landes, ont rassemblé plus de 600 activistes venus d'Europe, d'Afrique, des Balkans, d'Europe de l'Est et du Proche-Orient. Toute une diversité de cultures et d'initiatives, de pratiques, une somme considérable de personnes, d'organisations, de mouvements, réunis par un mot d'ordre simple, liberté de circulation pour toutes et tous, liberté d'installation dans le pays de son choix. Nous avons profité de ces rencontres pour collecter quelques témoignages. Ces entretiens nous permettront de remonter certaines des routes de l'exil, depuis Nantes, où nous nous trouvons, jusqu'au Mali, au Congo, à la Mauritanie, en passant par l'Espagne, la Méditerranée, le Maroc, le Sahara. Autant de récits qui meurtrissent et révoltent, mais qui donnent espoir aussi à la vue des liens et des solidarités que l'humanité organise quand elle en est libre.

première partie, ici et aux frontières de la forteresse, avec des échos de Nantes, de Barcelone, de Méditerranée, de la frontière hispano-marocaine.

0: Alors on est là sur la cantine du camp, enfin on est là sur la cuisine du camp, où il y a plusieurs cantines qui s'activent, notamment l'autre cantine, qui est un collectif là, qui vient de Nantes, qui est installé là-bas.
1: À la gare sud de Corvigny-le.
0: Et Traoré, toi tu es l'un des 50 coprésidents, je crois, de l'association que vous avez montée. Ouais. Est-ce que tu peux nous raconter un peu comment ça se passe là-bas?
1: Et au fait, l'autre cantine a été créée le 6 juillet 2018. Et donc l'autre cantine est là pour défendre les exilés. Et précisément, on fait beaucoup de choses pour les nouveaux arrivages sur Nantes qui n'ont pas d'hébergement, donc voilà, et qui n'ont pas quelque chose à manger. Et l'autre cantine est là pour venir au secours de eux, et au sein de l'hébergement, au sein de leurs démarches administratives et par rapport à beaucoup de choses. Et les mineurs nous ont accompagnés aussi, on les accompagne à travers leurs démarches administratives. Et voilà, il y a l'équipe aussi qui est repartie au sein de la cuisine. Il y a au moins six groupes qui cuisinent à partir du mardi jusqu'au dimanche. Et le lundi, il y a une autre association qui se trouve à Clinson qui fait la bouffe pour amener au gymnase.
0: Et en fait, c'est un lieu où les gens viennent aussi pour manger. Vous cuisinez là-bas, ouais. Mais c'est aussi un lieu où les repas se partagent.
1: Oui, il y a à peu près une centaine de personnes qui viennent chaque matin à partir de 9h pour prendre leur petit déjeuner. Et il y a au moins 450 personnes qui vivent au gymnase et qu'on les apporte comme de la bouffe chaque soirée à partir de 19h30. Et il y a une planning qui est là. On a pris des dispositions par rapport à la conduite de la Kango pour amener la bouffe au gymnase. Et donc, il y a une distribution aussi des vêtements qui se passe chaque vendredi à l'autre cantine. Et parce qu'il y a des gens qui viennent, ils n'ont rien du tout, j'en ai besoin de vêtements, des dentifrices. Et on est super bien organisé là-bas par rapport à tout ça là. Et il y a une pharmacie même qui a été créée là-bas au sein des exilés. Et parce qu'il y a d'autres qui viennent, ils n'ont pas la SMI pour essayer de se soigner, donc voilà. Et qui n'ont pas l'accès au niveau des centres médicaux, donc voilà. Et
0: ouais, du coup, vous êtes sur beaucoup d'aspects du soutien aux personnes nouvellement arrivées, ouais. Et aux personnes qui décident aussi un peu de rester sur Nantes.
1: Ouais. Et la plupart des gens qui arrivent sur Nantes, c'est des gens qui veulent rester. Et parce que c'est l'histoire qui est là et par rapport à l'immigration de Nantes. Et nous, c'est une histoire qui est là, donc... Nos grands-parents, ils ont vécu sur ça. Et,
0: tu parles de l'histoire de l'esclavage, quoi, de Nantes comme port.
1: Oui, je parle de l'esclavage de Nantes, quoi. Voilà, c'est la nouvelle génération aussi qui suit les mêmes chemins.
0: C'est une réappropriation, quoi.
1: Oui. Et donc, voilà. Et l'autre cantine, il est super important. On est super important là-bas par rapport à des activités qu'on fait là-bas. Donc, voilà. Et ça fait une année que moi, je suis là-bas. Je suis un habitant de l'autre cantine. En tant que vice-président aussi, je coordonne beaucoup de choses. On a passé quand même des moments sérieux, des moments durs au sein des exilés. L'année passée, quand l'autre cantine a été créée, pour la première fois, il y avait des nouveaux arrivants qui étaient sous Nantes. À peu près 700 personnes qui passaient la nuit au square d'Avière, en plein centre de la ville de Nantes. Et ils ont fait au moins 4 à 5 mois là-bas et il n'y avait aucune aide au sein de l'autorité nantaise. Telles que la préfecture ou la mairie, donc voilà. Et on avait assumé notre responsabilité par rapport à tout ça pour venir en l'aide des gens. Il y a beaucoup de différentes sortes de nationalités qui venaient sur Nantes, donc voilà. Et la plupart, c'est des Soudanais et des Guinéens qui vivaient à l'époque. Mais voilà, et la préfecture, il fait un moment, ils sont venus pour prendre leurs dispositions pour essayer d'héberger certains d'entre eux, mais ils n'ont pas pu héberger tout le monde. Il y a d'autres qui sont repartis et après revenus sur Nantes pour essayer de vivre encore dans la ville. Et ils n'ont pas un hébergement pour passer la nuit. Donc c'est grâce à l'autre cantine, on a squatté une grande centre de basket qui était fermée depuis longtemps à Saint-Herblain. Et du coup, on avait envoyé chez des gens qui n'ont pas été hébergés par la préfecture. Et on les a installés là-bas et à chaque soirée, on les amène de la bouffe.
0: Et l'autre cantine, c'est un lieu stable, disons, ou c'est un squat aussi, l'endroit que vous occupez?
1: C'est un endroit qui a été squatté le 6 juillet 2018. On habite à l'endroit, ça fait une année. On vient même de fêter notre anniversaire de l'autre cantine le 6 juillet passé.
0: Mais sur l'aspect squat, vous êtes à peu près tranquille ou vous êtes inquiété aussi par les autorités à Nantes?
1: Oui, au fait, on se dit qu'au début, on n'était pas du tout tranquille parce qu'il y avait... On recevait des courriers de la part de la préfecture parce qu'ils n'acceptent pas notre proposition par rapport aux exilés qui viennent sur Nantes. Et voilà, et à chaque fois, on dit que ils vont essayer de fermer l'autre cantine, mais on a beaucoup de soutien par rapport à ça. Et voilà, et on est suivi sur notre page à peu près 10 000 personnes sur Nantes. Et il y a des dons qui tombent à chaque fois, tous les jours, à partir de 13h jusqu'à 22h. Il y a des dons qui viennent à notre cantine, le riz. Donc au niveau de la bouffe et au niveau des vêtements et au niveau des dentifrices. Donc voilà, on a plein de choses qu'on reçoit. À chaque fois, on reçoit des nouveaux bénévoles qui viennent nous aider à couper les légumes tous les jours à partir de mardi. Jusqu'au dimanche, la porte est ouverte à partir de 13h. Bon, par rapport à l'expulsion, c'est des trucs qui parlent depuis longtemps. On avait squatté plusieurs endroits et les autorités, nantaises, nous envoient des courriers par rapport à l'expulsion. Parce que j'avais même oublié qu'on avait squatté un endroit pour mettre 30 familles qui venaient des différents pays dans l'Afrique. Et même dans le monde, parce que je peux dire, c'est pas seulement des Africains qui sont exilés ici en Nantes. L'autre cantine fait beaucoup de choses pour des exilés, que ce soit et les Érythréens, les Soudanais, les Bangladesh. Et il y a beaucoup de les Marocains, les Algériens, donc voilà, les Libyens. Nous sommes mélangés. C'est pas seulement nous les Africains. On est beaucoup. Et donc voilà, on avait squatté un endroit pour mettre les 30 familles qui n'avaient pas un endroit là où passer la nuit. Et l'endroit a été squatté, ça fait au moins 4 mois, 5 mois. Et on avait passé au niveau de la justice administrative pour nous accorder un délai. Et en ce moment, nous sommes en attente pour l'expulsion des familles qui sont sans l'abri. Donc voilà, et voilà, même l'expulsion du gymnase aussi fait partie.
0: Et quand tu dis le gymnase, c'est le centre de basket dont tu parlais avant?
1: Oui, et c'est un ancien centre de basket qui était fermé depuis longtemps. Et on avait squatté là-bas, ça fait au moins 6 mois. Et l'endroit, elle est assez vaste. Et les gens, ils sont là-bas. Mais à chaque fois, il y a des nouveaux arrivages qui arrivent sur Nantes. D'autres même se retrouvent en ce moment au dehors. Parce que... nous sommes au moment de l'été, il fait hyper chaud là-bas et même la semaine se passée, on est parti voir l'endroit pour essayer d'agrandir les fenêtres, donc voilà, pour qu'ils reçoivent de l'air dans les meilleures conditions. Quoi.
0: Avant d'être à Nantes, tu étais où toi?
1: Ben, j'avais vécu, en Espagne. J'ai fait juste un mois en Espagne et après je suis venu à Nantes. Et j'avais passé par Bordeaux et revenu ici à Nantes. Donc, et c'est la raison pour laquelle je te disais au début, c'est l'histoire qui nous lie, quoi. Et entre les Africains et la ville de Nantes, quoi. C'est l'histoire qui nous lie. Ouais.
2: Moi, je m'appelle Amara Savani. Je suis bénévole à l'autre cantine depuis le mois de février. Bah, en fait, tout se passe bien.
1: Et donc, j'appelle un appel à l'autorité nantaise de venir à l'aide des exilés. C'est extrêmement important. On ne vient pas ici pour ne rien. On a vécu des choses chez nous. Il y a d'autres qui viennent ici par la violence policière ou par la violence politique, donc voilà, ou par la violence familiale. Et on quitte chez nous pour venir ici, pas d'autre chose. Et on a envie de faire plein de choses. dans la société d'ici. Par exemple, moi je suis peintre et c'est mon domaine, peintre dans le bâtiment, donc voilà, mais aujourd'hui je ne me trouve pas dans ce domaine aujourd'hui. Et voilà, il faudra que l'autorité nantaise prenne les dispositions pour accueillir des exilés dans les meilleures conditions. Parce que le droit de l'homme des exilés en France n'est pas du tout respecté. N'est pas du tout respecté. Donc voilà. Et aujourd'hui, je suis un exilé et je défends mes frères exilés. Voilà.
3: Quelques jours après cet échange, alors que les cuisines turbinaient encore sur la ZAD, le véhicule de l'autre cantine, garé devant leur local à Nantes, a été la cible d'un cocktail Molotov. Il n'y a eu au final ni casse ni blessé, mais ici comme partout en Europe, les groupes identitaires tentent de reprendre leur quartier. Un peu plus au sud, à Barcelone, nous rencontrons avec Lamine d'autres pratiques d'auto-organisation pour les personnes contraintes de vivre sans papier et dans la débrouille. Ils nous racontent leur syndicat popular des Vendadores, association de soutien aux vendeurs de rue dénonçant leur clandestinité et l'invisibilité de leur situation. Ils nous parlent de leur projet de coopérative qui vise à fournir du travail légal et donner plus de chances d'obtenir une régularisation.
4: Ouais, je suis Lamine Sarr du syndicat populaire des vendeurs de rue de Barcelone.

0: Quand on dit qu'on n'a pas le droit de travailler, si on n'a pas les papiers, on n'a que faire ce qu'on peut faire, nous, c'est survivre avec la vente ambulante dans les rues. Et avec la vente ambulante dans les rues, c'est trop dur avec la persécution de la police qui nous discrimine, la police qui nous frappe, avec toutes sortes de discriminations.
1: Et de saisie aussi. Tu me racontais qu'en fait, quand la police vous attrape, ils saisissent tous les objets que vous vendez.
0: Oui, si tu as de la chance, il saisit tous les marchandises. Mais si un peu malchance, on peut t'amener la police. Après, on peut t'amener à garde en vue. Et après, on peut te juger. Et après le jugement, tu peux aller à la prison ou bien tu payes une moule, une amende. Et l'amende la plus petite, c'est 60 euros. L'amende la plus grande, on peut aller jusqu'à 10 000 euros. Il y en a des cas.
1: Et toi, c'est comme ça que tu t'es retrouvé à être expulsé deux fois d'Espagne? C'est suite à un contrôle en vendant dans la rue?
0: Oui, on m'a expliqué deux fois. Et j'étais pas en train de vendre, seulement j'ai accompagné un frère pour aller en autre ville et on a pris dans la gare et on m'a refoulé comme ça.
1: Et toi, tu disais que ça fait 12 ans ou 13 ans que tu vis en Espagne sans papier?
0: Oui, ça fait 12 ans que je suis en Espagne et j'ai pas le droit de travailler, j'ai pas le droit de voyager, j'ai pas le droit de voter et je suis comme ça en situation irrégulière.
1: Vous êtes nombreux dans ce syndicat aujourd'hui?
0: Oui, dans le syndicat, il y en a beaucoup parce que tous les vendeurs qui sont en train de vendre dans la rue, ils forment partie du syndicat. Parce que le nouveau arrivé aujourd'hui même, quand il vient, il veut faire partie du syndicat, il fait partie du syndicat parce qu'il n'y a pas de formalité.
1: Est-ce que tu peux nous dire quelques-uns des slogans qui sont sur les t-shirts et les vêtements que vous avez aujourd'hui? Là, sur le camp, vous avez un gros stand avec des vêtements.
0: Oui, il y en a de jolis noms, tu sais, avec des slogans significatifs, non, qui a une significative très importante, comme fake system, true colors, parce que c'est le système qui nous a fait comme ça des personnes en situation irrégulière. C'est le système qui nous a poussé à vendre dans la rue, c'est le système qui nous déporte. C'est le système qui exploite nos terres et c'est le système qui nous met en prison. Et c'est nous qui sont poursuivis par la police, qui sont poursuivis par le système, qui arrivent à s'organiser, qui arrivent à faire un projet et qui arrivent à faire des vêtements, qui peuvent voyager jusqu'à l'Australie, le continent le plus difficile à voyager. Nos amis déjà ont voyagé jusqu'à l'Australie. Et nous, on ne peut pas bouger. Nous, on ne peut pas traverser les frontières. Traverser une frontière, pour nous, c'est un trop grand risque. On peut nous déporter pour traverser une frontière. Et ce que dit l'autre dessin là, qui s'appelle Legal Closing, Illegal People. Et il y a aussi le mantero qui exprime le vendeur de la rue qui est en train de vendre dans la rue et qui le poursuit la police et qui est en train de perdre ses bagages-là. Et il y en a beaucoup même des dessins qu'on a fait sortir. Et on continue à travailler dans ce sens-là pour visibiliser et pour démontrer aussi à la société blanche que nous sommes noirs, mais nous sommes capables de faire quelque chose de très grand. Nous sommes capables de faire partir de cette société-là qui nous rejette et de vivre avec toute harmonie avec cette société.
1: Et tu parlais du lien avec la police, enfin du rapport frontal avec la police, mais la population espagnole, en tout cas à Barcelone, elle est comment avec les personnes sans papier et les vendeurs de rue?
0: Oui, avec la vente dans la rue, c'est trop dur. Maintenant, c'est un peu apaisé avec la formation du syndicat, là, avec les plaintes qu'on fait là, ce qu'on dénonce dans les dans les réseaux sociaux. Ça a apaisé un peu la police.

0: mais c'est dur jusqu'à présent parce qu'il y en a beaucoup de personnes qui sont 12 ans ou 15 ans à Barcelone qui n'ont pas le droit de travail, ils n'ont pas le droit de rester dans la rue pour vendre.
1: Et c'est ces habits que vous vendez en tant que vendeur ambulant ou ça c'est plus pour faire connaître le syndicat et mettre en avant votre lutte?
0: Parce que quand on a fondé le syndicat, en premier lieu, c'était pour démentir, non? C'était pour démentir ce que disent les journalistes sur nous. Non? Parce que beaucoup de journalistes en Barcelone disaient que nous sommes des gens violents, nous vendons des marchandises falsifiées, on ne veut pas travailler, c'est ce qu'ils disaient sur nous. Et en premier lieu, on a démenti tout ce qui se disait sur nous. Et on a créé cette marque. Et la marque, ce n'est pas pour créer plusieurs vendeurs, mais c'est pour que ces vendeurs-là puissent laisser la rue et venir former partie de ce projet. Et travailler avec nous et rencontrer ce contrat de 1 an que demande la loi étrangère pour régulariser cette situation.
1: Vous arrivez à faire des contrats à des personnes justement pour aider à ça, à la régularisation?
0: Juste en ce moment-là, on est en train de former une coopérative qui pourra donner des contrats de travail à ces vendeurs-là. On n'a pas tous les moyens pour le faire, mais aussi avec les manifestations qu'on a fait, avec les dialogues qu'on a fait avec la municipalité, on a réussi à régulariser plus de 100 personnes.
1: Merci Lamine, bon courage dans vos luttes quoi. Merci beaucoup. Merci.
2: Avant de parvenir à atteindre le continent européen, la plupart des routes africaines de l'exil traversent la Méditerranée. Nous savons tous les innombrables disparitions, les naufrages, les morts de soif ou de faim, de fatigue, de maladie sur les rafios en dérive. Nous avons tous entendu ce chiffre macabre, 35 000 décès recensés depuis 2000 aux frontières méditerranéennes de l'Europe. Un chiffre forcément incomplet qui ne prend pas non plus en compte les personnes disparues dans les déserts, dans les prisons de l'horreur en Libye, dans les réseaux mafieux, ni celles qui ont péri à l'intérieur de l'Union européenne, dans les Balkans, dans les Alpes. Les politiques d'exclusion de l'Union européenne et des États membres, Italie en première ligne, ont même conduit à une mise à l'arrêt des missions de sauvetage et de surveillance de la Méditerranée, conduites depuis des années par différentes ONG. Celles-ci et d'autres organisations de solidarité se battent avec le gouvernement italien pour que cesse cette politique meurtrière. Nous avons rencontré Giulia et Lucia de la plateforme Méditerranéa, qui militent pour cela en Italie. L'organisation affrète depuis près d'un an les navires de sauvetage Marionio et Alex, les seuls qui opèrent en Méditerranée sous pavillon italien. Enfin, qui opéraient, les navires sont bloqués par les autorités italiennes.

0: Mediterranea started last summer 2018. We are a platform, political platform, composed from different actors.
1: Le projet Méditerranée a commencé l'été dernier, en 2018. C'est une plateforme politique composée de différentes structures, de centres sociaux, de partis de gauche, de grosses organisations de gauche comme Archie, différents acteurs. Nous avons décidé l'été passé d'acheter un bateau pour affronter la situation politique en Méditerranée centrale. La criminalisation des ONG et des acteurs qui étaient impliqués, la mort de milliers de personnes du fait de la politique violente de Salvini. Alors nous nous sommes dit que la seule solution que nous pouvions opposer à cette politique était de devenir actifs, d'acheter un bateau et d'être là, en Méditerranée, de pouvoir témoigner de ce qui a lieu, d'être utile en quelque sorte. Alors après un gros travail pour l'achat du bateau et son aménagement en navire de sauvetage, nous avons commencé les missions le 3 octobre. Depuis, nous avons réalisé plusieurs missions. Jusqu'en mars, nous avons réalisé un sauvetage. À partir de ce moment, nous avons dû affronter beaucoup d'ennuis liés au gouvernement italien qui voulait bloquer ce projet. Car en particulier, nous sommes le premier bateau de sauvetage sous pavillon italien. Et ça les fait chier, ils ne peuvent pas nous arrêter aussi facilement qu'ils l'ont fait pour Sea-Watch, Open Arms et les autres.
0: So now we are facing a quite critical situation because our boat, Mare Ionio, that is a top tugboat, is stopped in Licata.
1: Mais nous sommes aujourd'hui dans une situation critique, car notre bateau, le Mare Ionio, qui est un remorqueur, est bloqué à Licata depuis notre deuxième sauvetage survenu le 9 mai. Nous avons décidé il y a deux semaines de sortir en mer.
0: Not with the Mare Ionio, because it's
1: pas avec le Mare Ionio qui est bloqué, mais avec notre deuxième bateau qui suit et assiste l'émission pour surveiller ce qui a lieu en Méditerranée et en témoigner.
0: Just to testify what is and monitoring what was happening in the Mediterranean.
1: Nous avons finalement dû réaliser un sauvetage car il y avait là un bateau en détresse avec plus de 50 personnes à bord, dont des femmes et des enfants.
0: A ship with more than 50 people on board and also children and women and our sailing boat had to transport more than 70 people with guests.
1: Donc notre bateau a dû transporter plus de 70 personnes, équipage et rescapés, jusqu'à Lampedusa.
0: We decided to go to Lampedusa because it was the first safe port and the nearest port. Also, we decided not to go to Malta. That the government said.
1: Nous avons décidé d'accoster à Lampedusa car c'était le port le plus proche. Le gouvernement voulait nous aiguiller vers le port de La Valette, à Malte, mais nous avons refusé en argumentant que nous n'en avions pas la capacité. Après cela, notre bateau a été bloqué. Nous avons dû payer une amende.
0: About that, maybe
1: Lucia pourra en dire plus sur ce sujet.
0: It's a more technical topic, but we have also the other boat blocked, and so we are trying to find a new way to go in the Mediterranean.
1: En tout cas, nos bateaux sont bloqués, et nous devons trouver d'autres solutions pour aller en mer. C'est un exemple de la criminalisation des ONG et des structures actives en Méditerranée.
0: Actors that are active in the Mediterranean.
2: Do you want to add something?
3: To clarify what Julia was saying from like a legal perspective.
4: Oui, pour clarifier ce que Julia disait d'un point de vue légal, il y a maintenant une nouvelle loi entrée en vigueur à la mi-juin, qui est une loi d'urgence. Elle a aussi affecté le Sea-Watch 3 lors du dernier sauvetage. Pour sa mise en application, les ministères de la Défense, de l'Intérieur et des Transports ont décidé de donner l'ordre de rester hors des eaux territoriales italiennes, à la fois au Sea Watch 3 et à notre bateau d'assistance, le Alex. Comme il est aussi sous pavillon italien, cette disposition n'est pas fondée légalement. Donc, lorsque le Alex est entré dans les eaux territoriales en tentant de rejoindre le port de Lampedusa, il s'agissait d'une rupture de l'ordre et ils ont imposé une amende sur la base de cette nouvelle loi.
3: Italian territorial waters and then tried to go inside the port of Lampedusa.
4: Donc lorsque le Alex est entré dans les eaux territoriales en tentant de rejoindre le port de Lampedusa, il s'agissait d'une rupture de l'ordre et ils ont imposé une amende sur la base de cette nouvelle loi. Nous répétons que c'est tout à fait illégal. Mais la situation est ainsi. Les deux bateaux sont sous saisie, ils sont bloqués du fait des investigations et il y a une mesure administrative qui empêche le Alex de repartir.
2: Alors vous avez besoin d'une équipe légale solide pour le projet.
1: Oui, nous avons une équipe légale composée de plusieurs juristes et d'avocats. Ils préparent la défense pour nos actions, mais ils tentent aussi d'utiliser la loi d'une manière offensive. Nous pensons en effet qu'en ce moment, c'est le gouvernement italien et pas nous qui agit de manière illégale. Alors nous pensons que nous pouvons utiliser politiquement et à notre faveur les outils que donne la loi.
2: Quelle est la taille de l'équipe pour porter un tel projet, pour l'ensemble de vos actions, je veux dire?
1: Il y a plusieurs parties. Je commence par l'équipage en mer. Il y a un groupe opérationnel qui part pour les missions. Nous tentons bien sûr de l'élargir de plus en plus, mais la place est limitée sur le bateau. Alors c'est un groupe relativement petit. Il y a plusieurs corps d'intervention, un groupe pour le sauvetage, un groupe pour la gestion sur le pont des personnes rescapées, sur le Mare Ionio, une personne de l'équipe légale est aussi à bord. Il y a bien sûr des médecins et infirmiers et l'équipe de navigation.
0: Nurses that are coming in the mission with us and the maritime crew. After that we have also we call the on land crew.
1: Il y a par ailleurs l'équipe qui agit sur le continent, en particulier sur les aspects politiques et la communication. C'est un groupe qui grandit plus rapidement, car il y a aussi des groupes de solidarité dans plusieurs villes. Méditerranée a commencé dans trois villes en particulier, Bologne, Rome et Palerme. Mais maintenant, beaucoup d'autres villes soutiennent le projet avec des groupes locaux, à Gênes, à Trento, à Venise. Voilà. Je pense que c'est la force de ce projet de mettre ensemble la partie opérationnelle que font les ONG et le discours politique qui peut être diffusé sur le continent et qui dépasse la seule crise en mer Méditerranée.
0: Also over the crisis in the Mediterranean Sea and face also problem
1: Savons bien que les migrants ne sont pas criminalisés qu'au niveau des frontières, mais aussi après, comme si les frontières étaient aussi dans les territoires, dans les villes. Alors Méditerranée permet de mettre ensemble des gens, de créer des échanges et de trouver des solutions, aussi pour d'autres problématiques qui nous sont liées.
2: Il y a donc un soutien de plusieurs villes. Avez-vous le sentiment qu'un mouvement de soutien existe aussi plus largement de la part de la société elle-même ?
3: Yes, totally. In fact, this was one of our aim to open some spaces of discussion.
4: Oui, totalement. En fait, cela faisait partie de nos objectifs d'ouvrir de nouveaux espaces de discussion avec de nouvelles personnes ou des gens que nous ne parvenions plus à atteindre, comme le mouvement social. Nous avons ainsi une expérience de pratique partagée, de pratiques très concrètes en lien avec des idées politiques. Aujourd'hui, c'est un outil très fort que le mouvement social peut employer.
3: Because in a moment in which in Italy the main discourse
4: car en ce moment en Italie le discours dominant est très de la droite, très extrême, très mauvais. Et il y a un grand besoin d'espace de discussion et d'échange pour se reconnaître mutuellement comme défendant une autre voie. Méditerranée est alors très utile pour ça. C'est pourquoi quand nous organisons un événement, nous recevons un nombre énorme de réactions, notamment des réactions positives de la part de gens avec qui nous n'avions plus l'habitude d'échanger. Je pense que c'est l'une des réalisations les plus fortes de Méditerranée jusqu'à maintenant. En plus, bien sûr, d'avoir sauvé des vies, qui était le cœur du projet, mais d'un point de vue politique, c'est aussi très fort.
2: Donc, en quelque sorte, ce gouvernement fasciste rend aussi les mouvements plus forts. On ne va pas le remercier, mais... En tout cas, l'un des intervenants disait au cours d'une réunion sur le camp que la dislocation des États, des politiques sociales en Europe, pouvait aussi être vue comme une chance, comme l'occasion de créer autre chose, que de nouvelles situations apparaissent. Les gens ne croient plus en l'État et essayent eux-mêmes de bâtir de nouvelles solidarités. Peut-être que c'est cela aussi qui se produit en Italie ?
1: Oui, en quelque sorte. Mais le projet est vraiment récent, donc il faut voir. Peut-être qu'un mouvement politique va naître de Méditerranée, mais nous ne savons pas. En tout cas, l'inspiration est celle-là, oui.
2: Quand vous avez créé le projet, c'était déjà sous le gouvernement fasciste actuel de Salvini, non ?
4: Oui, c'était le premier été de la politique des ports fermés. Le gouvernement a pris le pouvoir en mars l'année dernière. Nous avons réfléchi le projet juste ensuite. Et finalement, les missions ont commencé en octobre.
2: Concrètement, est-ce que vous fonctionnez avec des équipes tournantes pour les missions, pour le travail juridique, la navigation, pour tous les aspects ?
4: Oui, mais ça dépend. Certaines personnes sont permanentes sur des postes particuliers, mais elles ne sont jamais les mêmes personnes dans les équipes en mer.
1: Enfin, au début, c'était les mêmes, bien sûr. Puis nous avons fait en sorte que ça puisse tourner.
4: Oui, parce que nous avons aussi une vie.
2: C'est aussi un projet où des gens peuvent vous rejoindre sans être, disons, spécialisés.
1: C'est ça l'affaire. Avec Méditerranée, nous avons commencé le projet. Nous ne sommes que activistes. Nous ne sommes pas sauveteuses en mer. Quelques personnes sont expérimentées en navigation, d'autres en sauvetage. Nous avons fait beaucoup d'entraînement avec Sea-Watch, Open Arms, qui nous ont formés. Nous nous sommes dit que c'était important de donner la possibilité à diverses personnes, des activistes, des gens de la société civile, de prendre part au projet. Les gens peuvent s'impliquer, pas seulement en donnant de l'argent. Les volontaires qui peuvent rejoindre les équipages en mer ne sont pas seulement des professionnels. Il y a des sauveteurs de métier, mais les gens peuvent se former et commencer à joindre nos actions politiques. Pas seulement en mer. Par exemple, en mer, d'abord, puis de retour à terre en diffusant cette expérience, ce message. Donc, nous avons aussi organisé des sessions publiques de formation, une petite à Palerme, une autre à Bologne. Nous prévoyons d'en proposer d'autres dans les mois à venir. Et des gens nouveaux que nous ne connaissions vraiment pas ont participé aux formations, puis ont commencé à rejoindre l'équipage, bien sûr à terre mais aussi en mer. Bien sûr, il faut que ça corresponde à ce que chacun peut faire, mais nous tenons à cette possibilité que de nouvelles personnes nous rejoignent.
2: Je reviens une minute au sauvetage que vous avez réalisé. Quand vous étiez bloqué en mer, vous avez eu à forcer le passage pour atteindre un port?
4: Oui, bien sûr. Quand nous avons fait le premier sauvetage en mars, c'était la première tentative d'appliquer concrètement la politique des ports fermés. Car avant, le MRCC, le Centre italien de coordination des sauvetages en mer, se contentait de ne pas donner les informations sur les ports à rejoindre pour débarquer les personnes secourues. Cela avait commencé en août 2018, peut-être
3: juillet.
4: Puis on a dû affronter un autre niveau de cette politique, car avant rien n'empêchait les bateaux de circuler dans les eaux territoriales ou de gagner un port spécifique. Juste, ils ne disaient rien. Mais depuis mars, le ministère de l'Intérieur a mis une directive qui définit une coordination des militaires et des forces de police pour empêcher l'accès aux eaux territoriales aux bateaux comme le nôtre. La directive met en avant le danger que l'on peut représenter comme nous transportons des migrants vers le territoire italien, que certains pourraient être parmi eux des terroristes et qui n'ont de toute façon pas de documents d'identité. Après cela, les polices autour de Lampedusa ont commencé à ordonner aux bateaux de rester hors des eaux territoriales, ce qui nous est arrivé avec le Mare Ionio. Dans notre cas, nous avions des conditions météo très mauvaises et cela aurait été vraiment dangereux d'arrêter le bateau comme on nous l'a ordonné. Et après, ils ont finalement redéfini leur stratégie car ce n'était pas clair si le ministère pouvait légalement appliquer cette directive. Donc ils ont fait une nouvelle loi pour le rendre possible, ce qu'ont subi le Sea-Watch 3 et le Alex ces dernières semaines. Donc oui, en fait, tous les bateaux qui ont été en mission depuis cette directive en mars ont dû forcer le passage et désobéir à ces ordres illégitimes.
2: Cela a eu des conséquences en termes de poursuites pour l'équipage et pour vous-même ? Et pour les personnes elles-mêmes, je veux dire. Cela peut être lourd de conséquences juridiquement.
4: Oui, pour les gens qui portent la responsabilité des décisions, c'est risqué. Car ils ou elles ne sont pas seulement accusés de trafic d'êtres humains avec le transport des migrants, ils sont aussi incriminés pour avoir désobéi à un ordre des autorités. En l'occurrence, il s'agit de l'ordre d'un bateau militaire.
3: Although we think that all these trials
4: Mais tous ces essais ne peuvent pas conduire à des condamnations effectives, car ils ont en fait complètement retourné la situation. Ce qu'ont fait ces bateaux, c'est seulement finir des opérations de sauvetage, en aucun cas de trafiquer des vies humaines. Mais le discours public autour de ça est vraiment dur. On verra. Il y a aussi une pression importante sur les juges qui sont en charge de l'affaire. Salvini a beaucoup critiqué les enquêteurs car en saisissant le bateau, ils ont donné la possibilité que les gens secourus soient débarqués. Mais c'est paradoxal car ce qu'ils ont fait entrave en fait le travail des bateaux avec l'enquête sur des prétendus crimes.
3: The ships to see if anybody has committed a crime. So it's a kind of paradoxical situation.

0: comble de l'horreur encore, en remontant le temps et le chemin. Il est arrivé que les gardes frontières de pays européens ouvrent le feu lors de passages de frontières. Comme le 6 février 2014, près de Ceuta, enclave espagnole en territoire marocain. Hassan, de l'Association marocaine des droits de l'homme, aussi membre du réseau d'Alarme Faune et d'Amnesty International, anime une plateforme qui commémore les victimes de ce crime et qui tente de relier leur mémoire avec celle de toutes les personnes disparues en tentant l'exil vers l'Europe.
1: Donc le 6 février 2014, il est arrivé un drame là, c'était juste à côté de Ceuta, l'enclave espagnole au côté marocain, donc la région de Tarajal. Il y avait des centaines de migrants qui voulaient atteindre l'autre côté de l'Europe, donc en nageant à la mer, à la Méditerranée. Cependant là, le 6 février, c'était, il y avait les gardes côtières espagnols qui ont ouvert le bal de caoutchouc et sur les migrants, dont on a vu 14 personnes, 15 personnes qui sont décédées en plein mer. Donc c'était un drame qui est devenu maintenant symbolique à la commémoration des victimes de la mer et des victimes de désert. Donc dans ce cadre-là, il y avait des dynamiques depuis 2017 là. Il y avait des discussions soit à Haïda, parce que là, Haïda, c'est au Cameroun, juste à côté de la capitale économique Douala, de Cameroun. Les familles des victimes et de quelques militants. Et même au Maroc, et même en Espagne, il y avait beaucoup de dynamiques qui ont discuté la question de la commémoration, soit au côté européen, soit au côté du Sud, et même en Afrique.
0: Au-delà de ce drame du 6 février 2014, vous essayez aussi de vous mettre en relation avec les familles des personnes disparues en tentant d'atteindre l'Europe. L'idée, c'est de montrer à quel point ces frontières sont meurtrières, ou c'est plutôt de créer un réseau pour soutenir aussi toutes les familles de personnes disparues?
1: Ben, il y avait pour but, c'est la question de la commémoration, c'est montrer comment ces frontières-là tuent, comment ces frontières-là sont vraiment dangereux. Ils causent beaucoup de victimes, ça d'une part. D'autre part, se mettre en contact avec les familles des disparus en général et des victimes, soit dans le désert, soit avec, on se met en contact avec les Sénégalais qui sont les familles sénégalaises ou les familles camerounaises qui étaient dans ce drame-là, et se mettre en contact même avec les familles des disparus en général, afin qu'on aura une voix des familles des disparus pour leur rendre justice et pour dire que cette politique de l'Union européenne et des pays du Sud qui jouent le gendarme de l'Europe, comment cette situation-là est dramatique suite à cette politique des deux rives.
0: Et tu sais s'il y a, en dehors de cet événement en 2014, s'il y a d'autres cas qui ont été recensés où les gardes frontières ont aussi ouvert le feu sur les migrants?
1: Non, mais on n'a pas donc vécu cette situation après le 2014, mais on a vécu des situations de même qualité. Donc il y avait des gens qui étaient abandonnés en mer, surtout quand on parle d'Alarme Faune et quand on avertit surtout la marine royale marocaine, soit là où la marine ou le salvamento espagnol là. Il y a des fois, chacun il jette la balle à l'autre pour le sauvetage des gens. C'est pour cela qu'il y a des fois qu'on perd contact avec beaucoup des ODA dont on a averti. Donc c'est comme si on est dans un slogan, c'est laisser les gens mourir. Donc c'est une autre façon avec laquelle on vit d'autres drames. Et il y a, comme on dit nous, les shifts de permanence, de quelques shifts, ils sont encore ouverts parce qu'on a encore des zodiacs là dont on n'a pas, on n'est pas en contact, on ne sait pas leur destin, c'est où, donc jusqu'à maintenant.
0: C'est vrai que j'avais entendu des témoignages de personnes qui avaient été secourues, alors il faut mettre beaucoup de guillemets, secourues à proximité de cette frontière-là. Les gardes-côtes les faisaient pas monter sur les bateaux, mais les accrochaient aux bateaux
2: les traîner jusqu'aux eaux côté marocain et leur taper sur les mains avec les pieds pour qu'ils lâchent le bateau et qu'ils se retrouvent côté marocain. C'était ça la pratique.
1: Ben, maintenant, là, je pense que c'est un accord hispano-marocain. Dans ce cadre-là, comme vous venez de dire, on laisse les migrants là, on ne les sauve pas, mais entre guillemets, on dit les sauver, mais on les amène dans le territoire marocain, dans les eaux marocaines, afin qu'ils puissent atteindre d'où ils sont venus. Et ça nous cause un autre drame avec les Marocains, c'est on les tabasse, on les met dans les centres on peut dire dans les commissariats, dans les centres de gendarmerie, et après on les refoule malgré qu'ils sont dans une situation malade, ils sont dans une situation détresse, ils sont dans une situation très difficile, précaire. On les rajoute à 600 et à 500 km vers le sud, vers le Sahara, vers Tiznit, vers Azilal. Ce sont des villes qui sont loin des côtes, presque 600 km. Donc on les laisse en plein désert, sans eau, sans nourriture. Et ça, c'est une stratégie qui se fait d'une autre façon. Et ça nous met à sonner l'alarme dans cette situation. Et au Maroc, jusqu'à maintenant, on est arrivé à éloigner et à déporter plus de 12 000 migrants vers le sud. Et vraiment, il y a des gens qui ont perdu leur ville, soit suite à des malades, soit à la détresse. Il y a des cas qui ont perdu même au niveau psychique, leur équilibre psychique, surtout les femmes. On éloigne même les femmes enceintes, les femmes accompagnées des enfants. Et on avait un cas qui était éloigné vers la frontière algéro-marocaine il y a 4-5 mois. Et le moment où elle a été éloignée, elle était séparée de son enfant. Et elle a pu rentrer au pays, à Douala. Et l'enfant, il est rentré au Maroc suite à perturbations dans la frontière. Et on a beaucoup fait un effort pour chercher la mère, parce que l'équipe d'alarmophone, elle a mis l'enfant à l'église au niveau d'Oujda. Le mineur, là, ça a un enfant de 8 ans. Donc on a passé plus de 4 mois à chercher sa mère. En fin de compte, on a pu trouver la mère et on est en contact maintenant, en ce moment-là, de faire la procédure administrative afin que la mère rejoigne son enfant ou l'enfant rejoigne sa mère.
2: Tu sais, toi, s'il y a des accords que l'Union européenne a conclus avec le Maroc ou des accords bilatéraux avec certains des pays, justement pour organiser ces pushbacks et pour accepter cette externalisation de plus en plus lointaine des frontières de l'Europe?
1: Ben, bien sûr, il y a des accords entre le Maroc et l'Union européenne, la Tunisie, la Turquie, donc ça, dans le cadre de la mobilité, dans le cadre de la coopération, dans l'installation, la réinstallation. Et dans ce cadre-là, les pushbacks là, se font suite à des subventions, des millions d'euros que l'État marocain et l'État tunisien, même si l'Algérie le fait de notre façon, même s'il n'a pas signé, mais le Maroc, il joue ce rôle-là pour avoir, il fait de la pression sur la question migratoire afin qu'il aura plus d'euros, plus d'argent. Et il y a énormément d'argent maintenant qui s'investit au niveau du Maroc avec ce qu'on appelle les ONG pro-gouvernement, afin de jouer ce rôle-là, de dire que les gens, que le Maroc, ce n'est pas un pays de transit, mais il faut qu'il soit un pays d'accueil suite à une stratégie là, qui est menée avec les coopérations comme la coopération suisse, comme la coopération allemande, la GIZ, comme la coopération Finlande, la coopération espagnole. Donc ce cadre-là, il y a beaucoup de conventions et des partenariats entre l'Union européenne. Et ça rentre dans, même avec l'Union européenne et l'Union africaine, que le Maroc et l'Allemagne, ils ont présidé le sommet qui était à Marrakech. Et le Maroc, maintenant, il est le coordonnateur de ce qu'on appelle l'observatoire de l'immigration au niveau de l'Afrique. Et donc, je ne sais pas comment ça va être structuré, cet observatoire, son but, son objectif. Mais je vois que l'objectif, ça va être, c'est stopper la migration et faire les pushbacks.
2: Merci Hassan pour ce témoignage, merci aussi de faire vivre la mémoire de toutes ces personnes disparues.
1: Merci à vous.

Dans la deuxième partie de ces entretiens, nous irons en sol africain à la rencontre du réseau Afrique Europe Interact et d'activistes du Mali, de Mauritanie, du Congo et de Burkina Faso.

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Il est midi.

Le 20 octobre 2021, nous avons rencontré Daniel à Tenerife. Il travaille comme chercheur dans le domaine de la migration. Il est journaliste et activiste. Nous voulions l'entendre parler de l'histoire récente de la migration vers les îles Canaries.

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1: tout
0: va
1: de
0: África
1: por nous sommes confrontés à une crise qui n'est pas une crise migratoire, mais la crise d'un système d'accueil. Il ne s'agit pas d'une crise migratoire car les chiffres ne justifient pas de parler ainsi. L'année 2020 était une année d'augmentation, mais la route des Canaries, ou la route atlantique comme on l'appelle habituellement, c'est-à-dire la route qui va de l'Afrique par voie maritime irrégulière jusqu'aux îles Canaries, a toujours été active. Par exemple, le premier caïucos dont nous avons connaissance, en l'occurrence une patera, est arrivé à Fuerteventura en 1994. Il s'agit donc d'une route ancienne, d'une route avec une histoire, d'une route qui a toujours été cycliquement active. La dernière année marquante était 2006, lorsqu'environ 32 000 personnes sont arrivées.
0: La última vez de forma contundente ha sido 2006, cuando llegaron unos 32.000 personas. ¿Qué pasa? Que en el 2006 no había una crisis pandémica y entonces las personas se encerraban en los CIA, se encerraban en los CATE y después se devolvían y se deportaban. Así que la población realmente casi no se diera cuenta de una crisis migratoria, que de hecho ha sido una crisis más mediática que social. No hubo un impacto social, ¿no? De hecho,
1: en 2006, il n'y avait pas de crise pandémique. Et à ce moment-là, on enfermait les gens dans les CUE, on les enfermait dans les CATE, puis on les renvoyait. On les expulsait sans vraiment que la population ne se rende compte qu'il y avait une crise migratoire. En fait, il s'agit davantage d'une crise médiatique que d'une crise sociale. Il n'y a pas eu d'impact social, n'est-ce pas? Par exemple, le nombre de personnes d'origine maghrébine et sénégalaise aux îles Canaries a diminué au cours des années suivantes, en termes de nombre de personnes enregistrées. Ainsi, la grande majorité des personnes ont été expulsées, et celles qui sont restées ont poursuivi leur voyage vers le continent, et vers la France. En fait, les îles Canaries sont un lieu de transit. Ce n'est pas la destination finale de la migration. Du point de vue migratoire, les îles Canaries sont une destination prisée par un autre type de population. C'est une migration européenne, évidemment en raison du climat et de la sécurité économique, etc. Et, très important, pour certains pays d'Amérique latine, qui sont historiquement liés aux îles Canaries, comme le Venezuela, Cuba et la Colombie, pour le Venezuela, en ce moment, il y a environ 58 000 personnes enregistrées à Tenerife qui sont d'origine vénézuélienne. Et la plupart d'entre elles ont la nationalité espagnole en raison de l'origine de leurs parents, parce qu'elles ont récupéré leur nationalité en se mariant avec un Espagnol, ou etc. Ainsi, lorsque nous parlons d'immigration aux îles Canaries, nous devons en tenir compte. L'immigration irrégulière, par voie maritime, représente une très faible proportion de l'immigration aux îles Canaries. Aux îles Canaries, 20% de la population est d'origine étrangère. Et en outre, lorsque des migrants d'origine africaine arrivent par des voies maritimes irrégulières, ils ne restent généralement pas. Les Africains qui restent sont des Africains qui viennent normalement par des voies légales ou qui rentrent avec un visa touristique et qui restent ensuite en situation administrative irrégulière et régularisent leur statut par différentes options. C'est donc la première question.
0: 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Asie, Canaries. ¿Por qué se reactiva? Pues ahí hay varias razones. Normalmente son razones que tienen más que ver con la geopolítica de la gestión fronteriza que con efectos de expulsión, porque los efectos de expulsión están siempre...
1: Fin 2019, la route migratoire atlantique commence à être réactivée, c'est-à-dire la route qui vient du Maroc, du Sénégal et de la Gambie, notamment de la Mauritanie, vers les îles Canaries. Eh bien, il y a plusieurs raisons. Normalement, ce sont des raisons qui ont plus à voir avec les géopolitiques et la gestion des frontières qu'avec l'effet d'expulsion. Parce que l'effet d'expulsion est toujours là, même s'il est vrai qu'avec la pandémie, certaines situations ont été accélérées. Pour vous donner un exemple, le fait que le contrôle migratoire ait été renforcé au Maroc, en Libye et dans d'autres régions a entraîné une variation des flux migratoires. Toujours, toujours de manière cyclique. Les routes migratoires cherchent les voies les plus faciles, que sont les détroits, etc., etc. Puis elles redescendent, devenant de plus en plus meurtrières et dangereuses. C'est donc ainsi que vont les choses. Il était donc tout à fait prévisible que cela se produirait en 2019. Ce qui n'était pas prévisible, c'était la pandémie. Et le fait que le nombre de migrants allait augmenter de manière significative l'était. En fait, dans les enquêtes que nous avons menées, nous l'avons également signalé aux autorités locales pour les avertir que le nombre de migrants allait augmenter. Il est vrai que je ne m'attendais pas à une pandémie, ni à la fermeture de la frontière entre le Maroc et le Sénégal, qui a réellement déterminé la situation actuelle.
0: 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Y después ya en verano de 2020 es cuando explota la cuestión migratoria. ¿Por qué explota la cuestión
1: migratoria? Alors, prenons les choses étape par étape. Fin 2019, ils augmentent. Les années précédentes, nous avions déjà observé cette tendance. Que ce soit 300 personnes par an, 400 personnes par an, 700, 800 personnes par an jusqu'à la fin de 2019, il est clair que le nombre va augmenter. Que se passe-t-il? Au début de l'année, la pandémie commence. En mars-avril, ils ferment la frontière avec le Maroc et le Sénégal. Il n'est jamais complètement fermé avec le Maroc, parce que pendant de nombreux mois, ils ont fait des vols de rapatriement, mais ceci était dérisoire. Je veux dire qu'ils rapatriaient 70 personnes par mois, alors que qu'ici, 70 personnes ou 700 personnes par jour arrivaient. En d'autres termes, nous avions une très grande variabilité. Et puis à l'été 2020, la question migratoire a explosé. Pourquoi exploiter la question de la migration? Non pas à cause de la migration en soi, mais parce qu'il n'existe pas de ressources d'accueil stables et structurelles. Qu'est-ce que cela a impliqué? Que la personne qui est arrivée ne pouvait pas être envoyée ou expulsée vers le Maroc, ou le Sénégal, la Gambie ou la Mauritanie, et qu'elle était littéralement coincée dans le port d'Arguineguín. Donc, le quai d'Arguineguín, à Gran Canaria, dans une ville touristique, je dis cela parce que le fait qu'il s'agisse d'une ville touristique explique beaucoup de choses, a entraîné une concentration de jusqu'à 2600, 2700 personnes, selon les informations, souvent pendant plus de 72 heures. Ils ont été bloqués dans ce qu'on appelle le CATE, où ils sont privés de liberté, mais cette privation de liberté ne peut durer que 72 heures. À Arguineguín, ils ont dormi en plein air, sous le soleil, dans des tentes très chaudes pendant plusieurs jours avec des situations dramatiques. Mélangeant des personnes très vulnérables avec d'autres personnes, des enfants, des personnes qui avaient des parents mais ne pouvaient avoir aucun contact avec eux, etc. etc.
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Vous êtes bien sur une coproduction de Aioli Radio et Radio Zanzine. On est en discussion avec Daniel Bouraski. On a rencontré Daniel fin octobre à Tenerife. Il travaille à l'Université de Castilla-La Mancha depuis des années sur la migration. Il habite à Tenerife, où il est aussi actif comme activiste.

0: 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Y además esto pasa en uno de los municipios más turísticos de Canarias. Entonces la imagen era muy fuerte. Mucha gente en el paro, mucha gente
1: en lo que se llaman... C'est comme la première phase. La première phase qui est la célèbre photographie que nous avons tous en tête de la jetée d'Arguineguín. À partir de là, on assiste à un phénomène nouveau aux Canaries. Nous parlons d'une population canarienne très stressée parce qu'il y a pour la première fois une fermeture touristique. Nous savons que le poids du tourisme dans l'économie canarienne est immense, puisque l'archipel est malheureusement basé sur l'économie et l'exploitation touristique. Et cela se passe dans une des communes les plus touristiques des Canaries. Donc, l'image était très forte. Beaucoup de gens étaient au chômage, beaucoup de gens dans ce qu'on appelle les ERTE, qui sont des procédures d'emploi temporaire où l'État vous paie, mais vous ne travaillez pas vraiment et vous n'avez aucune certitude de pouvoir retrouver du travail. Tout le secteur touristique était comme ça. Et ensuite, pour vider les quais d'Arguineguín, ils ont commencé à emmener les gens dans les hôtels. Et cela a été une image que la population canarienne n'a pas comprise. Et de nombreuses situations de violence, de rejet, des manifestations xénophobes ont été créées. Ces manifestations xénophobes se sont développées, et c'est la deuxième étape, de mon point de vue, de la crise de l'accueil, qui a été celle des hôtels avec plus de manifestations. Ces manifestations étaient de deux natures différentes. Celles qui ont eu lieu dans les lieux où les migrants étaient hébergés, dans les hôtels, eh bien, c'était des manifestations du type des citoyens, avec des plateformes citoyennes, avec une participation familiale qui était affligeante. Parce que vous voyez des enfants participer à des manifestations où le slogan était « plus de touristes, moins de parasites », des choses de ce type. Et puis des manifestations dans d'autres endroits, comme Tenerife, qui étaient organisées par des partis d'extrême droite, comme Vox, qui est un parti qui a maintenant une représentation parlementaire, mais qui ici a très peu de racines, et un parti qui ici n'a pas de représentation parlementaire qui s'appelle Identitarios. Ces deux types de manifestations sont différentes, car si la première a bénéficié d'un large soutien populaire, elle était fondée sur un faux sentiment commun. Dans le sens où, comment vont-ils leur donner un hôtel alors que je suis à la maison, que je n'ai pas reçu le RTE, que je n'ai pas les allocations, que ma mère a perdu sa place, que ma mère n'a pas la prestation dépendance et qu'ils sont dans les hôtels. C'est donc un argument populiste, avec beaucoup d'ancrage. Alors que l'argument de l'extrême droite, qui était plus islamophobe, ici, ça n'a pas beaucoup décollé. Les gens ne se souciaient pas beaucoup de l'islam. Comme par exemple, ça peut arriver en France, où, bon, vous avez une petite personne comme Zemmour, qui est très ancrée dans la question du grand remplacement, dans toute une série de choses, etc. C'était donc la deuxième étape.
0: 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Entonces, esta ha sido la segunda etapa. Frente a este caos, ¿vale?
2: ¿Cuándo estamos?
0: Estamos en este periodo, entonces, revolando.
1: Nous sommes dans cette période. Donc, la première étape va de fin 2019 jusqu'à août 2020, c'est-à-dire quand la question d'Arguineguín explose, quand elle devient insoutenable. Et la deuxième étape commence fin août, jusqu'à ce que ce qu'on appelle le plan Canary commence.
0: Le plan Canary se hace activo con la apertura de los macrocentros en enero-febrero. Entonces, esta segunda etapa, que es la etapa de los hoteles, dura...
1: Le plan Canary devient actif avec l'ouverture des macro-centres en janvier-février 2021. La deuxième étape, qui est l'étape hôtelière, dure de septembre à plus ou moins janvier, lorsque les personnes des différentes îles se déplacent vers les macro-centres. Ainsi, l'étape de l'hôtel est caractérisée par des manifestations xénophobes qui sont très nouvelles ici. Il n'y a jamais eu beaucoup de discours racistes ou xénophobes ici. Ce qui ne veut pas dire qu'il n'y a pas de racisme, mais qu'il n'est pas exprimé dans la rue. Ce sont deux choses différentes. Il y a eu manifestement une tentative, d'un point de vue politique, de profiter de ce malaise. Que se passe-t-il ? Face à cela, face au chaos qui s'est créé, l'État espagnol a commencé en décembre à proposer ce que l'on appelle le plan Canary. Le plan Canary est un plan d'intervention d'urgence qui vise à équiper l'archipel d'une structure d'accueil permanente. Mais qu'est-ce qui se cache derrière le plan Canary ? Derrière ce plan Canary se cache probablement un exemple paradigmatique de ce qui se passe en Europe en termes de politique, de contention migratoire. Car lorsque 23 000 personnes arrivent, vous pouvez parfaitement décider de les répartir sur tout le territoire, et personne n'en saura rien. C'est-à-dire qu'au niveau sociologique, dans un quartier, on ne remarque même pas si 10 personnes arrivent, mais on remarque si 2700 personnes arrivent. Donc voilà ce qui s'est passé. L'idée, le paradigme du containment, d'un point de vue européen, c'est qu'au lieu d'opter pour l'étanchéité des frontières, qui n'est pas efficace, ce qu'il fait, c'est contenir, externaliser les frontières qui sont internes. Les îles Canaries constituent une frontière intérieure, mais nous l'externalisons. C'est-à-dire que nous traitons les îles Canaries comme s'il s'agissait d'une frontière extérieure. Vous n'atteignez pas le Maroc, alors les îles Canaries. C'est comme si c'était une peau d'oignon, vous comprenez, jusqu'à ce que vous arriviez au cœur de l'Europe. L'idée est de rendre la vie impossible pour que vous n'arriviez pas, de rendre l'immigration dissuasive pour que vous rentriez. Et en fait, il y a un fort engagement en faveur du retour. L'Organisation internationale des migrations y participe activement, tout comme la Croix-Rouge. Et une deuxième caractéristique de ce modèle est la création des macrocentres. Pour contenir la migration, vous créez des macrocentres. Les personnes auraient pu être logées dans de petits centres répartis sur les 8 îles, mais non. Un total de 6 macrocentres ont été construits, dont 2 très grands à Tenerife, Las Canteras et Las Raíces. C'est la deuxième décision. La troisième décision de ce plan Canarias, qui est également très controversée de mon point de vue, et qui reçoit très peu d'attention, et qu'il passe d'un paradigme dans lequel la gestion de la migration est entre les mains de l'État lui-même. Par exemple, le centre d'internement des étrangers est géré par la police nationale, à un système dans lequel les ONG sont les protagonistes du contrôle de la migration. Ainsi, outre le fait de sous-traiter avec une faible qualité et d'économiser sur les services, il s'agit

0: n'est pas une ONG, c'est une organisation humanitaire internationale. Mais bon, on se comprend, ce sont les organisations sociales, ainsi que la Croix-Blanche et l'Organisation internationale pour l'immigration. C'est donc ici que commence le plan Canary. Le plan des îles Canary a un gros problème. Il présente trois aspects qui le rendent non viable dès le moment où il a été conçu. Le premier est que le plan regroupe et concentre des milliers de personnes en un seul endroit, ce qui, vous le savez, va mal se passer. Ça ne peut pas bien se passer, car la simple gestion de la nourriture va créer des problèmes. Deuxièmement, il le fait dans des conditions inhumaines, c'est-à-dire dans un endroit froid, avec une nourriture insuffisante, sans traducteur suffisant, sans soins médicaux, etc. Il y a un troisième élément, qui est une opacité radicale de l'information interne et externe. Externe dans le sens où, par exemple, dans un quartier comme Los Rodeos de la Laguna, où vivent 300 habitants, 1600 personnes arrivent soudainement, sans qu'on leur ait rien demandé. Il y a donc un rejet. Et ce rejet, en partie, est compréhensible. Pas le rejet des personnes, mais le rejet d'une politique, au moins. Et d'autre part, aux personnes elles-mêmes qui sont non pas détenues, mais hébergées dans les centres eux-mêmes. Je ne dis pas détenues parce qu'ils peuvent partir. Théoriquement, ils pourraient voyager. Aucune information ne leur est donnée. Et alors commence une troisième étape, qui est pour moi l'étape la plus sombre. C'est-à-dire de mars à juin, juillet de cette année. C'est un moment où les gens sont transférés en masse dans des centres qui ne disposent pas des conditions de base pour pouvoir s'organiser décemment. Sans information, avec beaucoup de stress et avec le sentiment qu'il s'agit d'un centre de concentration. Je parle au sens littéral, concentrer les gens, avec la possibilité imminente d'une déportation.
1: Sin información, con muchísimo estrés y con la sensación que este es un centro de concentración, hablo en sentido literal, concentrando gente, con una posibilidad inminente de deportación. Esto ha generado lo que, por ejemplo, nosotros, cuando investigamos esto...
0: Cela a généré ce que l'on appelle, par exemple, lorsque nous enquêtons sur ces situations, le syndrome de l'esprit sportif. C'est-à-dire un malaise physique et psychologique qui s'exprime par une très large gamme de symptômes, comme des maux d'estomac, des maux de tête, des migraines, l'alopécie, des comportements autodestructeurs, des tentatives de suicide, la dépression, etc. etc. Dérivé d'une condition d'incertitude radicale dans laquelle la constante est que vous êtes expulsable. Tu ne te comportes pas bien, tu es expulsable. Tu te retrouves dans un CIE, on peut te renvoyer. Tu es marocain et tu n'es pas malien, tu es expulsable. C'est donc le moment le plus sombre. La grande nouveauté, en dehors de la création de Plan Canaria, a été qu'il y a eu une réponse citoyenne. C'est-à-dire que dès le jour où le centre de Las Raíces a été ouvert, il y a eu des migrants qui ont essayé de résister. Et c'est une nouveauté. Avant, les gens ne résistaient pas. Et s'ils le faisaient, je ne le saurais pas. Alors qu'ils ont la liberté de mouvement à l'intérieur de l'île, il y a un groupe de personnes qui a décidé de rester à l'extérieur, dès le premier jour. Le premier jour, pour vous donner une idée, les gens arrivaient des hôtels, puis de régions où il faisait peut-être 24 degrés à Las Raíces. J'étais là le jour de l'ouverture, et à 18h, il faisait 5 degrés. Et il y avait une tempête. En fait, il y avait une alerte météorologique. Donc, il y avait beaucoup d'eau, une tempête, 5 degrés, et ils vous ont dit « Regardez, vous descendez et vous allez dormir dans cette tente ». Les gens ont dit non. Il y a donc eu le premier sit-in. C'est là que certains réseaux de soutien se sont créés, entre voisins, migrants et personnes déjà engagées dans l'activisme. Le plus important d'entre eux est l'Assemblée de soutien aux migrants, dont d'autres personnes vous parleront, car le sujet est très vaste. Je vais te faire un petit portrait. Cette phase est également caractérisée par le fait que, bien que les gens soient potentiellement autorisés à voyager sur le continent, ils ne le peuvent pas. Parce qu'à partir du moment où vous avez une décision de retour et que vous la signez, vous êtes en situation administrative irrégulière et vous devez partir. Mais l'expulsion ou la déportation ne prend pas effet. Vous êtes libre. Parce qu'en Espagne, soit tu es prisonnier, soit tu es libre. Il n'y a pas de situation intermédiaire. Et si tu es libre, tu as le droit de te déplacer sur tout le territoire national. Je ne dis pas que tu peux aller en France, mais si tu es aux îles Canaries et que tu veux aller à Madrid, tu peux aller à Madrid. Et cela n'a pas été fait. Donc cette étape a été caractérisée par le blocage des migrants. C'est vraiment la goutte d'eau qui a rendu la situation explosive. Parce que ces gens, après de nombreux mois, après avoir risqué leur vie, des gens qui ont voyagé pendant des années, qui ont dépensé des milliers d'euros pour arriver ici, ont vu des amis, des frères et des sœurs mourir, ils sont coincés ici. Cette situation est donc devenue intolérable et a donné lieu à de nombreuses protestations, dont la plus connue est la fameuse manifestation de Laguna.

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1: C'est-à-dire que lorsque tu arrives à l'aéroport, la police te demande tes documents, comme contrôle aléatoire, ou parce qu'il aurait quelqu'un de dangereux qui aurait ton profil. Et je t'interroge, je te retiens, jusqu'à ce que l'avion soit parti. Et tu as raté l'avion. Je ne t'ai pas formellement empêché de te rendre dans la péninsule. Ce que je t'ai fait, c'est de te faire rater l'avion. Et évidemment, tu le rates deux fois, trois fois, quatre fois, et tu n'as plus d'argent. Et c'est là le problème. En juin, la situation a changé pour deux raisons. Tout d'abord, les gens ont commencé à demander l'asile en grand nombre. Ensuite, il y a eu des milliers de demandes d'asile parce que c'était plus facile. Et deuxièmement, l'ONG ACCEM elle-même a commencé à transférer de nombreuses personnes sur le continent. Des centaines de personnes chaque semaine, car il fallait faire de la place pour les nouveaux arrivés.
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2: C'est la ACCEM ou c'est la police qui organise les transports?
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1: C'est absolument la ACCEM. Je vais vous préciser. Dans ce plan canarien, il y a différents acteurs. Dès lors, à partir du moment où la personne arrive et touche terre, elle passe par différents endroits. Dans un premier temps, il se retrouve dans un CATE, dans un centre d'attention temporaire des étrangers. Le CATE, comme celui d'Arguineguín, est géré par la police. Et les gens sont détenus. C'est-à-dire que si tu veux sortir pour manger, tu ne peux pas. Tu dois rester là. Mais la détention est d'une durée maximale de 72 heures. Une fois ces 72 heures passées, parfois tu restes plus longtemps en situation irrégulière. Mais sinon, tu es orienté vers un système d'accueil humanitaire, qui sont les fameux macrocentres. Dans ces macrocentres, tu as une liberté de mouvement totale, et ils sont gérés par des ONG ou des organisations internationales. Leur objectif est d'identifier les profils vulnérables et de les référer à la péninsule ou de loger la personne. Ça revient en d'autres termes à contenir l'immigration jusqu'à ce que, et c'est mon avis, les accords de retour avec le Maroc soient activés et que l'on te renvoie.
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1: C'est là qu'intervient la dernière phase, qui est celle où nous sommes maintenant. À savoir que depuis le début, ils n'ont jamais été clairs sur leur objectif. Quel est l'objectif d'un macrocentre? À mon avis, le macrocentre sert à contenir l'immigration jusqu'à ce qu'on voit si on ne peut pas t'en renvoyer, n'est-ce pas? Petit à petit, et à mon grand regret, nous allons te ramener sur le continent. Mais je ne veux pas. Si je peux, je te renverrai, tu comprends? Voici la situation. La dernière phase est la situation actuelle, puisqu'il y a eu un moment d'arrêt et de répit. Les centres se sont beaucoup vidés, atteignant 200-300 personnes alors qu'ils en comptaient 2400, pardon. Il n'y avait pas beaucoup de gens qui arrivaient, parce que c'est le cas chaque année. C'est maintenant qu'ils sont réactivés. Et c'était une période de calme, où théoriquement on pouvait réarmer et se réorganiser. Mais rien n'a été fait, et en fait, ce sera à nouveau la même chose. En fait, en ce moment même, le nombre d'arrivées augmente de façon exponentielle. La différence est que maintenant, je n'ai pas les connaissances nécessaires pour te dire pourquoi, mais une plus grande proportion de femmes arrivent, ce qui rend les choses plus faciles, si tu veux, parce que les femmes se réfèrent toujours à la péninsule. Voilà donc la situation, plus ou moins.
2: Sais-tu quels sont les critères de ACCEM pour décider qui va à la péninsule, tant théorique que réel?
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1: Oui. Pour les critères théoriques de renvoi sur le continent, on dit qu'il y a quatre profils. Le premier, c'est que toute femme seule voyage. Toute femme avec des enfants voyage. Une fois qu'on s'est assuré qu'il y a une maternité effective, c'est-à-dire qu'on fait les fameux tests ADN, ce qui est une chose dont nous pourrons parler plus tard car il y a eu des séparations. Ensuite, le deuxième profil, celui des demandeurs d'asile, que se passe-t-il? Maintenant, il y a eu tellement de demandeurs d'asile que les choses se sont ralenties. Mais au départ, les demandeurs d'asile sont dirigés vers une ressource spécifique sur la péninsule. Ensuite, tous les autres sont refusés et ils se retrouvent dans la rue. C'est comme ça que ça se passe. Un troisième groupe est constitué de personnes particulièrement vulnérables, pour X raisons, dont beaucoup sont liées à la santé. Et un quatrième groupe, qui a à voir avec ce troisième groupe, qui a également généré des dynamiques assez dangereuses. Il s'agit de groupes vulnérables en raison de la situation qu'ils subissent dans le centre même. Par exemple, des personnes qui s'automutilent, qui font des tentatives de suicide. Que se passe-t-il? Par exemple, il y a une semaine, j'ai interviewé une femme qui avait travaillé comme avocate à l'ACCEM pendant de nombreux mois, et elle nous a dit que cela avait un effet d'entraînement sur l'automutilation. Parce que certains ont pensé, je vais me couper aussi, ça ira plus vite. Eh bien, 50 personnes se sont coupées en un jour, et c'était un désastre. Donc voici les quatre profils. Les mineurs étrangers non accompagnés sont une autre affaire, car une fois qu'ils sont identifiés, c'est la responsabilité du gouvernement des îles Canaries, qui en a la tutelle et ils restent ici. Que s'est-il passé là-bas? De nombreux mineurs se sont retrouvés dans les centres pour adultes. Pourquoi? Parce que le test osseux disait qu'ils étaient adultes, malgré le fait qu'ils avaient des passeports et tout. La décision du bureau du procureur des mineurs n'a pas fait l'objet d'un appel. Le plan des îles Canaries est défini par le gouvernement espagnol. Le gouvernement des Canaries, l'administration locale, n'a rien à voir avec cela. Ils ne décident de rien. Qui sommes-nous? Le « nous », ça dépend. Parce qu'ici, c'est une île. Beaucoup d'entre nous travaillent dans de nombreux endroits différents. Donc, je peux parfois te parler en tant que chercheur dans un observatoire de l'immigration. Donc, quand je dis « nous faisons des recherches », c'est ce « nous ». Ensuite, je suis membre de l'Assemblée, qui est un autre « nous ». Ensuite, je suis membre d'une association, qui est un autre « nous ». Selon le « nous » et la phrase, en fait, lorsque nous faisons des interviews, nous les faisons sur une base individuelle. Car par exemple, je préfère te renvoyer à l'Assemblée. Donc, parle à Yvonne, Sylvia, etc., etc. Car de cette façon, les voix sont plurielles. Écoute, je te donne mon opinion. Faisons la différence entre les faits et les opinions. Ils ont une nature différente, c'est-à-dire qu'ici, nous avons essayé de faire de nombreuses similitudes et comparaisons. Mais je crois qu'il y a des éléments qui sont de nature différente et que si nous ne les rendons pas visibles, nous passons à côté de la compréhension de ce qui se passe en Europe avec la migration. Laisse-moi te donner un exemple. Lampedusa, Moria, Lesbos. Des camps y ont été installés et des camps improvisés ont été créés pour bloquer les gens. Et il me semble que cela ressemble plus à Calais qu'à ce qui s'est passé ici. Parce qu'à Moria, tu as un camp. Ici, nous n'avons pas de camp. Ici, nous avons des dispositifs d'État. C'est-à-dire que c'est le choix de l'État lui-même de créer quelque chose. En d'autres termes, ce n'est pas la même chose si tu es dans une situation d'urgence et qu'un camp est créé à cause d'un blocus de l'autre frontière que si tu es à l'intérieur de la frontière et que tu décides consciemment de faire un plan. Il n'y a pas un plan à Moria. Il n'y a pas de plan à Lesbos. Mais il y a un plan Canary. Oui, mais ce n'est pas un plan, comme ici, pour la construction de structures permanentes. En d'autres termes, ce que je veux dire, c'est qu'il n'y a pas de plan pour les camps à Moria. Il y a un plan de gestion des migrations, ce qui est différent. C'est une chose d'avoir un plan de gestion des migrations et une autre d'avoir un plan pour bloquer les gens par des structures stables, ce que nous avons aux îles Canaries. Qu'est-ce qui se passe? Ils sont esthétiquement similaires. En d'autres termes, tu as des choses qui sont très communes. Et ensuite, qu'il s'agit de frontières européennes, qu'il y a une externalisation interne à la fois Moria et Lesbos, et dans une moindre mesure, Lampedusa, parce qu'elle est plus petite. Mais il me semble que le rôle des ONG ici et le type de plan qui existe est différent. C'est d'une nature différente, mais je le répète, c'est mon opinion. En fait, j'en discute beaucoup avec les gens qui viennent d'Europe, parce que normalement, le paradigme est de parler des camps en Europe. Ils me disent, mais ici, nous n'avons pas de camps. Ici, nous avons des camps externes. Mais c'est autre chose. Mais à proprement parler, nous n'avons pas de camp ici. Et donc, c'est une autre chose. Il me semble qu'ici, c'est comme l'avant-garde de quelque chose qui sera. C'est pourquoi, pour moi, il est très important de l'analyser. En regardant les éléments communs, qui sont nombreux, à commencer par le fait d'être périphérique, à commencer par l'externalisation interne, à commencer par le fait d'avoir beaucoup de monde, de passer un mauvais moment, d'avoir de mauvaises conditions, d'être bloqué et de ne pas pouvoir voyager. Sans aucun doute, ce sont tous des éléments communs. De mon point de vue, la Moria est plus dramatique qu'ici, à mon avis. Même s'il est toujours difficile de faire une hiérarchie, mais c'est plus dramatique. Il y a plus de familles et d'enfants. Ici, nous n'avons pas de familles et d'enfants dans les camps. Dans Moria, n'importe qui peut s'y retrouver. Soit ils restent ici, soit ils sont amenés sur le continent. Mais il n'y a pas de mineurs, pas de mineurs officiels, attention. Il y a des mineurs, mais dès que le gouvernement des îles Canaries et le ministre public des mineurs vous classent comme mineurs, vous ne restez officiellement pas un seul jour ici. Cela signifie qu'ils vous sortent de là immédiatement. Donc ce n'est pas la même chose. En d'autres termes, quelque chose comme Moria ne serait pas réalisable ici. Ce ne serait pas faisable, je veux dire. Non, ils ne l'ont pas fait.
0: Donc ce n'est pas le même. Entiendes? No es lo mismo, o sea, no sería viable algo como Moira aquí, no sería viable, o sea, no lo han hecho. Aquí, ¿qué han hecho? Han institucionalizado cómo hacerte una versión de Moira, pero más bonita. O sea, institucionalizando, la carpa son de la Unión Europea, para entender, son siempre carpa, pero son carpa de la Unión, es que la diferencia es grande. ¿Entiendes lo que quiero decirte? Entonces,
1: sin duda, ici, qu'ont-ils fait? Ils ont institutionnalisé. C'est comme faire une vision de la Moria ici, mais en plus jolie, c'est-à-dire plus institutionnalisée. Les tentes appartiennent à l'Union européenne. Ce sont toujours des tentes, mais ce sont des tentes européennes. Il y a une grande différence. Ils ont donc beaucoup de choses en commun, sans aucun doute. Mais pour moi, il y a deux éléments fondamentalement différents. L'une d'elles est qu'il existe un plan pour construire des installations. Des installations d'aide humanitaire gérées par l'OIM. Mais en Moria, il n'y a pas de structure stable comme ici, avec un filtre. Parce qu'ici, il y a clairement un filtre de personnes. En d'autres termes, en Moria, vous n'avez pas le profil socio-démographique que vous avez ici, à part la nationalité, je veux dire, l'âge et le sexe. Ce n'est pas la même chose. Ici, à Las Raíces, on ne trouve pas de Maliens, parce que les Maliens sont déjà considérés comme des demandeurs d'asile. Il y avait des Maliens, mais il n'y en a plus. Il y a donc une stratification ethnodémographique bien planifiée.
0: C'est une stratégie qui se cherche, et donc c'est pour ça que tu dis, il y a un plan Moira. Oui, mais il n'y a pas un plan de dispositif comme il y a ici. Il n'existe, de fait, il n'existe physiquement.

Vous êtes bien sur une coproduction de Aioli Radio et Radio Zanzine. On est en discussion avec Daniel Bouraski. On a rencontré Daniel fin octobre à Tenerife. Il travaille à l'Université de Castilla-La Mancha depuis des années sur la migration. Il habite à Tenerife où il est aussi actif comme activiste.

0: en mi opinión, es mejor empezar desde cero. O sea, no intentar entender lo que pasa aquí con el paradigma de allá. Porque realmente es bastante, bastante diferente el funcionamiento. Porque es un funcionamiento estatal. ¿Entiendes? Me parece todo mucho más caótico, mucho menos organizado, mucho más improvisado.
1: C'est-à-dire de ne pas essayer de comprendre ce qui se passe ici avec le paradigme de là-bas. Parce que la façon dont il fonctionne réellement est très, très différente. Parce que c'est un système d'État, vous voyez ce que je veux dire? Là-bas, tout semble beaucoup plus chaotique, beaucoup moins organisé, beaucoup plus improvisé. Et ici, tout a été planifié. Donc, il y a des canaux. Que les chaînes fonctionnent bien ou mal est une autre question. Mais les personnes qui viennent ici peuvent théoriquement demander l'asile. Tout est malheureusement plus propre. Je dis malheureusement car cela rend invisible la violation des droits. Mais Moria, je dis des choses qui vous semblent peut-être absurdes, mais Moria fait en sorte que les gens aient de la peine. Vous voyez là, et vous dites « Waouh, quel bordel !» Et ici, vous voyez des camps avec des tentes alignées. Vous les avez vus, n'est-ce pas? Tout en ligne. Et c'est une ONG qui s'en occupe. Donc il y a un visage extérieur qui te fait dire « Putain, les gens se plaignent ici !» Et non, il y a des choses très graves qui se passent. Alors bien sûr, c'est pourquoi j'insiste tant pour qu'il n'y ait pas de camp ici. S'il y a un camp, c'est le tout petit camp qui était en dehors de manière sauvage qui a accueilli 70 personnes. Mais le système que je n'appellerai pas un camp qui est là est une nouveauté.
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C'était une interview avec Daniel Bourraski. Nous l'avons rencontré fin octobre à Tenerife. La situation sur place reste encore largement méconnue. Si tu as des questions ou des suggestions sur la situation aux frontières de l'Europe, n'hésite pas à nous contacter. L'interview a été réalisée par Luna Sainz del Castillo Gonzal et Johannes Damke. Nous remercions chaleureusement Aurélien pour sa voix en français. Et sur notre site aioli-radio.org ou radiozanzine.org, vous pouvez trouver cette émission ainsi que d'autres sur le thème de Tenerife. Merci beaucoup

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noter la troisième édition de la Biennale d'Aix. 12 septembre au 14 novembre pour cette nouvelle édition. Avec pour le week-end du 12 et 13 septembre, des expositions, exposition 3 biceps, notamment Centre d'art contemporain qui se trouve dans l'hôpital psychiatrique Montperrin d'Aix-en-Provence, avec exposition Guy Tascali, What Remains, ce qui reste et ce qu'on laisse, ou encore Incarnation, carte blanche à Jeanne Visserial, musée du pavillon de Vendôme et des tapisseries, chapelle de la Visitation, musée Granet. Voyage en Italie continue, on en a beaucoup parlé ces derniers jours, programmé par l'équipe de l'Institut d'Images, des projections de films qui ont lieu à l'École supérieure d'art d'Aix-en-Provence. Du cirque avec les voyages Expérience 37, le collectif XY, vous connaissez bien maintenant. Le grand rendez-vous, le 12 septembre, ce sera à la place Romée de Villeneuve, pour du cirque. Puis les expositions La Passaggetta, Chapelle des Andrettes et Jean Messagier, l'été continué. Jean Messagier en écho à François Aubrin, à découvrir au domaine Saint-Joseph, atelier François Aubrin.

quelques secondes, on passe aux informations du soir. Juste après, à 20h, le peuple d'Orient avec un retour sur le groupe Fructose Fazer. Et puis à 22h, les musiques électroniques avec un DJ set jusqu'à minuit sur les ondes de Radio Zinzine.

0: Salut les zinzins, salut les zinzines. C'est un petit air de rentrée, n'est-ce pas? Donc nous, on est ravis de partager cette rentrée avec vous pour les infos du jeudi soir.
1: Ah bah, on a commencé jeudi dernier quand même.
0: Ouais, mais ça continue la rentrée, c'est tout le mois de septembre.
1: Ouais.
0: Hein, il y en a plein qui reprennent demain, lundi Jean-Jacques, le 14. Alors, donc, bah, avec moi, il y a Jean-Jacques.
1: Ouais, bonjour.
0: Et puis à la technique, il y a Fab. Donc, nous sommes le 10 au studio du Bois de l'Aune, comme d'habitude dans le quartier du Jette Bouffant, Aix-en-Provence. Alors Jean-Jacques, on commence par quoi?
1: Ben, on est donc le jeudi 10 septembre 2026, c'est le 24 Fructidor. Donc Fructidor, le mois de la, des fruits, hein, donc les vendanges, les pommes, etc. On est en 233. Hein, et aujourd'hui, c'est le jour du sorgho. Le sorgho, ben, c'est une céréale. Ça fait une plante qui fait un peu comme la canne à sucre, hein, qui monte assez haut, qui fait les graines. Hein, et c'est la sixième céréale consommée dans le monde, après bien sûr le riz, le blé, le seigle, voilà, et le maïs. C'est surtout aussi une plante fourragère. Hein. En France, c'est cultivé pour, comme plante fourragère. Demain, le 11... Le 11 septembre, c'est le 25 Fructidor, c'est le jour de l'écrevisse. Alors l'écrevisse, bon, c'est un animal qui était présent dans nos rivières, qui l'est toujours à l'état naturel, et c'est des, on a des espèces autochtones dans nos rivières, mais qui sont de plus en plus repoussées vers, la, vers l'amont des rivières, parce qu'il y a une, des gens qui ont... au 19e siècle, qui ont lâché des espèces américaines qui sont beaucoup plus vigoureuses et qui privent le, nos espèces naturelles de leur nourriture. Voilà, donc ça, ça repousse les populations des autochtones vers le haut des rivières. Il y a eu le même phénomène avec les tortues aquatiques aussi, avec les gens qui lâchaient des tortues de Californie dans nos rivières. Ben, la crevisse, ça se mange, et même, même si elle est américaine. Voilà. L'éphéméride, alors le 11 septembre, c'est un double anniversaire. Et on pourrait même croire que l'un a été pour venger l'autre, mais en 1973, c'était le coup d'état de Pinochet au Chili. Le Chili avait élu un gouvernement de gauche avec Salvador Allende, et Salvador Allende, magnanime, avait dit non, je change pas, Pinochet, il est... il va servir la République, il est avec nous, etc. Et manque de pauvres, Pinochet, il s'est mis d'accord avec la CIA, qui a payé les camionneurs pour qu'ils restent en grève, ce qui a paralysé l'économie du pays. Et ensuite, il a fait un coup d'État en attaquant le palais présidentiel avec l'aviation, etc. Le président Allende est mort dans ce combat et il y a eu plus de 20 ans de dictature au Chili qui après une période de démocratie, ben, il retombe dans... Il vient d'élire un gouvernement d'extrême droite. Je sais pas trop où on va. Et en 2001, toujours le 11 septembre, il y a eu l'attentat de New York. La première fois qu'il y avait un acte de guerre sur le territoire des États-Unis depuis la guerre de sécession. Donc c'est des avions qui ont été détournés, qui ont frappé les deux tours jumelles du World Trade Center dans New York, en plein milieu, et qui ont frappé le Pentagone. Et un troisième avion a frappé le Pentagone. Et il y a un quatrième avion qui avait été détourné aussi, qui a visé la Maison Blanche, mais qui s'est perdu en route. Alors, est-ce que... Il y a beaucoup d'encre qui a coulé, et ça coule encore beaucoup. Hein, c'est... C'est très controversé, il y a beaucoup de complots, de complotistes qui disent que si, que ça, qu'il y avait eu des bombes qui ont été mises dedans pour que ça tombe jusqu'en bas. Enfin bon, je vous laisse le choix de la littérature pour sur le 11 septembre. Moi, je pense quand même que je m'en tiens à la version officielle. Si ce n'est qu'on vient de découvrir que il y a eu énormément de poussières qui sont parties et qui ont donc avec de l'amiante, etc., enfin tous les produits, et qui ont attaqué, rendu malade toute une population de New-Yorkais, surtout les gens qui ont participé au sauvetage. Et on est en train, et ça avait été, c'est classé secret défense. Et là, le maire de New York vient d'ouvrir les dossiers et il va certainement y avoir pas mal de procès en réparation. Voilà ce que j'ai à dire sur l'éphéméride. Si toi t'as noté des trucs.
0: Allez, je vais en rajouter après cette triste commémoration. Donc, 10 septembre 1915, c'est la création d'un hebdo satirique que tu adores.
1: Le premier numéro du Canard Enchaîné.
0: Tout à fait. Il était fondé par Maurice et Jeanne Maréchal, aidé de Henri Paul des Vaugassiers.
1: L'idée de ce journal, c'était que comme donc c'était la grande époque de la Troisième République avec les lois sur la liberté de la presse, etc. Et à cause de la guerre, tous les journaux étaient censurés. Et les auteurs du Canard Enchaîné ont créé un journal dans lequel ils mettaient des textes d'auteurs classiques. Hein, ils mettaient du Victor Hugo, ils mettaient du Lamartine, ils mettaient, qui étaient des textes antimilitaristes contre la guerre. Et quand l'armée voulait censurer ces textes, il dit comment, mais de quel droit vous censurez Victor Hugo, de quel droit vous censurez Lamartine, etc. Voilà, c'était un petit coup de palme sur la censure et le régime de l'époque. Voilà.
0: Bon, en tout cas, ils sont restés fidèles à leur objectif de la première heure, en étant toujours satiriques avec des bonnes infos.
1: Ils ont fait que quelques numéros, après ils sont arrêtés, ils ont repris en 1916. Mais toujours pendant la guerre.
0: On va finir en musique. C'était en 91, c'était le groupe Nirvana qui lance la chanson « Smells Like Teen Spirit ».

Je crois que la technique est complètement transportée avec Nirvana. Donc les débuts du grunge, d'après ce que j'ai compris. Hein. Allez, on va passer aux infos militantes. Donc on va commencer par la manifestation de soutien à Gaza, qui change un peu de format. Maintenant, ils ne vont plus déambuler dans les rues. Ça va être un rassemblement statique. Ça ne sera plus le dimanche, mais le samedi en fin d'après-midi à 18h et toujours à la porte d'Aix. Donc un petit mot sur Gaza, hein. Les bombardements aggravent la crise, l'aide humanitaire est au bord de l'épuisement. Donc l'ONU alerte bien sûr sur l'aggravation de la crise humanitaire. Ce qui se passe concrètement, c'est que les stocks de fournitures essentielles à Gaza sont proches vraiment de l'épuisement. Les frappes israéliennes, elles continuent de toucher des zones densément peuplées, donc ça provoque des nouveaux déplacements. Et là, très récemment, il y a eu encore une frappe à Bourrage qui aurait frappé environ 100 familles. Qui se retrouvent évidemment sans logement, sans bien. Et il y a vraiment une très grande partie de la population qui est privée tout simplement d'abri et des équipements essentiels, sachant que la météo va changer de ce côté-là. La saison des pluies, le manque d'aide, de carburant, de matériel, ça fait craindre bien sûr une escalade dans une situation déjà très difficile. Ça a été relayé par French Palais Info. Et donc la porte d'Aix, c'est dans le premier à Marseille. Vous pouvez aller voir sur www.assopalestine13.org.

0: Alors, tu parlais du sud Liban ouais. Tout de suite. Vas-y.
1: Mais je disais que c'est le même ennemi, hein, c'est Israël qui soi-disant veut faire des zones de sécurité, chasse les habitants et aussitôt il y a des colons qui s'installent et qui en Cisjordanie et voilà, ce qui compromet complètement la création d'un deuxième État palestinien, enfin d'un État palestinien, de la solution à deux États avec Israël. Donc, avec en plus des projets immobiliers qui vont encore couper la Cisjordanie. Enfin bon, c'est... Il y a un pays voyou qui fait de la conquête de terrain, quoi. C'est complètement inimaginable au XXIe siècle, mais c'est comme ça.
0: Ouais, la fameuse grande et déplorable Israël dont va nous parler certainement un peu Thomas tout à l'heure en fin d'émission. Oui. Alors, on a une rencontre débat, ça c'est mardi 15 septembre à 18h30. Donc, le titre de cette rencontre, c'est « Au nom de la laïcité scolaire, projet éducatif ou coercition, enquête sur les politiques publiques et leurs effets ». Donc, c'est avec Vanny Laborde, qui fait de la politique, qui est maître de conférence à Toulouse. Il y aura aussi Julien Garic, qui est maître de conférence en sciences de l'éducation. Donc, comment un principe éducatif devient-il un instrument de surveillance? Très bonne question. Donc, Vanny Laborde, elle a mené l'enquête depuis l'intérieur de l'administration scolaire, qui décide dans les faits de ce qui constitue une atteinte à la laïcité, à quoi sert vraiment ce dispositif de signalement, et elle montre comment cette catégorie floue est fabriquée et chiffrée, et comment derrière la neutralité affichée du principe se joue un ciblage des pratiques musulmanes.

Alors, il y a aussi une rencontre avec des membres de l'ONG des droits humains Fray Bartolomé de las Casas et du Congrès national indigène. Donc, ça, c'est relayé par nos amis de Mille Babor, que l'on salue, hein, que j'ai grand plaisir à retrouver. Donc, en fait, comment ça se passe? Fray Bartolomé de las Casas et Abel Sanchez Martinez, donc ils sont membres du Congrès national indigène, ils sont en tournée européenne, ils sont invités par le réseau européen Zapatiste pour parler de la situation des communautés indigènes, de leur résistance face aux spoliations, harcèlement, assassinats au Mexique prétendument démocratique. Donc s'informer, c'est la première des solidarités. Ça va se passer à la Colorada 76 rue Consulat. Je vais vous retrouver la date et l'heure. Et puis, on va se faire une pause musicale avant de parler d'un événement qui sera le festival du film Engagé. À tout à l'heure.

0: Allez, on vient d'écouter Elise Franks, magnifique voix, Twice on Sunday, et je crois qu'on a Pierre au téléphone.
1: Oui, bonjour.
0: Bonjour Pierre. Est-ce que tu pourras parler un tout petit peu plus fort ou te...
1: Oui, d'accord.
0: Voilà. Super, comme ça on t'entend mieux. Alors je crois que tu vas nous parler de l'événement, le Festival du Film Engagé, c'est ça?
1: Alors, oui, je peux parler de ça, mais nous, surtout, ce dont moi je me suis occupé, c'est le rond-point de Bandol, un rassemblement qui se passe au rond-point de Bandol le 12 septembre.
0: D'accord.
1: Donc samedi, hein, où, dans lequel on appelle tous les citoyens à venir, hein, c'est sur le rond-point des Gilets jaunes, mais c'est pas une opération Gilets jaunes. On aura des pompiers, on aura des paysans, on aura des gens du médical, et on espère beaucoup de citoyens et quelques Gilets jaunes.
0: Ben oui, bien sûr, on espère que c'est important de le relayer.

0: Ouais, surtout que là, c'est une règle de rentrée, ça bouge beaucoup, donc il est important de montrer que en cette rentrée, les gens sont prêts à se mobiliser contre tout ce qui se passe actuellement. Quoi.
1: Donc justement, en ce moment, les gens sont en colère, un peu de partout. Tu peux rappeler un petit peu sur quoi justement ça porte votre rassemblement?
0: Alors, en fait, le rassemblement, on n'a pas décidé de faire un thème précis dessus. Mm-hmm. Ce qu'on veut, c'est vraiment essayer de montrer qu'il y a un mouvement populaire qui est en train de se refaire, et que, en fait, c'est surtout pour prendre des contacts, pour discuter tous ensemble sur les actions qu'on pourrait mener, qu'est-ce qu'on pourrait mener, et surtout créer du lien entre les différents groupes. Quoi.
1: Bien sûr.
0: On cesse de faire des manifestations ou des mouvements qui soient corporatistes, mais que ce soit bien la population entière qui bouge.
1: Mmh. Voilà, donc l'idée, c'est de se rencontrer, tisser des liens pour mettre en place des événements prochainement.
0: Voilà. Alors il y a effectivement aussi, là cette fois-ci c'est dans les Alpes-Maritimes, il y a un festival effectivement de films, hein,
2: on va
0: et ce sera le 27-29 si je ne me trompe.
1: Alors tu parles du festival du film engagé, c'est ça?
0: Voilà, des films engagés, oui.
2: C'est le 17. Mais on va appeler Merlin, il nous en parlera lui-même.
0: Voilà, je pense que Merlin sera plus à même de vous parler de ça. Mais bon, voilà, quoi. Il y a des mouvements, la preuve, c'est que ça réagit, il y a des choses qui se font, qui se créent un peu partout. Ouais. Et puis là, j'ai vu, il y a un jour ou deux, hein, que ça commence à circuler beaucoup, j'ai vu qu'il y avait un gros appel qui se faisait national, qui voulait se faire pour le 17 octobre. Mmh. Donc un appel à tous les citoyens là aussi, une journée. Alors est-ce que c'est relancé un petit peu le 17 novembre 2018, je ne sais pas, mais bon, c'est un peu sur le même principe, ça part de citoyens, et c'est absolument pas quelque chose qui est géré par les syndicats ou par les partis politiques, c'est vraiment très citoyen.
1: Ben écoute, merci beaucoup Pierre, donc on note cet appel à la mobilisation dont on reparlera certainement le 17 octobre, et rappelle-toi sur le rond-point à Bandol le jour et l'heure.
0: Samedi, donc c'est samedi 12 septembre, et on commencera à faire l'accueil à partir de 10h le matin, et puis après dans la soirée, ça sera suivant l'envie des gens de rester.
2: Ah oui.
1: Bon pied, bon oeil toute la journée. Merci beaucoup Pierre, à très bientôt.
0: Rien.
1: Au revoir.
0: Voilà, à tous les auditeurs, donc venez, Bandol, on vous attend.
1: Allez, ils seront nombreux, au revoir.
0: Bonne soirée.
1: Merci.

0: Allez, je crois qu'on a Merlin qui est avec nous. T'es là, Merlin ?
1: Ouais, je vous ressens.
0: Allez, super. Merlin Longuet, fondateur du Café des Libertés à Fort-Calquier. Ça date, ça, déjà, non ?
1: Ouais, 2021, au tout début, quoi. C'était pendant la période de pandémie.
0: Ouais, t'en as fait des choses depuis, j'ai l'impression. On entend souvent parler de toi à Radio Zinzine.
1: Ouais, carrément.
0: Enfin, on relaie souvent ce que tu fais. Alors là, tu veux nous parler du Festival du film engagé en plein air, c'est ça ?
1: Carrément, avec plaisir. Merci, merci pour l'invitation et bonjour à tous les auditeurs. Du coup, on est en train de préparer là, avec la petite équipe du côté du 06. On prépare un petit festival dans un village qui s'appelle La Roque en Provence, qui est au-dessus de Nice, et où justement on va produire trois réalisateurs, des jeunes réalisateurs indépendants, pour promouvoir un petit peu le film militant et engagé sur trois thèmes bien différents. Et c'est qui se tiendra du coup le 17, 18 et 19 septembre, l'histoire à partir de 19h, avec une petite introduction en musique et après la diffusion du film à 20h. Et donc on a le 17, c'est un film qui traite un journaliste qui a suivi un bataillon ukrainien qui se bat du côté russe et qui a essayé de montrer un petit peu l'envers du décor de la propagande qui se tient là-bas, autant que la propagande qui se tient chez nous, et montrer qu'en fait il y a une grosse partie de guerre de l'information en fait sur les différents conflits, pour essayer de prendre un petit peu de recul sur tout ça. Donc de montrer un petit peu les grands fumées de la propagande et ce qu'elle engendre dans les guerres, quoi. Le 18 septembre, c'est un film qui s'appelle Pilleurs de Terre. Le premier film, du coup, c'est Alexandre Tenas qui l'a réalisé, de Media Kairos, du coup, en Belgique. Le 18 septembre, c'est Pilleurs de Terre, du coup, avec une réalisatrice franco-chilienne, Fanny Paloma, qui a traité du sujet de l'accaparement des terres par Bolloré en Afrique, et notamment l'incapacité de du coup pouvoir produire en local et tout ça, parce qu'en fait les populations locales là-bas ça complique énormément le fait de pouvoir simplement travailler la terre et tout ça, parce que toutes les zones sont utilisées de manière industrielle, et montrer un petit peu toute cette entreprise qui alimente en fait l'Occident, et au détriment des pays là-bas en Afrique, quoi.
2: Donc, c'est l'huile de palme, c'est ça, non, qui produit...
1: Je vous entends.
2: Ils produisent de l'huile de palme, c'est ça.
1: En partie, il y a ça, mais il y a aussi tout ce qui est exploitation des minerais avec la révolution technologique. Là, c'est vrai que c'est une terre où on a tendance à piller les ressources. Et en fait, c'est justement un reportage qui est là pour mettre ça en avant. Et le 19 septembre, du coup, c'est un film qui s'appelle Fenwick, du coup, qui traite de la colère sociale des qui se trame en France depuis un certain temps, notamment au travers de la crise des gilets jaunes. Et c'est un documentaire qui a été fait par Léna Ishkanian, du coup. Et donc voilà, pour essayer de déjà d'avoir un événement pour faire du lien entre les différents groupes, associations, les militants, même les gens qui sont là pour simplement les cinéphiles et les curieux. Mais de faire des événements comme ça, c'est ce qui en tout cas nous permet de faire parler des alternatives et de mettre en lien des gens qui voudraient aspirer
2: compris. Le troisième film, ça parle du mouvement des Gilets jaunes ou de ce qui en est sorti ?
0: Non, plutôt la colère sociale.
1: Ça parle de la colère sociale en France, notamment au travers du mouvement des Gilets jaunes, mais du coup, un petit peu général. En fait, elle est partie un petit peu dans toute la France pour aller interroger...
2: Donc des choses qui sont ultérieures, qui sont postérieures aux Gilets jaunes.
1: C'est ça.
2: Oh, d'accord.
1: C'est ça,
2: voilà.
1: Pour essayer de libérer la parole simplement sur les conditions de vie dans notre pays, et qu'est-ce qui tue les pieds des gens, pourquoi on a beaucoup de gens qui sortent dans la rue et qui essayent de réclamer un petit peu plus de meilleures conditions de vie, quoi. Donc voilà, c'est surtout un rendez-vous pour les personnes qui s'interrogent. Il n'y a pas de prétention de affirmer quoi que ce soit, mais c'est au moins un rendez-vous pour se poser des questions ensemble et pouvoir débattre après avec la présence des réalisateurs des différents sujets. sur place. Du coup, il y a un camping pour les personnes qui désireraient rester sur place. Les trois jours, du coup, vous pouvez aller voir pour. Ils ont des chambres et tout ça, qui s'appelle leschinroches.com. Du coup, et c'est un camping alternatif dans le coin, donc voilà, ils sont juste à côté.
0: Ouais, tu peux. On n'a pas bien entendu le nom du camping, Les Fines Roches.
1: C'est ça. Et du coup, ils ont un site internet qui s'appelle leschinroches.com.
0: D'accord.
1: Pour les gens qui voudraient aller voir et éventuellement réserver pour dormir sur place. Donc voilà. Et il y a aux abords du grand parc, on va faire la diffusion en plein air, trois grands parkings. Donc voilà, que les gens se rassurent, le cadre est idyllique, c'est en bord de rivière. Et voilà, donc comme tous les événements qu'on organise depuis le 1er février 2021 avec le Café des Libertés et la ZAC, tout est entièrement équilibré pour des soucis d'équité sociale. Mm-hmm. En fait, on part du principe que quand t'as, tu donnes et quand t'as pas, tu prends, pour que tout le monde puisse bénéficier, avoir un accès à la culture, quels que soient leurs moyens, leur provenance et tout ça. Donc c'est tout est à prix libre, l'entrée, les repas, la buvette, histoire de mettre un petit peu plus d'humain dans tout ça. Voilà.
0: Ouais, de se rassembler. Mais en tout cas, la programmation est super. Hein. C'est chouette d'avoir pu réunir ces réalisateurs et puis de proposer ça. Donc, franchement, j'espère que vous serez très très nombreux à pouvoir y assister. Et puis, avant de clôturer, comment tu vas, toi, Merlin ? Parce que je sais que tu es engagé sur tous les fronts. Comment ça se passe dans ta vie en ce moment ?
1: C'est pas simple. Disons que il y a une fâcheuse tendance, on va dire, à vouloir ramener la lutte à l'individu, alors que j'essaie de me concentrer pour que la lutte reste la lutte et une cause commune et qu'on ne perde pas de cap les objectifs communs, quoi. Mais c'est vrai que on a un système qui se débat la plupart du temps en essayant de ramener au messager, non pas au message, quoi. Moi, ce qui m'intéresse, c'est mettre en avant les alternatives et tout ça. Mmh. Et donc, c'est assez compliqué dans un système où qui combat toutes ces alternatives, quoi.
0: Oui, et puis qui font souvent taire les messagers en première ligne, quoi.
2: Et le système est effrayant de repérer les têtes pour pouvoir leur taper dessus. Donc,
1: c'est essayer de détacher.
2: Mais même quand on voit la campagne électorale, ils cherchent toujours à personnifier les programmes. Au lieu que les gens votent pour un programme, on veut qu'ils votent pour des gens. Et donc on cherche
1: à on a enfermé la société dans un terme de Cartman, on nous propose une liste de sauveurs pour lesquels on doit voter, et au final on vote pas, on élit, quoi.
2: Ouais.
1: Il y a beaucoup de gens qui aimeraient voter. Hein.
2: Voilà, mais on te remercie.
0: Oui, merci, ça fait plaisir de t'entendre et puis de relayer ce que vous proposez. Bravo pour ces initiatives, à très bientôt.
2: Au revoir,
0: à la prochaine, bye bye. Ouais.

0: Allez, on va faire une petite incursion dans la culture. Bon, vous le savez, je pense que ça a été bien relayé, mais ce dimanche, il y a le forum des associations et du bénévolat d'Aix-en-Provence, hein, de 9h30 à 17h30. Ensuite, sur le cours Mirabeau, tout à fait, et sur les places Comtal, hein, donc à peu près 300 exposants, toujours un moment sympa pour voir tout ce qui se fait dans le pays d'Aix. On a un festival qui revient, c'est le Blues Roots Festival, donc du 10 au 12 septembre à Merveuil. Très très sympa, avec la magnifique voix de Elise Franck qu'on a écoutée tout à l'heure, et puis d'autres artistes. Allez voir sur le site de la ville de Merveil, à ne pas confondre avec Meilleur, donc pour la billetterie et les infos. Une expo qui a l'air très chouette, c'est au musée Mac Arteum, c'est à Châteauneuf-le-Rouge, ça s'appelle L'envers du réel, ça met la photographie à l'honneur. Cette expo, elle dure encore 10 jours, c'est jusqu'au 20 septembre, et c'est un voyage artistique qui interroge nos sens à travers la photo comme outil d'expérience immersive. Donc c'est certainement une expo très intéressante. Allez voir toutes les infos sur le site www.mac-arteum.com. En septembre, c'est souvent les fêtes de culture provençale. Donc là, c'est la 45e fête mistralienne. Elle aura lieu donc ce samedi avec des animations organisées sur le cours Mirabeau au parc Jourdan. Beaucoup de choses sont en entrée libre, les animations sont gratuites. C'est un hommage à Frédéric Mistral et à la culture provençale. Sur le site de la ville d'Aix, vous avez toutes les infos. Et puis dans la culture provençale, c'est aussi à Fuveau. Donc ça sera le dimanche, et c'est la grande cavalcade Saint-Éloi. Souvent, les traditions provençales, les gens sont très friands. Donc ça va être une très belle journée avec des filets de cavaliers, cavalcade traditionnelle. Vous pouvez retrouver toutes les infos sur fuveau-tourisme.com. Et puis on va passer sur les brèves. Tu veux nous parler de quelque chose, Jean-Jacques ?
1: Oh ben oui,
0: il y a de quoi, hein ? Il y a de quoi faire.
1: Il y a hélas pas mal de choses. Je vais pas parler de la campagne électorale, hein. Je vais pas parler du détroit d'Ormuz, hein, parce qu'on aura Thomas tout à l'heure qui nous en parlera. Mais je voulais faire une petite remarque. Actuellement, on cherche à réparer. Ça fait des années qu'on supprime les postes dans la fonction publique. Allez, 1000 fonctionnaires, 5000 fonctionnaires, on sépare. Mais sauf que le service public, s'il n'y a pas de gens pour travailler dedans, si les gens sont mal payés, ça ne fonctionne pas. Et là, on s'aperçoit que, l'hôpital, ça ne marche pas, ils sont en grève. Tiens, comment ça se fait ? Les élèves, ils ne sont pas bons. Et les enseignants, ils sont pas, ça ne tourne pas rond. Et on n'arrive pas à recruter d'enseignants. Forcément, on ne les paye pas. Donc, bien sûr, on va faire des réparations. On ne va pas changer la cause, on va faire des réparations pour essayer que ça marche mieux. Alors, redonner de la valeur au bac, refaire ci, refaire ça, mais c'est n'importe quoi. Et il faut reprendre tout le service public et arrêter de dire que le service public, ça coûte cher. Le service public, c'est un investissement. L'état de santé de la population, c'est un investissement. Et il faut pas chercher à gagner de l'argent là-dessus. Voilà. Qu'on essaye de réduire le prix des médicaments, ce serait une bonne chose. Mais qu'on cherche à ne pas payer les médecins, les infirmières, les aides-soignantes et puis tout le personnel des hôpitaux, c'est quand même beaucoup plus grave. Donc c'était un petit coup de gueule que je donne et On va avoir Thomas tout à l'heure qui va nous parler de, du conflit au Moyen-Orient. Hein, et voilà, c'est tout.
0: Par rapport à ce que tu dis quand même, c'est vrai qu'il y a eu, pour cette rentrée, plein de profs qui, quasiment du jour au lendemain, sont aperçus qu'ils n'avaient plus de poste.
1: Oui.
0: En tout, c'est à peu près 4000 sur cette rentrée 2026, 4000 suppressions de postes d'enseignants.
1: Oui. Alors, ça se passe pas comme ça. Hein. Ils n'arrivent pas à la rentrée, on leur dit qu'on veut pas d'eux.
0: Ah, pour certains, ils ont été prévenus. Alors, très tardivement.
1: C'est pour le personnel vacataire.
0: Oui.
1: Les gens qu'on emploie au dernier moment pour boucher les trous.
0: Mais qui représentent un bon nombre.
1: Et aussi beaucoup, parce qu'il y a dans l'enseignement, il n'y a pas que des profs. Il y a aussi les AESH, hein, les auxiliaires de vie scolaire pour les enfants handicapés. Il y a eu une très bonne réforme il y a quelques années pour que les enfants en situation de handicap puissent suivre les cours comme les autres. C'est quand même la base de la socialisation. Mais pour ça, il faut des moyens. Il faut des gens pour les aider à prendre les cours, pour les aider à aller aux toilettes, pour tout un tas de choses. Donc ce personnel-là est très important et c'est effectivement à ce niveau-là où c'est au niveau de chaque lectorat qu'ils sont recrutés qu'il y en a qui se sont aperçus qu'ils n'étaient pas compris dans les listes. Voilà. Donc il y a des efforts à faire qui sont plus importants, à mon avis, que de soutenir la fabrication des puces électroniques ou etc. Il y a 200 milliards d'aides aux entreprises, hein, et voilà, donc 200, je ne sais plus. Bon, ça a un zéro prêt. et ça, c'est pas normal, quoi. Voilà. Donc, c'est tout.
0: Je parlais tout à l'heure du forum des associations à Aix, là. En brève locale, il y a l'association Exki, hein, qui s'occupe de classe Euroc depuis. C'est une association qui a à peu près 37 ans. Et là, il a poussé un gros coup de gueule. Et je pense qu'il va en pousser un ce dimanche en disant les élus ne se rendent pas compte de ce qu'ils peuvent causer comme drame. Hein, les associations, celles-là, mais tant d'autres, sont vraiment affaiblies par la baisse des subventions. Et certaines sont contraintes, c'est le cas de Exki, de lancer des appels aux dons. Parce que les coupes budgétaires sont de plus en plus importantes, elles sont répétées. Et donc, eux, ils se sont vus amputés de plus de 50% des aides. Ils se sont séparés de tous leurs salariés pour retrouver du souffle, mais en vain. Donc, on parle d'eux, mais il y en a plein d'autres. Et c'est vraiment très problématique.
1: Oui, c'est le problème qu'on avait abordé la semaine dernière avec Christian et Rémi du 3C. Hein, donc, il y avait des problèmes de financement des associations. Et donc, tu rejoins le discours de la semaine dernière.
0: Les appels aux dons sont de plus en plus courants pour pallier aux failles de la gestion, oui, des priorités qui sont faites pour l'armement, pour l'agro-industrie,
1: alors
0: etc.
1: Alors que les ménages ont de plus en plus de mal à boucler leur budget, eux aussi. Voilà. Est-ce que...
0: Juste, je vais faire passer une petite info, puis après on va écouter Thomas. Il y a un groupe de recherche qui s'appelle Reset Tech, et ils ont publié un rapport qui révèle l'ampleur de la désinformation à but lucratif sur les réseaux sociaux. Donc c'est quand même un truc de dingue. Hein. Donc pour donner des chiffres, ils ont détecté 1700 fausses chaînes YouTube, presque 5000 fausses pages Facebook, des faux comptes sur TikTok. Et ça devient très très embarrassant puisque certains sont rémunérés, hein, pour... pour publier des fausses informations. Et évidemment, pour la campagne présidentielle, les campagnes de désinformation, elles prennent vraiment leur place sur les réseaux sociaux. Et en plus, il y a un truc qui est quand même étonnant, c'est qu'à 7 mois des élections, il y a le patron de la lutte contre les ingérences numériques qui quitte ses fonctions pour s'associer à Bolloré et créer une nouvelle agence de lutte contre les ingérences numériques. Ça sent pas bon encore, cette histoire, quoi. Il s'appelle Monsieur Marc-Antoine Briand, on va creuser le sujet. Allez, on se fait une toute petite pause. Est-ce que Thomas est dans les parages ?

0: Salut Thomas.
1: Salut.
0: Comment tu vas?
2: Bonsoir.
1: Bah écoute, autant que possible. Hein.
0: C'est toujours délicat de te poser cette question, mais on te la pose quand même pour toi parce que tu sais qu'on t'aime beaucoup. Allez, raconte-nous.
1: Bah écoute, comme vous avez pu voir, cet été, il y a eu un petit temps mort avec la trêve des 60 jours. Hein.
2: Oui.
1: Et puis bah, ça a repris de plus belle. Hein.
2: Oui. Et est-ce que, parce qu'il y a la... Il y a deux problèmes en Iran. Il y a le problème de la guerre et le problème de la du régime autoritaire. Est-ce que ça a fait les 60 jours de trêve avec la guerre? Est-ce que ça a fait un bol d'air aux populations?
1: Non, pas du tout. Au contraire, la répression elle est encore plus forte qu'avant.
2: Aïe. Ouais.
1: Hier, on était à 1001, enfin, c'est horrible de dire ça, mais 1001 pendaisons.
2: Oh là là, d'accord.
1: Depuis le début de l'année. Et ça ne s'arrête pas, c'est tous les mois, il y a à peu près une cinquantaine de pendaisons. Quoi.
2: D'accord, ouais, donc c'est vraiment. Ça ne se calme pas, ça ne calme pas. Donc,
1: Non, ça ne se calme pas du tout. Là.
2: D'accord. Et tu arrives à avoir des contacts avec ta famille ou pas?
1: Ouais, alors par contre, c'est. Étonnamment, ils n'ont pas refermé les réseaux. Mmh. Enfin, ils n'ont pas coupé, ils n'ont pas recoupé Internet.
2: Pour mieux surveiller ce qui se passe.
1: Ouais, je pense, mais après, encore une fois, comme je te disais, avec ma famille, ça resterait. T'inquiète pas, tout va bien.
2: Oui, oui, bien sûr, oui.
1: Mais bon, c'est compliqué, quoi. Quand je vois les images, c'est chaud.
2: Bon, alors après, sur le terrain, on entend parler de bateaux qui brûlent.
1: On entend parler d'eux.
2: De bateaux de pétroliers qui ont été attaqués,
1: ah oui,
2: qui brûlent.
1: Oui.
2: Alors, ouais. Qu'est-ce que tu en sais, toi?
1: Ce que je sais, c'est que l'Iran il y a moins d'une semaine a testé des nouveaux missiles anti-navires.
2: Mmh.
1: Pour le premier test, ils en avaient juste fait exploser un au-dessus d'un navire américain.
2: Oui.
1: Pour leur dire, regardez. Ceux-là, vous les connaissez pas et on est en capacité de pouvoir vous faire exploser quand on veut, comme on veut, sans que vous puissiez le détecter.
2: Mmh.
1: Et du coup, ils se sont amusés et ils ont détruit des navires américains.
2: Oui. Ça doit être l'horreur parce que la mer est pas large là-bas. S'ils font sauter les pétroliers, ça doit être.
1: Ah oui, elle est pas large et puis c'est pas très profond non plus, quoi.
2: Oui, donc ça va faire une marée noire horrible.
1: C'est-à-dire que y a déjà eu, mais on en a pas trop parlé, mais il y a déjà eu des catastrophes environnementales liées à la guerre, hein,
2: oui.
1: Hein. Mmh. Mais pareil, oui, en termes de voies navigables au plus étroit du détroit d'Hormuz, on est à 3,2 ou 3,4 kilomètres de largeur.
2: Ah oui,
1: c'est pas
2: donc,
1: mm-hmm. Voilà, on est dans cet ordre-là, quoi. Donc c'est vrai que c'est.
2: Ouais. Et donc pour l'instant, ça se calme pas. D'après ce que j'ai.
1: Non, pas vraiment. Il y a deux jours, l'Iran a bombardé des bases américaines en Jordanie.
2: Ouais.
1: Avec pareil des nouveaux missiles hypersoniques.
2: Quelles sont les revendications qui font qu'il n'y a pas d'entente entre les États-Unis et le... Sur quoi ça bloque? C'est pas que sur le nucléaire.
1: Ah non, là maintenant ça dépasse bien au-delà du nucléaire. C'est que là aujourd'hui, ce que revendiquent les Iraniens, c'est qu'ils veulent récupérer, garder le contrôle total sur le détroit d'Hormuz.
2: Oui.
1: Mmh. Et de toute façon, ils ont bien. Disons qu'ils avaient avec l'inflation mondiale, le pétrole, etc. Et il y a un truc qui est intéressant, c'est que là, ce qui s'est passé aussi, c'est, je ne sais pas si vous avez vu, il y a la semaine, c'était au mois du fin août, et il y a eu ce qu'on appelle les protocoles d'accord de défense de la Mecque.
2: Ah non, j'ai pas vu
1: donc,
2: ça.
1: Donc en gros, c'est un consortium de réciprocité entre l'Arabie Saoudite, la Turquie et le Pakistan.
2: Par rapport au lieu sacré de la Mecque, c'est ça ?
1: Alors non, ça c'est le nom qu'ils ont donné, parce que c'est un accord entre guillemets entre pays arabes, un pays du Golfe. Mais pour qu'on soit, pour être tout à fait clair, c'est que cet accord-là, c'est un peu comme le principe de l'article 5 de l'OTAN, c'est-à-dire que si l'un de ces pays se fait attaquer, les pays qui ont signé l'accord
2: devront soutien militaire. Oui. D'accord, oui.
1: Donc sachant que dans cet accord-là, il y a pour l'instant il y a trois pays, donc l'Arabie Saoudite, la Turquie et le Pakistan.
2: Oui.
1: Et à savoir que dès le lendemain de l'annonce de cet accord, il y a eu des bruits qui couraient comme quoi on avait proposé à l'Iran de participer à cet accord.
2: Oui.
1: Donc si demain la Turquie rentre dans le conflit, ça prend encore une autre dimension.
2: Et oui, bien sûr. Oui.
1: Et l'Arabie Saoudite également. Alors ce qui est un peu contradictoire, c'est que là, depuis deux jours, l'Arabie Saoudite est rentrée en conflit direct avec les rebelles houthis du Yémen. Et donc du coup, s'ils rentrent dans l'accord, c'est-à-dire que voilà, les Iraniens n'abandonneront jamais les houthis parce que trop important d'avoir le contrôle sur le détroit de Bab el-Mandeb, donc au niveau de la mer Rouge.
2: Oui.
1: Et si demain l'Iran rentre dans cet accord de la Mecque, le problème c'est que là il va y avoir un conflit entre l'Arabie Saoudite et l'Iran, quoi.
2: Mm-hmm. Oui. Bah, et avec donc la Turquie qui rentre dedans.
1: C'est ça. Alors à savoir aussi que un peu de l'autre côté, au niveau de la Corée du Nord. Xi Jinping a annoncé donc qu'il avait sorti des nouveaux missiles et qu'il mettait à disposition son arsenal.
2: Et alors, c'est ça ?
1: Bah, dans l'idée, c'est que là, le conflit avec les Houthis pose vraiment problème. Et c'est pour ça que je pense que l'Iran n'a toujours pas adhéré à cet accord, parce que justement, il y a un souci avec l'Arabie Saoudite.
2: Oui, j'essaie de temporiser un peu.
1: C'est ça. Alors à savoir aussi que un peu de l'autre côté, au niveau de la Corée du Nord, Xi Jinping a annoncé donc qu'il avait sorti des nouveaux missiles et qu'il mettait à disposition son arsenal nucléaire à l'Iran, à leur demande.
2: Ah ouais.
1: Et que ça date de il y a 2-3 semaines déjà. Et là, ce matin, j'ai vu qu'il avait décidé d'annoncer une nouvelle ouverture d'un nouveau centre de recherche nucléaire, je ne sais plus dans quelle ville.
2: Ah oui. Oui.
1: Et pareil, la Corée du Sud, par contre, a annoncé qu'ils avaient envoyé des émissaires, des généraux aux Émirats Arabes Unis, il me semble.
2: Oui.
1: Pour justement faire un point sur le détroit d'Hormuz et voir ce qui circule, ce qui ne circule pas, etc. Et que potentiellement il pourrait rentrer en conflit avec l'Iran direct, quoi.
2: D'accord.
1: Donc ça implique encore d'autres plein de choses derrière en termes de militarité, quoi.
2: Et par rapport au Liban et à les accords de l'Iran avec le...
1: Ah bah ça, de toute façon, ça fait partie intégrante de l'accord. Hein. Tant que Israël et les Américains n'arrêtent pas de bombarder le Liban, de toute façon, il n'y aura aucune résolution possible.
2: Ok, c'est un préalable, c'est un préalable, ça.
1: Oui, bien sûr, mais il faut bien se rendre compte dans ce conflit que tout ce qu'on appelle les proxys, donc vraiment les bras armés de l'Iran en dehors de la frontière iranienne, donc à savoir le Hamas, les rebelles houthis, et puis d'autres, tous ces proxys-là, en fait, font partie intégrante de leur arsenal militaire, donc c'est pour ça qu'on appelle ça des guerres asymétriques aussi, ça en fait partie, et de pouvoir, en fait, avoir des bras armés en dehors des frontières.
2: Oui, c'est le Hezbollah, je cherchais le mot, là. Au sud du Liban. Bien. Pour le... dans le détroit d'Ormuz, tu nous avais parlé de câbles sous-marins. Ouais. Pour l'instant, c'est, est-ce qu'il y a un statu quo entre les deux belligérants pour ne pas y toucher ou...
1: Non, mais ça, c'est la carte pour plus tard, ça.
2: Ah d'accord, c'est une carte qui serait... D'accord, c'est un atout qui se garde. Okay.
1: Ah oui, mais c'est, enfin, ce qu'il faut comprendre aussi avec les Iraniens, c'est qu'ils vont toujours crescendo.
2: Voilà.
1: Là, bah, depuis le début de la guerre, ils ont balancé que des vieux missiles, enfin leur ancien arsenal qui datait de 20-30 ans.
2: Ah ouais.
1: Là, ils commencent à peine à sortir des armes un peu plus nouvelle génération.
2: Mm-hmm.
1: Mais ils ont encore plein d'autres arsenals qui sont encore cachés.
2: Ils ont plusieurs coups d'armes.

0: C'est vrai.
1: Donc il faut imaginer ce qu'est devenu la vie de ces gens-là en l'espace de quelques décennies, quoi.
2: Bien, ben écoute, merci Thomas. On te rappellera certainement jeudi prochain.
0: C'est sûr, tu peux compter sur nous.
1: Bien sûr. Alors, surtout, je vous invite aussi à regarder. Il y a pas mal de manifestations qui vont avoir lieu aussi là à Paris. Notamment, je crois, le 12 septembre, il va y avoir une nouvelle manifestation.
2: D'Iraniens ou de...
1: Ouais, d'Iraniens, bah, ceux que j'avais rencontrés justement au mois de juin.
2: D'accord. Ouais.
1: Qui recommence bah, du coup après les périodes festivales de manifester et de retourner dans la rue pour arrêter les exécutions.
2: Ok.
0: Bah, tu nous raconteras ce que tu entends sur ces manifestations.
1: Mais merci beaucoup. Si jamais, je pourrais peut-être aussi faire intervenir des gens qui font partie de cette association.
2: Ah oui, volontiers.
0: Bien sûr, bien sûr.
1: Voilà.
2: Merci.
0: Allez, à tout bientôt, Thomas.
2: À bientôt.
1: À bientôt.
0: Bonne soirée. À bientôt. Et puis bah, c'est la fin des infos parce qu'on est déjà un peu en retard. Allez, on vous souhaite à tous une super soirée. On souhaite aussi un doux réveil pour ceux qui se réveillent. Et en attendant, la programmation continue sur Zindine en musique. À jeudi prochain. Bye bye. Au revoir.

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1: C'est étrange. 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

0: salut à tous, Marc au micro, Fabrice à la technique, on se trouve en direct des studios du Patio du Bois de l'Aune, Radio Zinzine, Aix-en-Provence, le jazz de Bouffan, tu le sais, et c'est la dernière émission, on va dire, d'une trilogie proposée par Bruno Beoletto, qui est ici dans le studio, batteur marseillais de son état. Bruno, tu m'as proposé, en marge d'une émission, et on en parlait juste avant, justement, pendant une discussion préalable, préparatoire à cette émission, une émission qu'on avait faite ensemble en juillet sur un projet, un concept qui s'appelle Karzaz, K-A-R-Z-A-Z. Et donc en marge de cette émission, tu me dis, mais en fait j'ai d'autres groupes avec lesquels je bosse, Louis LNR. Donc c'est chose faite avec une émission qui s'est faite il y a à peu près
1: un mois.
0: Ouais. Et puis donc ce soir, pour terminer, entre guillemets, cette première, en tout cas, et j'espère qu'il y en aura d'autres, hein, cette première trilogie, Fructose Phaser, avec et donc Elias, puisque tu es à la base, on va dire, le porteur du projet, Elias, tu étais présent dans cette émission Karzaz, tu étais guitare, basse, chant.
2: J'étais là, Gandalf.
0: Oui, c'est vrai. Tu étais là.
2: Guitare, basse, chant, ouais.
0: Mais pourquoi pas, mais Gandalf le Gris.
2: À ce moment-là, ouais.
0: mais vous êtes venus tous les deux, donc Fructose Phaser, donc c'est à la base c'est un projet solo, on va en parler, qui s'est transformé en quartet. Alors il y a Bruno qui t'a rejoint, donc vous connaissiez par rapport à Karzaz, et puis il y a deux autres participants que je vais te laisser donc nous présenter.
2: Nous avons Raphaël Raka à la basse.
3: Bonsoir.
2: Ouais. Et Félix Delahaye à la guitare. Et aussi aux voix.
0: Donc, je parlais de cette émission de juillet 2025 consacrée à Karzaz, que j'ai réécouté très récemment. Et il y a des éloges dans la bouche de Brigitte, il y a des éloges dans la bouche de Bruno. Te concernant, Elias, concernant ton projet Fructose Phaser, alors si je me souviens bien, Bruno t'a découvert, enfin artistiquement, lors de la, comment ça s'appelle, la Plaine du Rock. Tu avais joué, tu nous avais raconté, alors t'étais en solo, au même moment que Y-Star. Et c'est ce que tu nous avais dit, hein, et il y a une dizaine de mois donc. Et mais bon, malgré bon, il y avait quand même du monde, ils n'avaient pas tout pris pour eux. Et toi, ça a été une expérience quand même assez importante, je crois, non?
2: Oui, parce que ceux qui s'occupent de la Plaine du Rock, c'est une asso qui s'appelle Fossaire Rocks. C'est des gens qui sont en lien avec la scène. On va appeler ça underground,
0: Locale.
2: On va appeler ça la scène locale.
0: Rock.
2: Principalement.
0: Mais pas que.
2: Principalement
0: ouais,
2: rock.
0: Raison.
2: Ouais. C'est eux qui sont occupés de la rue du Rock, par exemple.
0: C'est vrai.
2: Qui était à droite,
0: la,
2: à gauche.
0: La rue Consola, quoi.
2: Alors, il y avait la rue Consola, mais ils ont fait ça aussi à côté du Baraki, tu vois. Il y a un axe.
0: Le haut de la Canebière, hein, jusqu'au kiosque.
2: Il y a un axe Courju, la Plaine, réformé.
0: Ouais, c'est vrai.
2: Et. C'était quoi la question ?
0: Pour y arriver, la question. La question, c'est que toi, Fructose Phaser, donc tu étais programmé donc à la Plaine du Rock, ouais. Et on va parler des origines de ce projet. Ça commence quand, Fructose Phaser ?
2: Oh, ça commence en 2019.
0: Ouais, juste avant le Covid.
2: Juste avant
0: toujours
2: le Covid.
0: Un repère.
2: Je n'ai aucune idée.
0: Presque universel, j'ai envie de dire.
2: Ouais.
0: 2019.
2: On s'y attendait pas du tout. Moi, c'était à Londres. J'habitais à Londres en 2019. J'habitais dans la maison d'un pote de Banksy. Un mec qui faisait du graffiti dans les années 80 à Londres, imagine. Tu vois.
0: Ah ouais.
2: La première fois que je l'ai rencontré, ce mec, il mixait dans son salon de la dub à Donf. Il y avait des armoires remplies de vinyle. Et je l'ai rencontré par l'intermédiaire d'une artiste qui était française, qui m'a proposé à ce moment-là, parce que j'avais pas. C'était compromis, on va dire, mon passage à Londres, parce que tu sais, tu vas de chambre en chambre, t'as pas les moyens.
0: T'es à Londres, pourquoi toi? Pour l'apprentissage de la langue?
2: Non. Par exil.
0: D'accord, ok.
2: Exil.
0: Tu bossais?
2: Non. J'étais à Aix. Tu sais quoi ? Ouais, j'étais à Aix à ce moment-là. Et en fait, je crois que c'était j'étais au plus bas dans ma vie, en fait, à ce moment-là, tu vois. Niveau relation, niveau travail. Et je me suis dit, bah, tu sais quoi ? Je vais me barrer à Londres. Je vais dans un endroit complètement différent. Et je vais voir ce qui se passe. Et il y avait un endroit. Le premier truc où je suis allé à Londres, ça s'appelle le Café Auto.
0: Ça provoque l'hilarité. J'ai
2: aucun.
0: Du coup, tu le connais, ce lieu ?
1: Non, c'est à côté.
2: Il rigole parce que. Aucune limite.
4: J'ai le chiffre dans ma bouche.
0: Bon, ok.
2: Le premier truc où je suis allé, c'était le Café Auto.
0: O2TO ?
2: O2TO. Exactement, le Café Auto, ouais. C'est encore une salle de concert qui a une programmation de folie. C'est là où j'ai vu Sonara. C'est là où j'ai vu Thorsten Moore de Sonic Youth.
0: Oh.
2: Mais il y allait tous les mois, en fait. Il était en résidence. Toute la scène, plus ou moins underground, impro, jazz.
0: Mais c'est
2: anglaise.
0: Juste pour savoir, c'est une salle de quelle jauge à peu près ? C'est quoi ? C'est 300 personnes ou c'est beaucoup plus ?
2: Un peu moins. Hein.
0: Ah d'accord.
2: Un peu moins. C'est vraiment
0: un lieu intime, on va dire.
2: Un peu, ouais. C'est très connu. C'est au nord de Londres, à Dorston, et j'habitais pas si loin que ça, tu vois. Et c'était le premier truc où je suis allé, parce que je savais que j'allais voir des groupes de malades là-bas. Qu'est-ce que j'ai fait ensuite ? J'ai fait des petits boulots, je bossais au Café Auto aussi des fois, je faisais les tickets à l'entrée.
0: Ouais.
2: C'est un des premiers tapes, tu vois. J'ai assisté à un artiste, aussi un artiste écossais qui s'appelait John Stanshard, dédicace, shout-out, et puis voilà, j'étais barista. Et quand je vivais justement chez ce pote de Banksy, Ben, à ce moment-là, je faisais beaucoup de musique expérimentale. Beaucoup d'ambiance, beaucoup de musique drone. Et je me suis dit, ben en fait, j'ai trop de trucs dans la tête, j'ai envie de faire des trucs vraiment où t'entends la no wave, comme t'entends le disco, comme t'entends le rock de Queens of the Stone Age. Donc j'ai commencé Fructose Phaser dans ma chambre.
0: Oui, je peux te... Queens of the Stone Age, c'est quand même un groupe qui t'a beaucoup marqué. On en reparlera, mais c'est vrai
2: qu'on en a parlé.
0: Oui, on en avait parlé. Ouais. Vas-y, continue, excuse-moi. Fructose Phaser, le nom t'est venu parce que tu es un amateur de pommes. Ou d'orange, ou de n'importe quel fruit qui contient du fructose.
2: C'est né d'une blague que j'avais avec des potes à Londres, où on est tombé sur un poste qui disait « Je ne veux plus jamais qu'on m'appelle Sugar Daddy. Voici une liste de toutes les alternatives. »
0: Au sucre.
2: Bah, donc t'avais Glucose Guardian, t'avais Papi Azucar, t'avais Fructose Phaser. Je sais pas pourquoi j'ai pris ça.
0: C'est du courant, Nina.
2: Ouais, tu vois, Aspartame Parent. Je sais pas, ça aurait pu être n'importe quoi d'autre. Je vois ça comme un nom qui te permet de réfléchir un peu, tu vois. Il y a deux teams, en fait, avec ce projet-là. Il y a ceux qui captent direct, puis il y a ceux... Il faut leur faire un peu le lien pour qu'ils fassent le lien avec
0: le
2: principe du Sugar Daddy.
0: Le projet naît au moment où tu es le plus bas, ce que tu as dit tout à l'heure, dans ta vie. C'est la créativité qui t'a fait remonter, finalement, c'est ça ? Et puis t'as l'ambiance un peu électrique, on va dire, de Londres.
2: Totalement.
0: Hein, en 2019, en marge de ça, Bruno, toi, t'es déjà batteur, mais t'as pas créé le Nono Record Studio, dont on est obligé de parler, évidemment, parce que, comment dire, je crois que les trois projets dont tu m'as parlé ont un lien, finalement, avec le studio. Que ce soit Carzaz, puisque c'est là-bas que... Dans les anciens locaux, enfin peu importe, la structure c'est quand même reste la même. Carzaz est né là-bas. Louis Hélénaire, je pense qu'il a dû y jouer aussi.
2: Ah oui, bien sûr.
0: Et Elias, Fructose Phaser aussi, j'imagine.
4: Bah en fait, j'ai rencontré Elias, j'étais en train de me faire la main sur l'enregistrement en tant que technicien parce que j'ai pas de formation. Donc j'ai fait une année complète où j'ai enregistré plein de groupes pour vraiment pas cher. Histoire de me faire la main.
0: Sous le nom Nono ?
4: Alors, pas du tout. C'était vraiment le studio. On n'avait pas de nom, en fait. C'était vraiment les potes, les projets qui. Parce que je faisais quand même des jams. Donc, je faisais venir des groupes de potes qui voulaient enregistrer de la maquette, faire des live sessions. Donc, pendant un an, j'ai fait ça en mode caché. Juste pour me faire la main. Du coup, pendant cet été-là, donc au milieu de l'année, j'ai rencontré Elias à la Plaine du Rock et Brigitte. On a créé Carzaz.
0: Et oui.
4: Trois mois après, je rencontre Louis Hélénaire en octobre. Et en décembre, on s'est dit, bon, bah, vas-y, on va faire une structure, on va faire les choses bien. Et
0: proposer de l'enregistrement. Parce que tu parles là, en fait, finalement, c'est l'année dernière.
4: Ouais, on l'a créé en décembre 2024.
0: Décembre 2024, ouais.
4: Donc on a fêté nos 1 an, là, fin 2025, il y a 5 mois. Et du coup, ouais, on a qu'une année d'activité, mais une autre année quand même un peu officieuse, histoire de se roder un peu.
0: Toi, en 2019, t'étais un simple, entre guillemets, batteur marseillais, quoi.
4: En 2019, je sais plus ce que je faisais. Ah si, 2019, mais oui. Ben, en fait, je jouais avec un gars avec qui j'ai bossé pendant 10 ans. On a fait un album ensemble en 2020, pendant le confinement. On s'est confinés ensemble dans un grand atelier Boulevard des Dames.
0: Ouais.
4: Et à l'intérieur, il y avait un collectif d'art plastique, enfin d'art, je sais plus comment on dit, d'art plastique, de performance surtout. Et donc il y avait un pôle menuiserie, un pôle couture, un pôle peinture et un studio d'enregistrement. Et pareil, on s'est fait la main. On a enregistré notre premier album en autoprod dans une pièce de 9 mètres carrés avec 3 micros. Un micro kick, un zoom H6 et un SM57.
0: Ouais, pour la guitare.
4: Et on a fait tout un album comme ça. Ah bah ça faisait batterie, guitare. Là c'était du piste par piste. On faisait pas du live. C'était beaucoup de séquences, moitié rock, moitié électronique, moitié pas mal de choses.
0: Raphaël, Félix, vous en 2019, vous en étiez où?
1: T'étais des bébés.
0: Ah ouais, moi je suis. Mais c'est pour ça que je pose la question. Non, mais clairement, vous êtes autour de 25 ans, hein, on peut le dire. Donc en 2019.

0: T'as pas imposé, t'as rien imposé.
1: Non. Bah, on a commencé d'abord par le piano et après ils nous ont toujours soutenus, que ce soit moi et ma sœur, pour ce qu'on fait. Et notamment, bon, la musique. Donc j'ai commencé par le piano, ensuite j'ai fait de la batterie pendant des années.
0: Ok, d'accord. Oui, polyvalent donc.
1: Hein. Ouais, ouais, c'est ça. Et après, j'ai appris sur le tard, au collège, lycée, la guitare, et je me suis mis à la basse plutôt récemment, à vrai dire.
0: Ok.
1: Sur le tard aussi. Bon.
0: Incroyable. Voilà. Par choix ou il y avait des potes qui avaient besoin d'un bassiste ?
1: Non, non, par choix.
0: C'est
1: je n'avais hélas aucun pote.
0: Bruno, ça le fait rigoler parce que le batteur, c'est vraiment, tu vois, c'est le gars recherché. Il y a quand même relativement moins de batteurs que de guitaristes, tu vois. Mais la basse,
1: sur ça, ouais.
0: Souvent, les autres postes étant occupés,
1: non, c'est
0: si tu fais partie du groupe, il faut être bassiste.
1: C'était un instrument qui m'intéressait de base, la basse. Enfin, tous les instruments m'intéressent, hein, je pense.
0: Quelle langue de bois alors ? Il a l'impression.
1: Non, non, c'est vraiment intéressant. Mais surtout en venant de la batterie à la base.
0: Ouais, le côté rythmique.
1: Et étant un très mauvais guitariste. Ah. J'ai trouvé la bonne alternative.
2: C'est fort comme ça.
1: Ah, oui, c'est ça quoi. Et non, je ne sais même pas pourquoi. J'avais l'occasion d'acheter une basse et j'ai acheté une basse. Hein, c'est venu comme ça. Et donc, voilà.
0: C'est bien.
1: Après,
0: service.
1: Je fais maintenant de la basse. Bah, j'ai commencé notamment avec Nono. Vraiment me dire bon, que la basse allait être mon instrument plus ou moins principal. Notamment avec un projet qu'on avait avant. Qui s'est pas fait et qui nous a permis après coup
0: de vous rencontrer
1: et notamment voilà, Elias.
0: Et donc finalement ça valait le coup de.
1: Ça tu vois,
0: dans
1: coup.
0: Ta vie à un moment c'était le bon moment justement. Félix, toi t'étais pas à Brest en 2019, t'étais où ?
2: Si, si.
0: Et voilà.
2: C'était ça.
0: On a découvert ça juste avant l'émission, toi tu t'es fait 4 ans à Brest.
2: C'est fou, ouais. Ouais, carrément.
0: Une terre assez rock.
1: Une comment ? Pardon ?
0: Une terre assez rock.
2: Assez rock. Bah, la Bretagne, ça bouge bien.
0: Voilà, c'est ça.
2: Festival.
0: Toi, t'es de l'Orient à la base.
2: De l'Orient, c'est ça.
0: Et t'as fait des études à Brest.
2: M'entends bien, c'est bon. Ouais, ouais, hein? J'ai fait mes études à Brest et j'ai pu faire conservatoire, jazz, différentes choses. J'ai toujours eu beaucoup de groupes depuis mes, je sais pas, 12, 13 ans. Enfin, j'ai pu jouer très jeune en groupe. C'était tout de suite très cool. Ça a pu être des processus créatifs assez vite et tout. Et bah, jusqu'à maintenant, j'ai vraiment enchaîné les projets tout le temps, tout le temps. Tout en faisant d'autres choses, des choses dans le social surtout. Créant des ateliers, des associations, des choses. Voilà. Donc j'ai toujours été très créatif, je touche un peu au synthétiseur, plein de choses, j'aime bien avoir plein d'idées qui partent dans tous les coins.
0: Est-ce que comme beaucoup d'artistes pendant le confinement, tu as eu l'opportunité de t'enfermer, de développer, de créer des choses ?
2: Ben non, c'était une période en Bretagne à ce moment-là qui était vraiment sympa. Parce que au final, juste après ces quelques mois de galère pour tous du début, on a pu quand même créer un peu un petit groupe de gens, de musiciens où on se confinait tous ensemble. Et il a pu ressortir un peu des projets hip-hop, un peu fusion. On parlait de Mac Miller tout à l'heure, enfin des choses dans ce style-là, moitié.
0: Neo Soul.
2: Ouais,
0: on est loin des groupes emblématiques de la ville. Je pense à Matmata et à Christophe Mieusek.
2: Ah ouais, non, là, c'est
0: pas du tout dans cette cam-là.
2: Et pas du tout.
3: J'aurais dit les Ramoneurs de Menhir.
0: Alors, c'est pas Brest, hein, mais bon, ouais.
2: Ouais, ouais, c'est vrai.
0: C'est pas vraiment Brest. Mais c'est pas grave.
2: Voilà.
0: C'est oui, breton avec un des membres de.
3: Des Béruriers Noirs. Noirs.
0: Ouais,
2: carrément.
0: Comment tous les deux, Félix et Raphaël, finalement, parce que alors Bruno et Elias, on a compris, mais vous, comment vous vous retrouvez et comment vous vous rencontrez, Elias, donc, alias Fructose Phaser ?
2: Bah. Moi pour dire.
1: Vas-y.
2: Ouais, non. Alors, non mais pour faire court, on a rencontré tous les deux Bruno à peu près à la même période, il y a un an et demi, deux ans. Est-ce qu'on m'entend bien là, c'est ok ?
1: Ouais.
2: Okay. À peu près il y a un an et demi, deux ans, on est devenus copains assez vite. On jouait de la musique, on se voyait une deux fois par semaine pour un autre projet, comme disait Raphaël, qui a pas continué avec un autre gars, bref. Et du coup, ce qui a fait qu'on a pu créer une petite bande à trois où ça jouait bien et où ça nous plaisait jouer ensemble. On cherchait une autre personne avec qui faire des projets, puis Bruno avait Elias en tête depuis déjà quelques temps.
0: Incroyable.
2: Tu fais bien
0: de dire ça, parce que Bruno, tu l'avais entre guillemets avoué, c'est pas le terme, mais sur l'émission de juillet, tu avais dit voilà, en gros t'en avais rêvé quoi, de jouer avec Elias, et que même t'étais presque surpris qu'il ait répondu positivement.

0: En parallèle, à peu près au même moment, il y avait Brigitte qui disait qu'elle avait découvert ton travail et Elias sur scène, qu'elle avait été, mais je me rappelle plus du terme, mais en gros estomaquée, impressionnée. Et c'était très très élogieux à ce moment-là dans l'émission, et puis et c'est justifié bien sûr, mais manifestement, il y a donc une dizaine de mois sur scène en solo, tu mettais le feu. Il y avait un côté charismatique, mais même sans chercher le jeu de mots à tout prix,
1: juste un petit côté
0: chamanique aussi, parce que si j'ai bien compris, c'est ce que tu nous décrivais pendant l'émission consacrée à Karzaz en juillet, tu as utilisé des costumes de scène, des masques, qui étaient aussi pour essayer quelque part, c'est ce que tu nous disais dans l'émission, de masquer, c'est le cas de le dire, le fait que tu sois seul sur scène.
1: Oui, il y a toujours un petit côté compensatoire.
0: Hein. Ouais,
1: de toute façon, dans... Mm-hmm. Je sais pas si tu connais John Mouse.
0: Non.
1: John Mouse, c'est aussi un mec solo sur scène.
0: Tu connais Mickey Mouse?
1: Non, Mouse comme Mouse, la BD.
0: Ah oui, tu d'accord, ok, oui, très bien.
1: En fait, c'est un artiste qui est aussi un fou de philosophie, qui a fait des thèses sur le punk rock.
0: D'accord.
1: À Hawaï. Et son projet, en fait, c'est un projet solo où il utilise beaucoup les sonorités des années 80, les synthés, tout ça, un gros côté pop, mais avec un son hyper lofi. Et le plus important, c'est que sur scène, il est seul avec ses, pas comme moi, avec les backing tracks, sauf que lui, il a une intensité sur scène, où sa gueule... ça se donne des coups dans la gueule, des fois il se pisse dessus, des fois, mais en chantant des mélodies pop, mais comme Ariel Pink, quoi. Tu vois, ces trucs, ces gens qui ont compris un petit peu, qui ont beaucoup écouté les Cocteau Twins, qui ont beaucoup écouté
0: Suicide. Le duo,
1: un peu de Suicide, ouais. Suicide, eux, c'est eux qui sont dangereux. John Mouse, il est dangereux pour lui-même, tu vois. Suicide, il...
0: C'était, oui, c'était un peu du marketing aussi, mais...
1: Ouais, marketing dans les années 70, au CBGB, à New York.
0: Tout à fait.
1: Donc moi, je suis un peu plus comme ça, tu vois. Je suis sur scène, comme disent les Lyonnais, je suis pas là pour trier les lentilles, quoi. Il y a quelque chose d'important. Il se passe un truc, quoi. Je veux dire, quand tu viens sur scène, je veux dire, c'est très important pour beaucoup de gens, parce que... Ils osent pas, la plupart des gens, se mettre vraiment devant les gens. Donc moi, j'essaie d'aller au bout, tu vois. Je me dis, ben, je vais pas me mettre à nu à poil littéralement, mais je vais me mettre à nu sur la façon dont j'exprime.
0: En tout cas, cette prestation, elle avait beaucoup marqué Bruno. Toi, t'étais dans le public, t'étais en train de rôtir, de cuire, parce qu'il faisait extrêmement chaud. Tu disais, t'essayais d'exprimer une certaine admiration, en fait. C'était quoi? C'était vraiment purement créatif, ou c'était aussi le côté, justement, relativement courageux de l'artiste, donc seul sur scène? Et il y avait aussi ce côté-là pour toi?
2: Je pense que c'était beaucoup le côté courageux d'être seul sur scène, de gérer aussi l'ordinateur avec toutes les backing tracks, gérer la guitare, gérer le chant, gérer les effets de trucs devant des gens.
0: Backing tracks, hein, pour être un peu plus explicite, ce sont ce qu'on appelle les bandes, mais qui veulent plus rien dire maintenant. C'est, hein. c'est un bruit de fond, en fait, de la musique de fond. Quoi.
1: T'appuies sur play.
2: C'est ça, il avait toutes les batteries, les basses, et du coup ça... cadre le morceau, t'as aucune liberté en live, et du coup, t'es obligé de connaître le morceau sur
0: ça,
2: le
0: doigt. C'est comme une boîte à rythme avec des nappes de synthé,
2: Et du coup, je trouvais ça assez fort, et moi, j'étais à cette époque-là un peu en recherche d'identité artistique, j'avais besoin un peu de... justement, de ce courage-là pour sortir un peu du studio et monter sur scène et tout déchirer.
0: Brigitte avait, Balian, présidente donc du studio Nono Record, avait exprimé à peu près la même admiration et la même surprise quand elle t'avait découverte sur scène, toi, finalement, j'ai envie de dire, Elias, mais j'ai envie de dire presque, qu'est-ce qui t'a pris, quoi? Je t'aurais invité, Bruno m'en avait parlé, mais je t'aurais invité même en solo, je veux dire. Mais tu as ressenti... Oui, d'ailleurs, parce qu'à la base, l'invitation, elle était tout à fait. Mais ouais, Bruno était évidemment l'invité permanent, il aurait pu venir, il n'y avait aucun problème. Mais je veux dire, initialement, c'était ça. Et finalement, la version quartet, elle est très récente.
1: Oui.
0: Très, très récente, c'est quoi? C'est quelques mois?
1: Si on doit vraiment se baser sur la naissance studio, c'est il y a un an. Mais après, le premier concert qu'on a fait, c'était la soirée que Bruno avait organisée à Hyperion, qui était en octobre 2025.
0: Incroyable.
1: Et il y avait Karzaz et Louis LMR, entre autres. Hein.
0: Mais c'est quoi, c'est la... T'en as marre, en fait, t'en as eu marre de créer tout seul.
1: J'en ai marre.
0: T'en as eu marre, il fallait qu'il y ait des compagnons de route.
1: Non, mais tu sais, ça fait 5 ans que je me coltine ça aussi, tu vois. Ce one-man band, comme on dit. Donc quelqu'un qui me propose justement de le faire évoluer en groupe, tu vois, évidemment que ça fourmille, tu vois. Okay. Je veux dire, c'est ça fait sens presque.
0: Ok.
3: Bah, après, si je peux c'est ça aussi pas la même force, parce qu'évidemment t'es sur des bandes, etc. Et là on a eu un vrai travail d'arrangement et tout depuis un an qui est différent, quoi.
0: Et tu sais quoi, Félix, on va en parler juste après avoir écouté un morceau. Un morceau qui a été sélectionné par... mais c'est une très bonne perche, merci beaucoup, on en parlera directement après. Quel est le morceau, Elias, que tu nous as choisi d'écouter en premier?
1: Bah, je pense que c'est le banger, hein, comme on dit. Hein. C'est un des premiers morceaux que j'ai fait en 2020. C'est Out There. Le morceau s'appelle Out There. C'est un des premiers morceaux vraiment où j'ai eu l'impression de faire un grand morceau, en fait.
0: T'es encore à Londres ?
1: Oui. C'est un morceau où j'ai samplé de la musique algérienne. J'ai mis 2-3 boîtes à rythme et une basse à la I Feel Love. Demandeur, maraudeur.
0: Oui.
1: Tu vois.
0: D'accord. Ok.
1: Sans trop. Voilà.
0: Donc dansant, on va dire.
1: C'est vraiment un processus où ça a été fait comme ça.
0: Giorgio Moroder.
1: Oh, c'est une.
0: Bravo, bien joué.
1: J'ai rajouté Imagination récemment. Enfin bref, du coup, c'est le premier morceau vraiment qui, pour moi, je savais ce que c'était Fructose Laser à ce moment-là. Des sonorités orientales, un peu afro, qui dansent. Tiens, je l'entends en arrière-plan. Allez, je vous laisse. À plus.

0: version, extended version.
1: Fructose Phaser dans MJP, le peuple d'Orion dans radio, sur Radio Zinzine. Phoenix de la Haye, tu allais nous confier quelque chose par rapport à ça, parce que c'est vrai que du coup, pour recontextualiser, on passe d'un projet solo à un quartet, parce que Elias voulait pas être seul, parce qu'il en avait marre, parce qu'il disait aussi que peut-être le projet évoluerait, j'imagine, en mieux ou en plus simple pour lui. Mais en même temps, avec le morceau qu'on vient d'écouter, on se demande comment vous avez fait. C'est la question que je te pose, Félix, comment vous avez fait pour passer de quelque chose qui était donc sur bande, comme on dit à l'ancienne, avec des boîtes à rythme et des synthés, à quelque chose de plus charnel, ce que vous allez nous présenter ce soir, parce que, je le rappelle, vous allez nous faire du live. Merci d'avance.
2: Merci. Ça, du coup, ce morceau, Odier, c'est un peu une exception sur l'entièreté, par rapport au reste des morceaux, pardon. Et parce que du coup, quand on le joue en live ensemble, il est adapté avec des machines qui font des basses électroniques et des batteries électroniques bien rentre-dedans, techno, tout ça. Et ce qui fait que... Et je mets ma guitare électrique dessus, etc. Mais je crois pas que t'aies de guitare. En fait, on est chant, moi la guitare et des instruments électroniques derrière, quoi. Donc là, c'est vraiment un peu le truc bizarre du set. Mais sinon, le reste du set, c'est du guitare, basse, batterie, ouais, avec un synthé.
1: Avec une facture un peu plus classique, en fait.
3: Il y avait plus de place dans la combo.
1: Il y a eu des adaptations. Alors là, ça peut être Raphaël qui y répond, ou Bruno, enfin, tous les quatre, d'ailleurs. Enfin, pas Elias, mais du coup... comment vous avez repris, j'ai envie de dire, les morceaux préexistants? Parce que tu avais déjà un répertoire, hein, Elias. Il était composé de combien de titres?
3: Oh,
1: avant le quartet.
4: Trois albums.
3: Une trentaine.
1: Ouf. Ouais, et tu jouais sur scène?
3: J'en jouais la moitié, des fois.
1: Ouais, voilà. Donc les 15 morceaux à peu près, là, comment vous les avez appréhendés, du coup? Bruno, la boîte à rythme, la batterie, t'as mis ta... Ok. Mais Raphaël et Félix, comment vous avez fait?
4: Ah, on a été plutôt libre, je trouve, justement dans cette réadaptation. Okay. Je pense vraiment le bon mot, ça a été réadaptation. Déjà, la première fois qu'on a joué ensemble, ça a été très fluide, tous.
1: D'accord.
4: Du fait que déjà, nous trois, on se connaissait de base, moi, Félix, Nono. Et après, même avec Elias, il y a eu une très bonne alchimie qui s'est créée très rapidement, et aussi une liberté. Je pense que c'est pas mal ça, la clé.
1: On est loin de ce que tu as entendu au début? Finalement, maintenant, ce que vous allez nous montrer ce soir?
4: Je pense, oui, on est quand même très loin.
1: Dans les arrangements, mais pas dans la composition ni dans la structure des morceaux.
4: Oui, alors parce que là, c'est Out There, c'est sur le premier album, si je m'abuse. Je regarde.
3: Allez, on va dire oui.
4: On va dire oui. Et les premiers albums de Fructose Phaser, bah, la première fois qu'on m'a dit, bon, tu vas jouer avec Elias, j'ai écouté tout, etc. Et quand on compare notamment avec les derniers albums sont beaucoup plus faisables acoustiquement, pardon, je dirais, par rapport aux premiers. Les premiers, c'est vraiment très instrumental, des sets de 10 minutes avec des boucles, un peu. Voilà, très années 90, si je dirais.
1: Ça t'a plu?
4: Oui, moi, c'est vraiment ma cam au niveau musical. Je suis plutôt très large sur ça, mais je trouvais des choses que j'aimais beaucoup dans la musique, notamment le premier album, un peu à la LCD, etc.
1: Oui, oh là,
4: et
1: d'accord.
4: Les derniers, beaucoup plus rock, beaucoup plus court, etc. Et voilà, mais de tout ce travail qu'on a eu en amont à nous trois, c'était aussi beaucoup d'apports, je pense notamment à la batterie. Passer d'une batterie où Elias utilise des samples, réarranger certaines choses, à une batterie acoustique, c'est pas les mêmes contraintes.
1: Ouais, j'imagine.
4: Voilà, du coup, ça a été beaucoup de la tête de Nono. Là où, par exemple, moi, ma partie basse, bah, c'était beaucoup plus de la reproduction des basses déjà existantes.
1: Ouais.
4: Et je pense.
1: Voir des nappes de synthé peut-être aussi.
4: Des nappes de synthé, non, pas tellement.
1: D'accord. Il y avait déjà des basses dessus? Sur les morceaux?
4: Oui, sur quasiment tous les morceaux, il y a des basses.
3: Je pense que c'est même le plus important des fois, en fonction des morceaux.
1: Félix, toi pareil, le côté années 90, 90s, t'a plu? Et tu t'es dit, voilà, les guitares, bon, tu les as refaites à ta sauce, ou c'était quand même à peu près la même chose? Guitare, du coup.
2: Ouais, carrément. Bah, j'ai quand même, je pense, beaucoup refait à ma sauce, parce que j'ai une grosse palette d'effets quand même. D'effets de pédales de guitare, tout ça. Et après, moi, ce qui m'a aussi beaucoup plu à la base, c'est ce mélange avec de la funk, du psyché, plein de choses. Voilà, l'approche funk me plaisait beaucoup. Je la trouvais assez. Comment? Vraiment pas évidente à placer au début. Ça demandait beaucoup de rigueur. Et voilà, c'était pas évident. mais j'ai pu prendre assez de liberté.
1: Tu veux dire l'espèce de moulinet main droite, guitare funk, quoi.
2: C'est ça, référence. Truc de cocotte, un peu inattendu.
1: Ouais, ouais, ouais,
2: tout
1: c'est
2: ça, quoi.
1: Ça, c'est ça.
2: C'est ça.
1: Une exact. Des plus connues récemment, c'est le morceau de Daft Punk avec
3: Nile Rodgers.
1: Oui, avec Nile Rodgers, qui est un maître justement de ce fameux moulinet que j'ai dit.
3: Ouais. Hein, c'est oui, vrai. Oui, oui, bien sûr.
1: Incroyable.
3: Il est connu pour ça et pour ses harmoniques, ses.
1: C'est ça.
3: Son. Quand même, ouais.
1: C'était chic, hein, c'était chic. Le groupe chic. Bien puis après, sûr. Il a été producteur, il a produit Madonna.
3: David
1: like
3: Bowie.
1: Like a Virgin.
3: David Bowie.
1: Absolument. David Bowie, oui, Let's Dance. Hein.
3: Mm-hmm.
1: Exact, c'est vrai, c'est vrai. Nile Rodgers, incroyable. Toi, c'est pas du tout, à la base, ni Giorgio Moroder, ni Nile Rodgers, c'est pas du tout tes références. Ce que tu nous avais cité, toi, dans l'émission de juillet dernier, c'était Radiohead.
3: Mm-hmm.
1: Tu l'as encore fait tout à l'heure, Queens of the Stone Age.
3: Mm-hmm.
1: Et Fela Kuti.
3: Mon top 3.
1: C'est ça, oui, oui, oui. Oui. Il est identifié.
3: Mmh.
1: Et voilà, et il est assumé, même j'ai envie de dire. Et pourtant, c'est vrai qu'entre Radiohead, Queens of the Stone Age et donc Fela Kuti, il y a plusieurs mondes qui s'affrontent pas du tout d'ailleurs, mais qui se côtoient pas forcément, je pense, en particulier à Fela Kuti. Toi, tu te souviens quand est-ce que tu as et qui t'a, entre guillemets, initié à Fela Kuti, ou t'es tombé dessus complètement par hasard, je sais pas, comment d'ailleurs ? Parce que c'est quand même pas non plus.
3: Alors,
1: c'est super, c'est magnifique, mais c'est pas non plus commercialement, si tu veux, c'est pas Bob Marley, tu vois ce que je veux dire ?
3: Non, mais je me souviens, maintenant là que tu me dis, je me souviens la première fois, c'était pas Fela, c'était Tony Allen.
1: Le batteur ?
3: La première fois que j'ai entendu.
1: Un de ses batteurs ? Un de ses batteurs. Le batteur de Miles Davis aussi, je crois. Il a joué plein de gens, non ?
3: Alors attends.
5: C'est possible qu'il ait joué avec Miles.
3: Ça m'étonnerait pas. Ça m'étonnerait parce qu'il a repris.
1: Non, mais attendez, les gars, je vais pas vous dire de bêtises. Hein, mais
3: attention.
5: C'est possible.
1: Oui, attention.
3: Non. Il a fait un album, Tony Allen. Il a fait des reprises de. Charles Mingus ? Non, Art Buckley.
1: Ah ben voilà, tu vois.
3: Voilà.
1: Tu
4: vois. Je pense la plus connue avec Tommy Allen, ça serait Sébastien Tellier.
3: La Ritournelle.
4: La Ritournelle. La batterie de la Ritournelle,
3: ouais. Mais il a été surtout le batteur de The Good, The Bad and The Queen, qui était l'autre projet de Damon Albarn.
1: Oui, d'accord.
3: Le chanteur de Gorillaz et de Blur.
1: Et surtout de Blur, ouais.
3: Mm-hmm.
1: C'est vrai.
3: Mais il a même un autre projet avec le bassiste Flea. Les Red Hot Chili Peppers, qui s'appelle Rocket
5: Juice and the Moon.
3: Nice.
5: Avec Eric Abadou.
3: Nice.
1: Beaucoup de références dans cette émission.
3: Du coup, non, c'est pas Fela. C'est Tony Allen que j'ai écouté
1: Tony
3: en premier.
1: Tony Allen.
3: Médiathèque de Brignoles, si, il va y avoir que des dédicaces ce soir. Hein. C'est incroyable.
1: Wow.
3: C'était un album qui s'appelait Progress.
1: Mais Tony Allen, il a donné des concerts, tu sais, avec son Provence. Hein,
3: oui.
1: L'amphithéâtre de la Verrière.
3: Oui. Il a fait des masterclass, c'est par là que j'ai découvert du coup Fela. Et Fela, quand t'es dedans, c'est mes vitamines, moi. C'est des morceaux de 20 minutes et tout. Bon, j'ai.
1: En empruntant, tu vois, des CD à la médiathèque Méjeanne, donc j'ai appris justement, tu vois, l'existence et que j'ai commencé à apprécier l'Afrobeat et Fela Kuti et Femi Kuti, son fils aussi, après que j'ai vu en concert.
3: Sismic bientôt.
1: Peut-être.
3: Il va jouer au Sismic, cette année.
1: Femi Kuti.
3: Oui.
1: D'accord. Ok. Excellent.
3: Oui.
1: Excellent. Ces références-là, tous les trois, je m'adresse donc aux trois autres musiciens du quartet, vous les connaissiez, vous les appréciez vous aussi, donc Queens of the Stone Age, Radiohead et Fela Kuti.
4: Je pense des trois que tu viens de citer, la principale, ça serait Radiohead,
3: oui.
4: Les trois, qu'on adore beaucoup, comme beaucoup. Mais après, oui, on a beaucoup de références communes, déjà, musicales.
3: LCD Sound System, c'est une bonne, là,
4: LCD,
3: par exemple.
4: LCD, tous les deux, mais même entre musiciens, entre nous, je pense, par exemple, à Feglix, c'est pas mal le rock anglais, bon, je pense que Liberty, Nostrog, etc., mais avec Bruno, bon, ça serait, par exemple, les Factories, là, je pense.
5: Ah, Fatouette Family, ouais.
4: Fatouette Family, etc., sûr, et en fait, on arrive à avoir à peu près ce même bain commun culturel. Notamment de groupes qu'on aime beaucoup, c'est sûr, c'est pas mal anglais, anglophone.
3: Ouais.
4: Mais pas que, hein.
5: Ah oui, il y a des Français.
1: Tu penses à quoi ?
3: Sébastien Tellier.
4: Sébastien Tellier, typiquement, tous les deux, Sébastien Tellier.
1: Sébastien Tellier, ouais.
3: Lui, pour le coup, lui, c'est un mec, il est.
1: Un
3: libre.
1: Peu French Touch, hein.
4: Oui, tout ce qui est French Touch.
1: Il a commencé, disons, ouais. Il a commencé à l'époque de l'explosion de la French Touch.
4: C'est ça, avec Phoenix, etc.
3: Phoenix, ouais. Mais Sébastien Tellier, par exemple, c'est un mec, il est libre, par exemple. Et c'est peut-être ça le plus inspirant, c'est que s'il a envie de faire Un morceau avec Tony Allen.
4: C'est ça.
3: Il le fait. Et il y a... Qu'est-ce qu'il dit ?
4: Le micro.
3: Ah, excuse-moi, Fabrice. S'il veut faire un truc, il le fait, quoi. Et ça, c'est important, je crois. En tant qu'artiste.
1: Incroyable. Franchement, le fait de passer de solo à quartet, il y a eu une proposition, j'imagine, par rapport à tes premiers enregistrements. Alors, ce qui vient de me faire quand même halluciner, c'est que Raphaël a dit, en parlant du morceau qu'on a écouté précédemment, ce qu'il est extrait de ton premier album, ce qui veut donc dire que tu avais fait plusieurs albums sous le nom Fructose Phaser, mais on pense à combien d'albums en fait, parce que je te soupçonne d'être extrêmement productif comme garçon.
3: J'en ai 3 depuis 2020.
1: Ouais, c'est quand même pas mal.
3: C'est
1: hein.
3: Pas mal.
1: Sur les 3, à l'heure actuelle, et ce soir, vous allez nous jouer des morceaux des 3, ou il y en a un quatrième qui est en gestation, maintenant vous êtes passé à 4.
3: Il y a des choses en gestation.
1: Bon, je veux dire.
3: Il y a des choses en gestation.
1: Ok.
3: Ouais. Je pense qu'on va jouer la majorité des morceaux du dernier album. Il va y en avoir quand même.
1: Oui, oui.
3: En fait, on va jouer vraiment un medley de tout ça.
1: Allez, sérieux ?
3: Non, pour de vrai.
1: Pas un vrai medley quand même. Le truc hyper
3: fonctionnel. Non, non,
1: tu sais,
3: non,
1: où
3: non,
1: il y a juste
3: non,
1: un couplet, un refrain. Hop, un couplet, un refrain.
3: Je déteste les medleys.
1: C'est horrible. Les Doors faisaient ça. Fabrice a diffusé Riders on the Storm juste avant.
3: Oui, oui.
1: Un morceau que j'adore. Mais malheureusement, c'était la mode de l'époque, à la fin des années 60 et au tout début des années 70, les groupes faisaient des medleys, mais des medleys qui castraient les morceaux.
3: On se déteste medley. Donc non, c'est un mauvais terme. Donc du coup, on va dire, on va faire un best-of.
1: Oui, voilà.
3: Une compile. On va faire une compile. Mais du coup, il va y avoir un morceau du premier album. On va avoir 3 ou 4 morceaux du deuxième, mais en majorité le dernier album.
1: Incroyable.
3: 2024. Ouais.
1: Vous avez quel regard tu as, Bruno, sur ces 3 albums là de Fructose Phaser? Parce que tu as été époustouflé, tu es très admiratif de son attitude sur scène, mais quand tu as écouté, à moins que tu les aies connus avant, je ne sais pas, mais les albums, ça t'a fait quoi?
5: Alors en fait moi j'écoute pas trop d'albums.
1: Toi t'es vraiment live en fait.
5: Exactement.
1: Oui non mais carrément je comprends. Ouais,
5: Peu d'albums que j'ai écouté version studio c'était pour soit sélectionner des morceaux. Mais pas
1: d'ailleurs, sincèrement, tu vois, vous faites quelque part, Elias, je pense qu'on ne te le dira pas, vous faites partie d'une scène rock marseillaise qu'on a abordée, bien sûr avec Arzaz, bien sûr avec Louis LNR. Finalement, c'est pas un peu difficile d'écouter le studio, ce qui a été enregistré en studio, c'est tellement différent sur scène, non ? Sérieux ? En plus, Bruno, toi maintenant, t'es quand même un fin. Tu participes, t'enregistres, même si t'as pas de formation, on en discutait là pendant le morceau. Maintenant, t'es quand même assez pointu. Tu vois pas un peu les défauts des enregistrements ?
5: Ben alors, le truc, c'est que nous, on enregistre en live.
1: Ouais,
5: même en studio, il y a toujours
1: ça
5: au moins
1: le plaisir
5: deux ans,
1: d'être trop pointu maintenant, quoi.
5: Ah non, du tout. Au contraire, j'arrive à capter des choses qu'à l'époque je comprenais pas, ou j'arrivais pas à donner des mots, j'arrivais pas à bien analyser. Là, du coup, en fait, je me suis formé l'oreille.
1: Mais le plaisir, tu l'as plus quand même en live qu'en studio, quoi. Que sur des.
5: Bah, c'est pareil. Parce que moi, j'ai pas mal aussi fait musicien de studio, batteur pour d'autres artistes, juste en studio où j'enregistrais des prises.
1: T'as fait ça, toi ?
5: Ouais, je le fais toujours. Et
1: tu te rappelles les gens avec qui tu joues, tu sais, le cliché, c'est qu'il y en a tellement, c'est la quantité plus que la qualité, quoi, en fait. Tu te rappelles même plus le nom de la chanson, soit.
5: Alors, les prénoms, peut-être pas, mais les projets, un petit peu, oui. Il faut savoir que c'est quand même assez peu régulier, c'est quand même un peu ponctuel. Les derniers, c'était Larry Hancock, rappeur, bassiste, trompettiste. Francophone,
1: ouais,
5: que j'aime beaucoup et qui en fait on s'entend super bien et il aime bien la batterie aussi, donc il a mis des batteries acoustiques sur ses projets hip hop.
1: Raphaël, expérience en studio ?
4: Non, pas tellement. Mais par contre, je préfère. Il y a une opposition entre moi et Bruno, c'est notamment entre le live et les albums. Moi, je préfère beaucoup plus les albums au live.
1: D'accord, ok. Ah ouais,
4: quand moi je mets de la musique sur YouTube, je mets toujours des trucs de titres, de issues d'albums. Ah, oui, mais toujours des lives, c'est assez marrant cette opposition.
1: Putain, ouais, c'est excellent.
4: Moi, je suis
1: vraiment. T'as la frustration en live, le son est moins bon et moins.
4: J'apprécie beaucoup le live. quand je le vis, à l'écouter à posteriori. Il faut que je connaisse l'artiste, en fait, aussi. Moi, j'ai pas mal une approche obsessionnelle au niveau de la musique. C'est quand je découvre un artiste, je l'écoute en boucle, et notamment tous ses projets, etc.
1: Ah oui, mais ça c'est le plaisir et le l'internet,
4: de,
1: quoi.
4: Vraiment diguer. Et c'est après, justement, que j'écoute les lives. Je pense, par exemple, récemment, je me suis enfin mis à Arctic Monkeys. Et Arctic Monkeys...
1: Il y a des trucs, hein. Il y a vraiment des trucs, hein, sur les cinq premiers albums.
4: Mais je les avais vus il y a 3-4 ans avec ma sœur et une copine, alors, à Paris. Je ne connaissais absolument pas Arctic Monkeys, mis à part les deux, trois plus connus. C'était sympa, sans plus. Parce que, justement, je ne connaissais pas les albums. Voilà, je pense que ça m'a fait un peu la frustration de ne pas connaître...
1: Félix, tu es entre les deux, toi. Tu aimes bien à la fois écouter des enregistrements issus du studio, mais aussi quand même des bons gros lives.
2: Ouais.
1: Bah, Deep Purple, Made in Japan.
2: Par exemple,
1: carrément ça. Tu veux en venir.
2: Je vois bien l'idée, mais
1: je suis vraiment des deux teams.
2: Mais je trouve qu'il y a des. Par exemple, je pensais à Fontaine d'ici qu'on aime bien.
1: Oh là là.
2: Et je trouve que par exemple le mixage des albums est sublime. Enfin surtout sur les anciens. Le dernier c'est différent, mais sur les anciens le mixage est sublime vraiment carrément.
1: Là, Bruno, les batteries sur Fontaine d'ici, les batteries elles sont étranges. Le traitement sonore, qu'est-ce qu'il peut y avoir comme réverb dessus, c'est incroyable.
4: C'est bien d'avoir des groupes comme ça.
1: C'est ce qu'on appelle avoir la main lourde. Hein.
5: C'est vrai. Fontaine d'ici, un peu chiant là-dessus. J'aime beaucoup le dernier album. Le reste, j'ai pas trop écouté, mais bah, je conçois mon concert.
3: Et pourtant, les premiers albums, ils étaient bruts, quoi.
4: Ouais, ils ont beaucoup plus brut, ouais. Comme quoi.
1: Yeah, oh là là.
2: Et si je peux faire une dernière.
1: Tu connais Roman Holidays?
2: De Roman Holidays, évidemment.
1: Quel morceau, sur le dernier album.
2: Quel
1: morceau.
2: Et si je peux faire juste une petite dédicace, c'est les Psychotic Monks, qui sont un super super groupe qui vient de Saint-Ouen, à côté de Paris. Et franchement, ils sont très très engagés. Ils font un espèce de punk, de la fusion avec de l'électro, avec plein de choses. Ils défendent beaucoup de causes et ils sont incroyables. Voilà. Et ils ont une énergie live qui tabasse. J'ai jamais vu ça dans ma vie. C'est trop bien.
3: Que des bonnes refs ici.
2: Ouais.
1: Carrément. On va écouter un morceau, Elias, que tu nous as sélectionné, qui va nous permettre de nous mettre en place pour la première session live. Je devine une envie d'en découdre, parce que Bruno vient en bon batteur de s'échauffer, tu vois, les poignets. Je crois que là, il a envie d'y aller, quoi. Il est chaud. Bruno. Quel est le morceau qu'on va écouter ?
3: On va en envoyer une bien vénère. C'était du deuxième album, celle-là.
1: Ok.
3: Et c'est ma tentative de faire mon morceau de 3 minutes.
1: Ah oui, d'accord.
3: Ça s'appelle Hades.

Chers auditrices, chers auditeurs, j'ai confondu Tony Williams et Tony Allen, batteurs de la même génération mais pas du même style, du même pays. Donc petite rectification, une présence habitée, une tension permanente entre pop expérimental et new wave fantasque, teintée de sonorités afro et orientales. Fructose Phaser pour vous ce soir dans le Peuple d'Orion, MGP, Bruno Beoletto à la batterie, Raphaël Racha à la basse, Félix Delahaye, guitare chant, et évidemment Elias Paulet, guitare chant, clavier, c'est à vous.

0: Another Life de SZA, dernier album qu'elle a sorti il y a quelques mois.
1: Avant ça, on a écouté Jeff Buckley, Dream Brother, qui n'est pas la chanson que je veux mettre à mon enterrement, que ce soit clair.
0: on a compris. Autre chose à dire sur Jeff Buckley?
1: Non.
0: Peter Brutzman et Heather Leigh, c'était un duo saxophone, pedal steel, guitare, superbe duo, vraiment magnifique, plusieurs albums ensemble et la plupart du temps improvisés. Ils font aussi des concerts. Et voilà, je trouve c'est beau et puis c'est bien pour un enterrement.
1: C'était très beau, magnifique.
0: On nous parle de l'au-delà.
1: Moi, en vrai, quand je serai morte, j'aimerais bien que les gens ils écoutent un morceau de Stevie Wonder.

0: Magnifique.
1: Go My Heart, Go To Heaven de Shabaka and the Ancestors, qui est un des nombreux groupes de Shabaka Hutchings, ici avec des musiciens de jazz sud-africains.
0: J'ai adoré ce morceau, vraiment. est-ce que je me souviens pas de ce qu'on a écouté avant?
1: Eh bah, ben, c'était Stevie Wonder.
0: Ah, mais bien sûr, bah oui, c'était Stevie Wonder As, sur l'album Songs in the Key of Life. Album incroyable, chanson incroyable, et artiste
1: à l'enterrement de Lison, on va faire la fête, hein, ça je vous le dis.
0: Ah ouais, grave. À l'enterrement de Émile, on va écouter des solos de saxophone. Et ça va être excellent aussi, ça va être génial.
1: Et on va se quitter pour toujours.
0: Attends, redis-le s'il te plaît.
1: On va se quitter pour toujours. Et avec en dernier morceau des chants pygmées, le peuple Aka qui vit dans la forêt équatoriale en Centrafrique, un chant de déploration sur le cadavre.
0: Au revoir.
1: Ah, dans une autre vie peut-être.
0: Yangame, yangame.

0: Et bonsoir à toutes et à tous, vous êtes sur Aeolia Radio. On se retrouve pour un nouveau numéro de l'émission musicale. Aujourd'hui, avec l'arrivée du printemps et de l'été, on a décidé de vous aider un peu à renouveler vos playlists en vous faisant écouter notre sélection des dernières sorties musicales.
1: Coucou.
0: On est avec Lison et moi dans le studio et donc on va vous faire écouter nos choix parmi les choses qui sont sorties ces dernières semaines, ces derniers mois. On a commencé avec...
1: Fiona Apple. Le morceau, il s'appelle Let Her Go Home. Et c'est pre-trial, Let Her Go Home. Et pre-trial, en fait, ça veut dire tout ce qui se passe avant un procès. Et la chanson, en fait, c'est plus qu'une chanson en l'écoutant, là, je viens de me rendre compte. En fait, c'est à la fois une chanson et un projet de Fiona Apple pour soutenir les femmes en fait, qui sont en prison, mais qui sont légalement innocentes, qui n'ont pas encore été prouvées coupables. Et donc, aux États-Unis, il y a plus de 60 000 femmes qui sont dans cette situation. 80% d'entre elles sont des mères. Et souvent, ce sont des femmes noires. Et donc, voilà, elle a fait cette chanson parce qu'elle a participé à un truc genre... Jury, de façon bénévole. Mmh. Et du coup, c'est un truc qui l'a touchée. Et du coup, elle a carrément créé un site qui s'appelle lethergohome.org. Et elle a fait cette chanson. Et il y a un clip aussi avec beaucoup, beaucoup d'images qui lui ont été envoyées de femmes qui sont dans cette situation. Voilà.
0: Eh bien, toute une histoire derrière ce morceau. Et on va continuer avec Backswash. Black Lazarus, premier morceau de son dernier album, Only Dust Remains. Backswash, c'est une rappeuse zambienne qui vit au Canada, qui vient de sortir son cinquième album. C'est autoproduit et c'est du rap horrifique, on appelle ça.
1: Yes, c'est parti.

0: et vous êtes toujours sur Radio Aioli. Vous venez d'écouter Earth Eater et Shy Girl, deux des musiciennes et productrices les plus audacieuses et inventives de la musique pop électronique. Le morceau s'appelle Shark Brain, c'est sur un single de deux morceaux qu'il faut aller écouter tout de suite et sur lequel il faut danser tout l'été.
1: Ouais, c'était super. Vous entendez derrière nous le bruit de la bouilloire du studio de la Radio Aioli, qui, je le rappelle, est située rue du Portail Magnan.
0: Venez nous voir.
1: Tous les 15 du mois, on fait une réunion programmation. Vous êtes extrêmement bienvenus. Et juste avant ça, on a écouté Kay Tempest, qui vient de sortir un single qui s'appelle Know Yourself. Et il sort son prochain album le 4 juillet qui s'appelle Self-Titled. Super, super morceau, Know Yourself, avec un clip incroyable où on le voit dans une pièce entourée de tous ses potes ultra queer, ultra gender fluid. Et il y a un grand écran avec un clip du passé, en fait, de lui quand elle avait 20 ans, du coup, avant de transitionner tout ça. Donc c'est un espèce de featuring entre la personne qu'il est devenu et puis cette jeune femme de 20 ans, et derrière l'idée que finalement 20 ans, c'est pas le plus bel âge de la vie, en fait. Voilà. Maintenant, on va écouter un morceau de Toon Yards, qui est un groupe que j'affectionne, un groupe américain qui sort un album dont genre 3 jours, le 16 mai, il y a un album qui sort qui s'appelle Better Dreaming. Et là, on va écouter un morceau qui s'appelle How Big Is the Rainbow. Et je l'ai jamais écouté. Hein. Aujourd'hui, j'écoute. Enfin, bon, j'avais déjà écouté Kate Tempest, mais sinon, c'est découvre en direct.
0: C'est magnifique.
1: C'est parti.

0: Ouais, bah finalement, j'aime pas trop. Je suis un peu déçue. J'aimais vraiment bien ce qu'elle faisait au tout début, et là, c'est longtemps que j'avais pas écouté. C'est mignon, mais.
1: Voilà, ce qui explique qu'on ait coupé sauvagement ce morceau en plein
0: Bof.
1: milieu. Est-ce qu'on pourrait pas écouter plutôt, alors c'est dans le même thème, mais peut-être un peu mieux, Hélène Gagna, Horizon.
0: Vas-y, je mets ça.
1: Allons-y.
0: Let's do it. C'est parti. C'est parti.

Salut tout le monde, c'est Lizoun. Vous écoutez Radio Ayoli et je suis très très contente de vous proposer une nouvelle playlist et d'écouter de la musique ensemble. Alors aujourd'hui, on va écouter que des morceaux du groupe de rock le plus connu de l'histoire. Enfin, en tout cas, c'est celui qui a vendu le plus de disques. Vous savez très bien de qui je veux parler, de quoi je veux parler. C'est même pas un groupe, je veux dire, c'est une institution. Mais vous n'allez pas entendre la voix de John Lennon, vous n'allez pas non plus entendre celle de Paul McCartney, et vous n'allez pas entendre non plus Ringo Starr, et vous n'allez pas entendre le meilleur, George Harrison. Non, parce qu'on va écouter des reprises, on va écouter que des reprises en fait. Donc j'ai choisi à chaque fois des reprises qui sont très loin des versions originales en termes d'arrangement. De groove, tout ça, donc c'est de groove. Ok, c'est la dernière fois que je dis ça, veuillez m'excuser. Bref, donc voilà, ce que je vais faire, c'est que je vais tout de suite commencer, je vais arrêter de parler parce que je crois que tout est dit. Je veux dire, voilà, on va écouter des reprises des Beatles, pourquoi pas? Je ne vais pas vous dire de quelle chanson il s'agit parce que je trouve ça plus rigolo que vous essayiez de le découvrir par vous-même. C'est tellement connu. Voilà, et voilà, à toutes, c'est parti. Here we go, covers of the Beatles.

Blackbird, vous avez reconnu la chanson Blackbird. En même temps, elle le dit plusieurs fois dans le morceau. Voilà, donc c'était, comme disent les Français, Blackbeard. C'est pas vrai. Personne ne dit ça, hein. Je sais pas pourquoi j'ai dit ça. Personne ne dit Blackbeard. Bref. Donc, c'est Renée Murray. C'est une chanteuse de jazz américaine peu connue et très talentueuse. Moi, je l'aime beaucoup. Elle a commencé une carrière musicale assez tard. Je crois autour de 40 ans. C'est en tout cas autour de cet âge-là qu'est sorti son premier disque. Une carrière musicale donc marquée par un engagement politique, une volonté de sortir des codes du jazz traditionnel. Elle a une grande créativité, notamment dans l'écriture, une écriture très riche, très virulente. En fait, elle veut sortir de l'idée que la chanteuse de jazz doit en fait être attendue à chanter des standards de jazz qu'on connaît déjà. Et on l'entend bien dans ce morceau qu'elle revisite complètement. Je veux dire, ça n'a rien à voir avec l'original. Parce que l'original, je ne sais pas si vous voyez, mais c'est quand même...

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Bref, c'était la pire. C'était la pire manière de chanter Blackbird. Voilà, ça a été fait aujourd'hui sur Aioli. Voilà, j'assume complètement. Je ne vais pas couper ça au montage. Voilà, j'ai décidé d'être entièrement moi-même et de ne pas faire des trucages. C'est comme ça. Donc cette chanson est issue de son album Vertigo, sorti en 2000. On va écouter une autre chanson. C'est parti.

0: Et c'était encore Blackbird. Oh là là, je vous ai bien eu. Ah, excellent. J'avais envie de la passer deux fois. Je veux dire, pourquoi pas? Après tout, les versions sont tellement différentes. En vrai, j'ai une obsession hein, pour Blackbird. Donc, je voulais pas l'annoncer en début d'émission parce que j'avais peur que ça fasse fuir l'auditeur. Mais en fait, on va écouter que Blackbird en boucle. Voilà. Non, je rigole, c'est pas vrai. C'est pas vrai, on va écouter d'autres chansons. C'était The Paragons. À la base, The Paragons, c'est un trio vocal jamaïcain qui a été formé dans les années 60. C'était du ska et du rock steady. Et ce trio était mené par le fameux John Holt, que vous devez connaître. Il est mort en 2014, il n'y a pas très longtemps. C'est le mec qui a écrit The Tide is High. Tide is high, but I'm holding on. 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Bref, c'est une voix qui ressemble un peu à celle de Sam Cooke. John Holt, il a poursuivi une carrière solo dans les années 70. Et c'est à cette époque-là qu'est sorti l'album The Paragons with Rosalind Sweet, donc 1974. Et la chanson qu'on vient d'écouter est tirée de cet album. Cette chanteuse-là, Rosalind Sweet, à ma connaissance, elle apparaît que sur cet album avec les Paragons. Je ne sais pas du tout ce qu'elle a fait d'autre. Voilà, j'ai cherché, mais j'ai pas trouvé d'autres trucs. Je vous invite à écouter l'album On the Beach, sur la plage. C'est le premier album des Paragons, parce qu'en fait, il y a eu une espèce de renaissance dans les années 80, mais avec des sonorités vraiment différentes, et puis d'autres membres, en fait. Il n'y avait plus que une ou deux personnes qui restaient, donc c'est... Ils ont essayé d'utiliser le nom et de faire des sous avec, en gros, mais ça n'a pas trop marché, voilà. Donc, premier album, On the Beach, qui est très bien. Et bah, on continue. On continue à écouter des reprises des Beatles. Voilà. C'est parti. On continue. C'est pas parti. C'était déjà parti avant. Voilà. On continue. J'arrête de parler. On continue. Voilà. Je sais pas faire la transition. C'est parti. Non, c'est pas parti. Faut que j'arrête de dire. En fait, faut que j'arrête de dire c'est parti. C'est pas. C'est nul. Voilà. Je vais claquer. Je vais claquer les doigts.
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2: Shut up, Al Green.
1: Oh boy, that'll. 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

Vous avez certainement reconnu la voix de Al Green. La chanson, c'est « I Wanna Hold Your Hand ». Ce single, cette reprise, est sortie sous forme de single en 1969, soit 6 ans après la sortie de la chanson originale des Beatles, « I Wanna Hold Your Hand ». On pourrait dire que c'est une version afro avec un chant gospel et une instrumentation qui est très soul avec les cuivres et tout. Ça la rend en fait sensuelle, beaucoup plus sensuelle que l'original. Alors Al Green, je ne sais pas si c'est la peine que je le présente, il est quand même très connu. C'était un pasteur chrétien évangéliste. C'est pour ça qu'il a ce chant de « preacher man ». Et voilà, c'est un pionnier de la musique soul funk afro-américaine des années 70. Sa chanson la plus connue, c'est sûrement « Let's stay together ». Let's stay together. Et il faut savoir qu'au début, il a gagné sa notoriété en grande partie grâce à la sortie de cette reprise en fait. Ensuite, évidemment, il a été très connu pour plein d'autres choses, mais à la base, c'est vraiment cette sortie-là qui a fait décoller sa carrière. Voilà, let's move on to the next song, please. Next song. Thank you.

Vraiment, c'est trop joli. Moi, j'adore cette reprise. Vraiment, je trouve ça magnifique. Donc, la chanson, c'est For No One. Elle a été écrite par Paul McCartney et elle est sur l'album Revolver, qui est, je trouve, un des meilleurs albums des Beatles. Donc, c'était Caetano Veloso, que vous connaissez, chanteur brésilien. L'album, c'est Qualquer Coisa. Il est sorti en 1975. Et cet album, c'est un petit peu comme une sorte d'hommage aux Beatles finalement, parce que la couverture, en fait, c'est pareil que la couverture de Let It Be. Il y a quatre photos en fait de Caetano Veloso qui sont positionnées comme sur les tableaux de Andy Warhol, avec plusieurs couleurs. Et sinon, moi j'aime beaucoup l'album de 1971 qui porte le même nom que l'artiste, Caetano Veloso, où il y a une chanson qu'il a écrite pour sa sœur, qui s'appelle Maria Bethânia, et qui est aussi une chanteuse brésilienne, qui a une très belle voix grave. Voilà, donc je vous invite à écouter cet album. Maintenant, on va écouter une chanson a cappella.

C'était Bobby McFerrin, qui est connu pour ses techniques vocales exceptionnelles et sa bonhomie naturelle, n'est-ce pas? Il a beaucoup travaillé pour atteindre cette technicité et cette originalité dans son style. En fait, il est très très fort pour improviser et pour utiliser sa voix vraiment comme un véritable instrument de musique. Sinon, petite anecdote rigolote sur Bobby McFerrin, sa chanson la plus connue, c'est « Don't worry, be happy ». Elle a été utilisée pour la campagne présidentielle de Bush en 88, sans son consentement en fait, sans le consentement de Bobby McFerrin. Et quand il s'en est rendu compte de ça, il a protesté et il a affirmé que la chanson, elle devait être perçue comme une invitation à voter contre Bush. Donc en fait, c'est devenu un petit peu une hymne contre Bush, alors même que Bush avait voulu l'utiliser pour faire sa pub. Voilà, alors l'album dont est tirée la reprise qu'on vient d'écouter, c'est Spontaneous Inventions, Invention spontanée, sorti en 1986. Et voilà, c'est un album live. Et la chanson qu'on vient d'écouter, c'est From

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1: Et sinon, je vous invite à écouter un album qui est sorti quelques années plus tard, dans lequel Bobby McFerrin collabore avec le violoniste Yo-Yo Ma. L'album, il s'appelle Hush et il est trop trop bien. Voilà. Alors, ensuite, ce qui va suivre, c'est un délire. C'est un vrai délire. J'espère que ça va vous plaire. Allez, on enchaîne.

On vient d'écouter Ludwig von 88. C'est un groupe de punk rock français qui faisait des concerts et qui sortait des albums dans les années fin 80 et 90. Et ce morceau, Come Together, il est issu d'un album spécial en fait parce qu'ils l'ont sorti en 2019. Et ça, c'était 17 ans après qu'ils aient été vus pour la dernière fois sur scène. Donc ils ont fait une espèce de pause qui a duré presque 20 ans. Et puis ils ont sorti cet album qui s'appelle 20 chansons optimistes pour en finir avec le futur. Alors c'est ce que je vous avais dit, c'est un délire. Hein. Enfin, le chanteur, il prend un accent presque russe ou on sait pas trop d'où ça vient cet accent. Puis il s'amuse vraiment clairement avec la mélodie, avec l'ambiance un peu sitar. Voilà, moi quand j'étais enfant, enfin pré-ado, j'écoutais l'album Oulala. Et un autre album qui s'appelle La Révolution n'est pas un dîner de gala. Donc si vous connaissez pas Ludwig von 88, je vous conseille d'écouter ces deux albums parce que c'est vraiment drôle et il y a des mélodies qui sont vraiment bien et des paroles aussi qui sont super. Voilà, allez, on écoute la prochaine chanson.

Sarah Vaughan qui chante Eleanor Rigby. Alors cette chanteuse, elle est extrêmement douée, c'est une chanteuse de jazz très connue aux États-Unis. Une grande chanteuse de jazz qui est décédée, malheureusement. Mais bon, il faut mourir un jour, hein. On n'est pas éternel. Alors en 1981, elle a fait cet album, ce délire, ça s'appelle Songs of the Beatles. Et donc c'est un album dans lequel elle chante une série de chansons des Beatles. Voilà, logique, vu le titre de l'album. C'est assez chouette parce que les arrangements, ils sont jazz et pop. Et moi, je trouve qu'il y a un côté un peu sec dans le son de la musique. Enfin, c'est très groove des années 80. Et en même temps, elle a une certaine nonchalance dans le chant. Du coup, ça contraste, j'aime bien. Sinon, je vous invite à regarder un live de Sarah Vaughan en Suède, à Stockholm, qui date de 1964. Vous pouvez le trouver sur YouTube, vous tapez Sarah Vaughan, Stockholm, voilà. C'est un live qui est grandiose. Voilà, c'était Sarah Vaughan. On écoute la prochaine chanson.

C'était Mary McKelson, chanteuse de folk américaine. Cette chanson, elle s'appelle Things We Said Today et elle l'a repris dans son album Old Friends qui est sorti en 1977. C'est une chanteuse qui a inspiré beaucoup de musiciens dans le genre folk. En fait, elle représente le lien entre le vieil ouest américain, les ballades anciennes, traditionnelles, folk, et la musique plus moderne. On va écouter maintenant une chanteuse que j'aime beaucoup qui s'appelle Madison Cunningham. C'est parti.

In My Life, chanson de John Lennon. C'est Madison Cunningham, donc c'est une jeune chanteuse américaine qui a sorti un album en 2019. Ça s'appelle Who Are You Now? Et franchement, c'est magnifique. Je vous le conseille. Et là, elle vient juste de sortir un autre album qui s'appelle Revealer, qui est tout aussi génial. Voilà, c'est une musique qui oscille entre folk, jazz, pop, avec des touches de rock. C'est vraiment très bien. Et maintenant, on va écouter un autre jeune artiste que j'aime énormément, qui s'appelle Jacob Collier.

C'était Here Comes the Sun, donc Jacob Collier en duo avec la talentueuse Dodie. Tous les deux sont des artistes britanniques. Jacob Collier, c'est vraiment quelqu'un de très doué. Il a écrit un premier album en 2016 qui s'appelle In My Room et qui a été, comme son nom l'indique, enregistré, mixé, masterisé entièrement dans sa chambre. Il a reçu pas mal de prix, genre Grammy Awards, et il a collaboré avec de nombreux musiciens très connus, comme par exemple Herbie Hancock. Ensuite, il a écrit 4 albums, comme ça, juste pour le plaisir, en 1 ou 2 ans. Et tous ces albums s'appellent Jesse. Pour l'instant, il a sorti Jesse volume 1 et Jesse volume 2. Et les écouter, ces albums, c'est comme de découvrir un trésor, de l'ouvrir et de trouver des merveilles dans ce trésor. Voilà. Cette chanson, elle est en duo avec Dodie, donc c'est aussi une artiste très chouette britannique qui écrit beaucoup de chansons, qu'elle chante d'une façon très douce, presque, c'est presque chuchoté. Et je vous invite à écouter un album de 2019 de Dodie qui s'appelle Human. Allez, je mets la prochaine chanson.

C'était I Call Your Name, chanson peu connue des Beatles, interprétée ici par The Mamas and the Papas, un groupe de rock américain qui était très connu à la fin des années 60. Cette chanson, elle est tirée de l'album If You Can Believe Your Eyes and Ears. Voilà, maintenant on va écouter Pamplemousse.

Pamplemousse, pamplemousse, pamplemousse. C'était Come Together, je sais, on l'a déjà écouté. Et d'ailleurs, cette deuxième occurrence de répétition dans la playlist, ça me permet de vous raconter une petite anecdote au passage. En fait, à la base, je voulais appeler la playlist The Holy Trinities of the Beatles parce que j'avais sélectionné plusieurs versions de même morceau. Et en fait, j'ai changé d'avis parce que ça devenait quand même un peu redondant. Après, j'ai pensé faire une playlist Beatles afro-américains parce qu'il se trouve que beaucoup de mes reprises préférées des Beatles s'avèrent être l'œuvre de musiciens afro-américains. Et puis finalement, ça n'a pas tenu non plus parce que je voulais pas que la playlist se limite à ça. Bref, on vient d'écouter le groupe Pamplemousse, qui est à la base un couple très charmant composé de Jack Conte et Natalie Dawn. En fait, je pense que ça se prononce Jack Conte en anglais. Ça s'écrit comme un conte en français. Je vous invite à taper simplement leur nom dans YouTube pour découvrir un univers presque infini. C'est assez hallucinant, en fait, le nombre de choses qui sortent et qui restent très qualitatives et très sincère. Cette chanson, elle est tirée de l'album Besides, sorti en 2015. Et Natalie Dawn fait par ailleurs une carrière solo. Et elle chante très bien en français, bien qu'elle n'ait pas, elle a pas d'origine française, mais elle a fait ce qu'ils appellent les immersion schools. Elle a étudié en français quand elle était petite. Et comme elle a une très très bonne oreille, elle chante des chansons de Brassens, de Barbara, de Virginie. Comment elle s'appelle? Sanson. Virginie, merde, Véronique, Louis, c'est quoi le prénom de la chanteuse Sanson? Véronique, Véronique Sanson, bref. Et Jack Conte, donc, c'est un des membres les plus importants du groupe Scary Pockets, qui fait des reprises, toujours avec des arrangements funk, et toujours en invitant des musiciens, y compris des chanteurs et chanteuses talentueux. En parlant de ça, en parlant de chanteurs talentueux, on va écouter Emily King. Let's do this!

C'était Help, chantée par Emily King, une artiste que j'aime beaucoup. Elle est considérée comme faisant partie de la mouvance R&B, mais je pense que c'est beaucoup plus que ça. Elle a quelque chose de très doux dans sa voix. En même temps, elle a un côté un peu Michael Jackson. Et je vous invite à écouter son album The Switch, qui est sorti en 2015. Bon, on arrive à la fin de cette playlist. Voilà, j'espère que ça vous a plu. Et je vais maintenant passer ma reprise préférée de toutes les reprises des Beatles. C'est Joe Cocker. Et puis peut-être qu'à la fin de la playlist, je passerai quand même au moins un morceau original des Beatles, comme une sorte de remerciement ou quelque part comme une récompense pour toutes les personnes qui ont écouté cette playlist en entier. Je vous dis à la prochaine. Merci d'écouter Aïoli. Prenez soin de vous. See you.

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4: Bonjour tout le monde, c'est l'heure de la playlist de Lizoun. Et aujourd'hui, j'ai une surprise pour vous. C'est une émission spéciale parce que j'ai invité ma meilleure amie. Elle est là avec moi. C'est une femme. Elle est divine. Elle a une voix divine. C'est Leïla. Salut Leïla.
5: Salut Lizoun. Bonsoir à tous. Merci beaucoup pour cette invitation. Je suis vraiment très heureuse d'être ici avec vous ce soir et d'avoir concocté tout spécialement pour vous une playlist, n'est-ce pas Lizoun ? Une playlist pleine de trésors, de chansons qui nous ont inspirées. Une playlist qui célèbre la femme. Et ces chansons-là, elles nous ont permis de devenir les femmes qu'on est aujourd'hui. Alors on commence tout de suite par Estrella Morente. C'est parti.

Ce morceau est sorti en 2006. Il a été chanté par Estrella Morente pour le film de Pedro Almodovar, qui porte d'ailleurs le même nom que cette chanson, Volver. C'est à l'origine un tango argentin de Carlos Gardel, qui avait aussi été popularisé par un film en 1935. Bon, on commence fort, puisque le flamenco, c'est le feu. Le duende, c'est à la fois la fragilité et la force dans la voix. On continue alors tout de suite avec une chanson qui est également brûlante. C'est Chaka Khan.

0: Donc ce morceau est issu de l'album Chaka, sorti en 1978. C'est un de mes morceaux préférés. Franchement, quand je l'écoute, je pense à toutes les femmes de ma vie. J'ai l'impression que je rentre dans une espèce de résonance cosmique avec la féminité. Et faut savoir que cette chanson, c'est aussi une hymne pour la communauté LGBT, notamment dans la culture drag queen, n'est-ce pas, Leïla?
1: Absolument.
0: C'est une chanson qui revient souvent chez les drag queens et qui raconte un peu comme ça le don, le caractère un peu polymorphe en fait des femmes.
1: Oui, c'est ça, on s'éloigne totalement des concepts de la Madone et de la Catin, par exemple. Et moi, d'ailleurs, quand j'écoute ce morceau, j'ai l'impression que toutes les ressources sont en moi. Il y a une espèce de puissance dans sa voix et on dirait qu'on peut enfoncer des portes à grands coups de pied. C'est vraiment, elle nous porte avec sa puissance.
0: Tu te sens super forte. Mais ce qui est marrant, c'est qu'en fait, on a quand même. Parce que du coup, on fait des recherches. Hein, c'est le principe de l'émission. On fait des recherches pour un petit peu donner des petits détails sur les musiques qu'on écoute. Et en fait, ce morceau, à la base, il a été écrit par un couple.
1: Ok.
0: Et en fait, c'est une meuf qui dit à son mec moi, je suis toutes les femmes, mais sous-entendu. Je suis tout pour toi en fait. Je peux faire pour toi quoi. Genre, je peux être et séduisante et maternelle et forte pour te soutenir et faire la cuisine et tout. Enfin, c'est pas vraiment ça, mais c'est un peu ça le délire. Du coup, un peu la déception quand même. Hein.
1: Oui, c'est pas tout à fait ce qu'on imaginait, mais bon, c'est en ça que c'est intéressant de faire des recherches hein, sur les morceaux, voilà, pour en apprendre plus. Mais malgré ça, je trouve, moi, avant de traduire les paroles et vraiment de comprendre ce qu'elle disait, ce que je retenais de cette chanson, c'est I'm every woman. Je suis pas une seule version de moi. J'ai de multiples facettes. Voilà, c'est vrai qu'on est tous des personnages complexes, hommes ou femmes, mais avec elle, on sent vraiment qu'il y a une espèce de puissance qui nous connecte toutes et qu'on peut être multiples. Et aussi, c'est une hymne à l'amour, hein. Il n'y a pas de mal à ça.
0: Trop bien, c'est parfait que tu dises ça parce que je pense que le prochain morceau qu'on va mettre, du coup, c'est un morceau de Kay Tempest et je pense qu'on peut aussi dire que c'est une hymne à l'amour. C'est Hold Your Own, c'est parti.
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1: C'était Kay Tempest. Cette chanson, elle s'appelle Hold Your Own. Il y a une traduction française qui est Étreins-toi. Mais si on y réfléchit deux secondes, c'est pas tout à fait... Ça veut pas dire que ça, quoi.
2: Ça veut pas dire que ça, voilà, c'est ça. Dans Hold Your Own, mais c'est intéressant, c'est là-dessus qu'elle joue, justement, dans les... plus on avance dans le poème, parce que c'est vraiment de la poésie, là, c'est un slam. On a cette notion de étreins-toi, vraiment, littéralement, prends-toi toi-même dans tes bras et soutiens-toi toi-même, mais to hold one's own, en anglais, ça peut aussi vouloir dire se défendre dans un contexte. Par exemple, quand on échange des arguments avec quelqu'un, quand on est en train de débattre, she hold her own, ça veut dire...
1: Elle a défendu son point de vue, quoi.
2: Ouais, voilà, elle a du répondant, elle sait se tenir debout, quoi. Et c'est vrai qu'on a un petit peu cette idée avec la chanson de Kate Tempest. C'est vraiment une quête de soi, en fait. On sent qu'elle donne des conseils à un public qui peut-être lui ressemble ou pas, mais ces mots résonnent parce qu'on a tous été à un moment dans notre vie peu sûr de qui on était, peu sûr d'avoir fait les bons choix, incertain de savoir si on pouvait vraiment avancer, vraiment tenir debout, vraiment...
1: Et qu'est-ce que je voulais dire, l'album dont est tiré ce morceau s'appelle The Book of Traps and Lessons, donc le livre des pièges et des leçons, il est sorti en 2019. Et Hold Your Own, c'est le dernier morceau qui apparaît sur l'album. Et en fait, là, on a un recueil du coup de poésie avec nous. Leïla, elle a une nièce qui s'appelle Anissa. Et moi, j'ai une nièce qui s'appelle Attika. Et c'est un peu le hasard de la vie qui fait que toutes les deux, on a récemment, quand même moi plus récemment, parce que toi, Anissa, elle est plus âgée.
2: C'est ça.
1: Mais bref, comme on fait une playlist pour les femmes, je me dis que ça pourrait être cool qu'on lise...
2: Oui, un petit morceau pour nos nièces.
1: Ouais, et en fait, il y a un poème qui s'appelle « Pour ma nièce
2: c'est
1: qu'elle a fait ».
2: Ça tombe à pic.
1: Voilà.
2: Allez, on fait
1: toi,
2: comme ça.
1: Toi, tu fais l'anglais, vu que t'as un meilleur accent que moi. Vas-y.
2: « For my niece », c'est le titre de ce poème.
1: « Pour ma nièce ».
2: I hold you in my arms. Your age is told in months.
1: Je te tiens dans mes bras. Ton âge se compte en mois.
2: There's things I hope you learn. Things I'm sure that I learned once.
1: Il y a des choses que tu apprendras, j'espère. Des choses que j'ai certainement apprises autrefois.
2: But there's nothing I can teach you. You'll find all that you need.
1: Mais il n'y a rien que je puisse t'enseigner. Tu trouveras tout ce dont tu as besoin.
2: No flower bends its head to offer teaching to a seed.
1: Aucune fleur n'incline la tête pour souffler des leçons à une graine.
2: The seed will grow and blossom once the flower's ground to dust.
1: La graine grandira et s'épanouira une fois que la fleur sera réduite en poussière.
2: But even so, if nothing else, one thing I'll entrust.
1: Mais je te confierai tout de même une chose, ne serait-ce que ça.
2: Doing what you please is not the same as doing what you must.
1: N'en faire qu'à ta tête n'a rien à voir avec faire ton devoir.

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0: Riez pas.
1: Alors, c'était la Jazzy Cavien, c'est un album du Tous Azimuts Combo. La chanteuse s'appelle Isabelle Kurbetz et c'est évidemment un texte de Boris Vian. Leïla, est-ce qu'on reparle rapidement parce que tout à l'heure, du coup, on a lu pour nos nièces ce poème de Kate Tempest. Et d'ailleurs, cette chanson, c'est un petit peu la continuité. C'est parfait pour Anissa et Attika. Voilà. Bon, en vrai, elles feront ce qu'elles veulent. Hein. Si elles veulent
0: Bien
1: se
0: sûr.
1: marier, elles se marient.
0: Mariez-vous.
1: Mais juste, c'était juste pour vous dire un petit mot sur la chanteuse qu'on a écoutée tout à l'heure, qui donc, en fait, s'appelait Kate et qui a changé son nom en Kay. Et Leïla, est-ce que tu peux expliquer rapidement de quoi ça s'agit?
0: De quoi ça s'agit? Mais avec plaisir. Donc cet artiste Kay Tempest, anciennement connu sous le nom de Kate. Donc pourquoi ce changement de nom? Parce que donc elle a fait savoir publiquement qu'elle avait, après une longue réflexion sur elle-même, elle s'était rendue compte qu'en fait, elle ne correspondait pas au genre qui lui avait été attribué à la naissance. Donc elle ne se sentait pas femme. Donc nous, c'est justement une playlist qui célèbre la femme. Donc c'est intéressant d'évoquer cela, d'une part pour respecter cet artiste. Et donc on devrait y faire référence en utilisant le pronom iel, parce que maintenant on est arrivé un petit peu à cette réflexion-là sur la langue française, héritée du they-them, en fait, anglais, qui, je pense, est utilisé beaucoup plus facilement dans les pays anglophones. En France, on a encore un petit peu de mal avec cette question sur les pronoms et donc sur l'identité non-binaire, hein, parce que c'est ça, Kate Tempest, elle se sent donc non-binaire.
1: Et en fait, Kate Tempest, elle nous rappelle que pour être une femme, on n'est pas obligé, en fait, d'avoir des attributs dits féminins, de s'exprimer d'une manière dite féminine. Donc voilà, c'était juste pour vous faire un petit point sur ça et vous expliquer. Qu'est-ce qu'on met ensuite? On n'a pas décidé là, hein.
0: Qu'est-ce que l'on va mettre?
1: Il faut qu'on choisisse. Si on mettait du punk,
0: Excellent.
1: on va mettre du punk.
0: Ouais.
1: On va mettre The Slits.
0: Ah!

0: Ce morceau s'appelle Ping Pong Affair, c'est un morceau des Slits, groupe donc punk exclusivement féminin formé à Londres à la fin des années 70. Ce morceau, il est tiré de l'album qu'elles ont sorti en 1979 et la pochette de cet album, l'album s'appelle Cut. La pochette avait fait fureur parce qu'elles sont toutes les trois seins nus sur la couverture. Et couverte de boue également, voilà. Écoutez, sans transition, voilà, on va pas trop parler, on va mettre Madonna.
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0: Oh yeah.

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Il est midi.

0: Le genre est une construction sociale, un processus relationnel, un rapport de pouvoir, mais surtout un grand champ d'ambivalence. Parfois, on ne sait pas comment en parler, de peur de dire n'importe quoi. Souvent, on dit n'importe quoi en voulant absolument en parler. On ne nous apprend pas à l'observer, ni à le regarder évoluer. Il s'agirait pourtant peut-être d'en cultiver une parcelle à soi, et de partager ses récoltes intimes. Peut-être enfin sortir des visions normées, sortir de ce fameux duo homme-femme. J'ai donc moissonné des témoignages, des anecdotes autour de moi, histoire de cultiver à ma manière les questions qui peuplent mon entourage. Les frictions, les certitudes, les impasses, les doutes et les espoirs.
1: Un champ d'ambivalence, épisode 4.
2: Je sais pas si genre c'est la première fois, mais en tout cas, je pense qu'il y a des trucs liés à la transformation physique, quoi. Enfin, les premiers poils ou...
1: Benjamin, 34 ans.
2: Ou... Ouais, je crois, les premiers poils ou la transformation du... Enfin, la transformation du corps. Je crois que ça a été un des moments où, genre, on a dû me dire, j'arrive pas à me souvenir précisément, que, ah, ça y est, t'es un homme, genre, t'as des poils qui poussent à la teub ou sur le visage ou je sais pas quoi. Enfin, et du coup, après, tu le confrontes aussi avec, avec tes potes. Du coup, je pense que ça a été... C'est sûr que ça m'est arrivé. Après, j'arrive pas à me souvenir clairement du moment où ça m'est arrivé. Mais que ce soit dans ma famille ou dans les Enfin, ouais, c'est plutôt la famille qui va avoir ce comportement. Les copains, ils vont pas être... En fait, on vit tous un peu la même chose. On est un peu tous perdus, du coup. On va pas se dire « Ah, on est des hommes ». C'est genre... Ouais, je sais pas comment...
3: Bravo, ouais.
2: Mais on parle dans le micro, Pia. Non, parce qu'on enregistre un petit truc. On pourra le réécouter plus tard. Tu pourras le réécouter aussi, toi, un jour. Mais si tu verras, ce sera super intéressant. Enfin, pour le coup, j'ai l'impression... Je sais pas si c'est Enfin, je sais pas. Genre, j'ai l'impression que mon père, c'était pas... Il y avait des trucs sur lesquels c'était clairement... Enfin, il était clairement genré. Genre, je suis un mec... Mais il y avait plein de trucs aussi, ou pas du tout. Enfin, ou genre, justement, il répondait pas aux critères qu'on trouve... Enfin, les critères classiques de notre société, quoi. Enfin, genre, je l'ai vu... Enfin, des trucs... C'est con, mais... En fait, de voir pleurer son père, tu vois. C'est des trucs... Enfin, moi, je l'ai vu pleurer, et du coup, il y a un truc, non, on est des hommes, il faut pas pleurer. En fait, ça existait pas du tout chez nous. C'est quoi que tu cherches, Pia?
4: Et nous.
2: Ouais, j'arrive pas à comprendre. Et nous? On ouvre. T'as fait caca? T'as fait caca. T'as fait un prout?
4: Caca potéteno.
2: L'accouchement, il s'est passé dans une petite maternité en Ariège. Marion, elle commençait à avoir des vagues, là. Ce qu'on appelle des contractions. Du coup, la doula nous avait plutôt parlé de vagues. L'image de la vague est beaucoup plus douce que l'image de contraction. Du coup, c'était un défi pour nous de plus utiliser le mot contraction, mais d'utiliser le mot vague. Et ça a dû, en fait, à partir du moment où on est parti de la maison et le moment où Pia est sortie du ventre, il y a eu, je crois, une trentaine d'heures. Pia, elle est sortie du ventre de Marion, enfin, de l'utérus de Marion. Et c'était ouf. Et en fait, elle est née avec les grands yeux ouverts. Ça m'a marqué, parce qu'elle avait un jour ou deux de retard par rapport au terme. J'ai ressenti un truc de ouf envers Marion. J'ai pas eu de ressenti ouf pour Pia, genre un truc ouais, d'émerveillement, mais plus pour Marion et la sage-femme, quoi. Mais genre, je pense que c'est plus que de l'admiration. Je me suis senti vraiment petit en tant qu'homme, pour le coup. Mais vraiment. Mais pas petit, pas jugeant envers moi, mais juste... un truc d'humilité à ce qu'elle venait de faire, mais c'est... Enfin, c'est... Je sais pas. Genre, il n'y a pas de mots, quoi. Enfin, juste, tu fermes ta gueule, quoi, en fait, c'est tout. Tu fermes ta gueule. Et après, bah, voilà, après, c'est que de la... C'est tout nouveau, du coup, tu découvres, quoi. Et puis... puis tu fais tout ce que tu... Enfin, tu, en tant que, en, moi, en tant que mec, j'ai essayé de me dire, je fais tout ce que je peux. Mais pas que ça, quoi. Genre, j'ai vraiment... Parce que j'ai souvent entendu des hommes dire, ouais, faut que je sois en soutien de ma nana, mais en fait, même pas. Du coup, en fait, finalement, je me demande si, en se disant, on se met en soutien de ma nana, de sa nana, en fait, est-ce qu'on s'oublie pas? Faut se soutenir, mais c'est pas... T'es pas l'homme qui soutient la meuf, quoi. C'est, en fait, on se soutient mutuellement dans ce qu'on est en train de vivre, quoi. Et ça, c'était un point d'orgue pour nous à Marion, c'est on garde notre horizontalité. Et on est passé par... Il y a eu des moments où Marion... Post-accouchement, des semaines après, il y a eu des moments où Marion, elle était genre... Baba, quoi. Et puis, il y a eu des moments où c'était moi, quoi. Enfin, et du coup, bah, on se porte, quoi. Et après, il y a des moments où t'y arrives pas et des moments où t'y arrives, hein. C'est pas... C'est un idéal qu'on a formulé, mais... Et moi, j'ai eu des gros... Derrière, après, j'ai eu des gros... Enfin, on en a déjà parlé, parce qu'on... Voilà, mais... Enfin, moi, il y a eu des moments... je me suis rendu compte à quel point j'avais pas été éduqué dans un truc où, en fait, l'homme, il est impliqué. Et ça a été un... C'est encore un truc qui est dur, quoi. Genre... c'est une déconstruction qui prend sacrément du temps, quoi. Genre, de garder l'horizontalité de l'équipe, là, de... En fait, il n'y a pas de maman ou il n'y a pas de papa, c'est genre une équipe, quoi. On est des parents ensemble. Et j'en ai bien, bien chié, quoi. Bien chié à vraiment être impliqué, quoi. Dans la parentalité, quoi. C'est pas... Enfin, je sens que ouais, c'est pas du tout... ouais. C'est un gros boulot, quoi. Permanent. Mais je pense que c'est... En fait, finalement, c'est aussi pareil pour une nana. Hein. Enfin, ça, faudrait en demander aux nanas, mais... Ce truc de l'instinct maternel et tout... Peut-être qu'il y en a qui l'ont, tu vois, c'est possible, mais d'en faire une généralité, c'est un truc de merde, quoi. Enfin, en fait, c'est genre... En fait, t'as pas eu d'enfant, quoi. Oui, t'as peut-être des trucs, des vieux trucs primitifs de... Mais en fait, un mec, il l'a aussi. Enfin, l'instinct paternel, il l'a... Enfin, paternel ou je sais pas quoi. Enfin, l'instinct de parent, en fait, tu l'as, en fait. Juste ton enfant, quand il naît, en fait, t'as envie de le protéger, quoi. Ça commence à t'énerver un peu, toi. Ouais, ça commence à t'énerver. T'as chaud ?
4: Ouais,
2: maman, faut arriver, maman.

0: Les hommes sont conditionnés à fuir la responsabilité de l'éducation des enfants. Et cette fuite est cautionnée par les femmes qui pensent que la maternité est une sphère de pouvoir dans laquelle elles perdraient du terrain si les hommes partageaient équitablement les tâches parentales. Beaucoup de ces femmes ne souhaitent pas partager équitablement la parentalité avec les hommes. Tant que ces dernières ne comprendront pas que les hommes doivent et peuvent assumer un rôle de parent principal, elles n'attendront pas des hommes partageant leur vie qu'ils prennent équitablement en charge les tâches parentales. Même quand elles y parviennent, il est peu probable que les hommes répondent avec enthousiasme. Les gens doivent comprendre l'impact négatif que la non-participation masculine aux tâches parentales a sur les relations familiales et le développement de l'enfant.
1: Bell Hooks, de la marge au centre, théorie féministe.

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